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1: Deux du matin, bien le bonjour et bienvenue. On va démarrer Morning Breeze ce matin avec le groupe Glorious. Que ma bouche chante ta louange. Bienvenue à vous tous.

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2: h 8 du matin, bienvenue dans votre pré-matinal Morning Breeze. J'espère que ça va. Nous sommes aujourd'hui le jeudi 30 juillet 2026. Plus que 24 heures. Ensuite, nous allons passer au mois d'août. Eh bien, que le temps passe vite déjà. 7e mois fini, la nouvelle rentre le 8e mois et nous connaissons, on fait la pévinie doucement, doucement. Donc en tous les cas, merci d'être là chaque matin, j'espère que ça va bien, vous avez passé une belle nuit et ce matin vous êtes en forme pour aller travailler. Ah bah oui, ou bien plein le popom aujourd'hui, prenez un jour de congé, pourquoi pas. En tous les cas, quoi qu'il advienne, prenez soin de vous. Nous on est là pour vous booster ce matin, salutations à celles et ceux qui bossent déjà, agents de sécurité, personnel de la santé, de l'hôtellerie, entre autres, nombreuses autres bien bien faux. Vos dédicaces, comme à l'accoutumée, sur le 52538484 ou tout simplement passez-nous un petit coup de fil 402-80-80 pour passer vos dédicaces. Un petit coucou, un souhait d'anniversaire. Et on en profite aussi, comme chaque matin, pour souhaiter un joyeux anniversaire à celles et ceux qui fêtent leur anniversaire aujourd'hui. Vos chroniques, vos rubriques, tout ça bien préparé pour vous ce matin. Pour vous aider à passer une très belle matinée. Allez, sans plus tarder, justement, on y va pour votre phrase motivante du matin, votre boost pour la route.
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2: Osez aujourd'hui ce que vous repoussez depuis hier. Allez, on va démarrer ce matin avec Humpedick, The Spanish Night is Over. Bah oui, chanson qui a été demandée hier et vous êtes connus. Alors si on n'arrive pas à caler le même jour, ce sera pour le lendemain matin. Et justement, on vous fait plaisir ce matin.

Les Jackson 5 avec Michael Jackson. Arrivé 4 heures passées de 17 minutes. Allez, juste après, on va écouter, on va lire plutôt votre message. Mais avant, je vous propose un titre de Claude François et une petite reprise ce matin avec le titre « Même si tu revenais ». Écoutez ça, c'est juste magnifique. C'est pour vous mettre un petit peu dans l'ambiance ce matin. Vous boostez, on y va tout en douceur. Hein, on se presse pas, on prend son temps ce matin. « Même si tu revenais ».

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2: Allez, ce matin, on va dire bonjour à Jane Arnaud-Salon du côté de Curepip et elle embrasse aussi son amie Nadège Lassos du côté de l'Escalier également qui est à l'écoute ce matin. Et en ce jeudi matin, toujours Mopé là, c'est Coraline du côté de Lille Rodrigue. Bonjour Lille Rodrigue, bonjour Coraline, comment ça va? J'espère que ça va bien. Un coucou à Jimmy et Lisby Jacotte Ghislaine. C'est de la part de Rico de la résidence Malherbe. Je fais un coucou également à Dorothée Eul, Eddie Félix de Pontfer, Arnaud de Goodlands. C'est de la part de José du côté de Suillac. Bonne journée à vous également. Merci pour les belles chansons. Pour mon anniversaire et belle de mon fils Norbert, qui m'ont dit protège-nous et bénis-nous tout au long de la vie. Et ça, c'est Edouard du côté de Montluba. Merci d'être là ce matin. Ça va? Oui, ça va bien comme un jeudi matin. Bon, faire un coucou pour mon amour Françoise avec ses trois enfants. Petit coucou pour Janine. Et avec la famille, pour la famille Milagar de Vanguard, pour la famille Moussa de Terre Rouge. Et bien justement, c'est Moussa de Terre Rouge à Lille Rodrigue. Alors, bonjour et bon jeudi, Marilyn de Poudre d'Or. Merci d'être là chaque matin. Chalet, qui fait un petit coucou à Joyce, Denise Omet, Françoise, Clarelle Franchette, Yvette de Monseigneur Lynn,

Rose de Trancbar, Yvette de Trancbar également, et sans oublier Patrice et sa famille. Comment ça va Nathan? Correct, correct, et de votre côté, je fais un petit coucou à ton épouse et à ta petite fille, merci. Sans oublier Chalet, Joyce, Tisa de Rodrigue, Marie-Noël de Baie du Tombeau. Et merci d'être là, Joyce de Beaubassin, Marie-Lourde également, fille, voilà, c'est fille du côté de Citron de Nice.

Merci beaucoup, fille. Salutations du côté de Texas ce matin, Giovanni Vinta. Et aussi, qui dit bonjour à la famille Vinta, Micheline et Régis, oncle Mario de Belle Rose, Hope of Deliverance. Et ça, c'est pas mal, ça, pote McCartney. D'accord, je vais caler ça pour vous. Pour Chris ce matin, du côté de Highlands, qui a fêté son anniversaire, c'est de la part de sa femme Nancy, son fils Ethan, maman, papa, beau-père, belle-mère, beau-frère, belle-sœur, enfin tout du monde, Odile de Rivière des Anguilles ce matin. 4h22, merci beaucoup pour tous ces messages, ça fait super plaisir. Merci d'être aussi fidèle à votre radio. The thrill is gone, ça c'est Baby King ce matin. Allez, on y va.

Linda de Souza pour vous ce matin, un jour on se rencontrera. 4h passées de 31 minutes. Sade à venir, un titre quand même de 1984, Smooth Operator.

0: la journée.
1: Pas mal, pas mal. Un petit sadis ce matin. Smooth Operator 1984. 4h37. À qui on va dire bonjour ? Marie-Ange de Port-Louis ce matin, qui demande une chanson pour Noëlette, ainsi que Roland, Marie-Noël de Baie-du-Tombeau, Myriane de Rodrigue, Myriane Steve de Plaine des Papayes, Véronique de Clémentia. Merci beaucoup. Me dire bonjour à la grande famille de Morning Breeze, spécialement à Tisa, Joyce, Lise et Priscilla. Clin d'œil spécial à tous mes enfants. Sing for the children. Je vais essayer de voir pour caler ça aujourd'hui. Au 43, ce sera pour demain matin. Mais on fait un défaut, bro. Don't worry. C'est Joël du côté de Papayes. Merci en tous les cas. Joyeux anniversaire à ma nièce Jessica. Avec un jour de retard, mais c'est pas grave. Hein. On lui souhaite longue vie et une santé de fer. Les familles Lola, Victor, Lactive, ainsi que sa maman Gilberte. Bonne journée. Merci beaucoup, en tous les cas, pour tous ces messages. Allez, on va écouter changement d'ambiance déjà. Après, on va écouter, justement, on va écouter Tom Jones and Musty. Et ça, c'est à moi de vous dire, moi. J'ai bien connu ça, hein. J'ai bien vous dire, moi, c'est Sex Bomb. Oui, bien sûr, c'est ça. Allez, on va écouter Tom Jones. 4h39 du matin, bon réveil.

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0: 4h53, on y va tout de suite avec Reza Duli Mahmoud, un regard sur l'histoire.
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2: Chers auditeurs, bonjour. Je vous parle aujourd'hui d'un archidiacre anglican du 19e et du 20e siècle. Il s'agit de Henry Dyson Boswell. Il naît le 5 janvier 1839 à Cambridge. Il fait ses études au Church Missionary College de Islington. En 1862, il est ordonné prêtre. De la même année, jusqu'en 1865, il est missionnaire de la Church Missionary Society à Jaffna, au Ceylan, aujourd'hui connu comme le Sri Lanka. Boswell est par la suite rapatrié en Angleterre pour des raisons de santé. Vincent William Ryan, le premier évêque de l'église anglicane de Maurice, le nomme à Beaubassin. Il n'obtient pas l'aptitude médicale, mais arrive néanmoins à Maurice avec sa famille le 2 novembre 1886. Titulaire de la paroisse de Saint-Thomas à Beaubassin, il donne une formation de théologie aux étudiants de la localité et organise des services religieux destinés aux employés des chemins de fer de Curepipe. À plusieurs reprises, il se rend en mission spéciale à l'île de la Réunion, à Rodrigues, mais aussi aux Seychelles. De 1885 à 1894, il est chapelain à Saint-Clément à Curepipe et chapelain par intérim aux forces policières. Il assiste également les deux évêques Royston et Walsh. En 1894, Boswell est chanoine de la cathédrale Saint-James à Port-Louis. De 1895 à 1913, il est l'archidiacre des Seychelles. Ce n'est qu'en 1922, après 60 ans d'engagement, qu'il prend sa retraite. Il passe le restant de ses jours à Quatre Bornes et fête ses 100 ans le 5 janvier 1939. Il décède le 17 mars 1940 et est inhumé en la paroisse de Saint-Thomas à Beaubassin. Durant sa longue carrière à Maurice, il est témoin du passage de 9 évêques et de 16 gouverneurs.
0: C'était Regard sur l'histoire avec Reza, 4h55. Un petit coucou ce matin, Marie-Claude du côté d'Henrietta qui souhaite un joyeux anniversaire à ce petit enfant. Hein. Donc Anaïs qui fête ses 16 ans aujourd'hui. Il souhaite les bon anniversaire. Il est dit comme ça, mon zoli de solitude. Il embrassait bien bien faux, également ses 4 enfants. Et nous, on va clôturer justement la première partie de votre Morning Breeze avec une chanson qui marre Marie-Claude, dit à nous comme ça. Il faut dire je t'aime à tous ceux qu'on aime avant, pas après quand il est trop tard. Et ça, c'est à vous tous. À tous ceux qu'on aime, Frédéric François, pour clôturer la première partie de votre Morning Breeze. À tout de suite.
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0: Il est 5h sur les ondes de Rodrigue FM. Bonjour à toutes et à tous. Quel plaisir de vous retrouver en ce jeudi matin pour accompagner jusqu'à 7h. Vous êtes l'émission matinale Lévé Rodrigue. On espère que vous êtes réveillés déjà. Vous êtes à l'écoute. Et si jamais vous vous réveillez maintenant, bon réveil à vous. Nous allons bien sûr débuter par un point info, les titres du journal de 6h. Christiana est déjà là pour ce point info. Nous avons Franck Meunier à la technique. Bonjour à vous, Christiana.
1: Bonjour à vous tous, très chers auditeurs. Bonjour à toute l'équipe technique du matin. Bonjour à vous, Rodi. C'est un plaisir de vous retrouver tous pour démarrer cette nouvelle journée.
0: Plaisir partagé, Christiana. On vous écoute pour les titres du journal de 6h.
1: Exactement, Rosie.

Les titres au sommaire de cette édition, réasphaltage, la circulation est ralentie entre Citronelle et Solitude en raison du marquage routier en cours. Les travaux sont entrepris par la compagnie Prosec. Révision du Rodex Oil Spill Contingency Plan pour l'aligner sur les normes nationales. Une équipe de techniciens du ministère de l'Environnement et d'autres partenaires en mission à Rodrigue jusqu'au 8 août. Et déclaration du ministre Rajesh Bhagwan en réponse à une question du député Francisco François à l'Assemblée nationale et concernant la réglementation sur l'importation et l'exportation. Aucun permis n'est requis pour Rodrigue, répond le ministre syrien à une interpellation du député Jacques-Édouard. La caisse villageoise de Rodrigue met à l'honneur le savoir-faire local, ouverture ce matin d'une foire dédiée aux produits du terroir rodriguais à Port-Mathurin. Et jeux du Commonwealth 2026, Mervin Clair en demi-finale et une médaille assurée en boxe. En athlétisme, Bernard Baptiste qualifié pour la finale du lancer du poids. Voilà pour les titres. Merci de nous écouter sur les ondes de Rodrigue FM.

0: chaque matin en vous rosie pour la suite de la programmation.
1: Merci à vous, Christiana. Rendez-vous à 6h donc pour le développement de tous ces titres. À tout à l'heure.
0: Merci, Rosie.
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0: 5h passées de 3 minutes sur les ondes de Rodrigue FM, direction la station météorologique de Vacoin. On va retrouver ce matin Monsieur Prithvi Gopi pour les nouvelles du temps. Monsieur Gopi, bonjour.
1: Oui, bonjour à vous et bonjour à tous les auditeurs.
0: Alors, dis-nous les temps, comment peut-il le Rodrigue en ce jeudi?
1: Oui, et au fait, pour ce matin et pendant la journée, ça va être du beau temps. Toutefois, tard dans l'après-midi et qu'à soir, et prenez un nuage si vous traversez l'île et nous pouvons aider la pluie. En ce qui concerne le vent, du vent les plus soufflés, les plus sectaires, l'est, sud-est, 25 à 35 km/h, avec une rafale de l'eau de 60 km/h. Mais toutefois, et dans l'après-midi, il va faiblir légèrement. En ce qui concerne les températures, et la maximale les plus supérieure à la moyenne pour 2 degrés Celsius et les plus variées entre 26 et 28 degrés. La minimale durant la nuit pour entre 20 et 22 degrés. Et du côté de la mer maintenant, la mer l'immouvée en niveau brison et même de Ban Lagon, l'ouest et le sud, et de Ban Laoul, du sud-ouest, de l'eau de 3 mètres qui influence l'état de la mer. Donc, Ban Sauti en niveau brison et même de Ban Lagon, l'ouest et le sud, l'idée conseillée. Toutefois, nous pouvons atteindre que l'état de la mer dans ce Ban Lagon, l'ouest et le sud, peut améliorer graduellement au cours de la journée. Et c'est tout concernant la météo. Monsieur de tout, bonne journée. Merci, au revoir.
0: Merci beaucoup, Monsieur Prithvi Gopi. Bonne journée à vous aussi. Et nous poursuivons avec quelques précisions concernant l'état de la mer. D'après Bulletin PCA pour Rodrigue, qui vient tirer au 10 et dit 30 juillet à 4h15. L'étang l'eau la mer pendant prochaines 24 heures. L'étang pour bon grand matin et pendant la journée. Toutefois, tard dans l'après-midi et qu'à soir, pour une la plie. Du vent pour souffler depuis l'est sud-est 25 à 35 km par heure. Et ban rafale qui capable arriver jusqu'à 60 km par heure. L'ipou affaiblit légèrement dans l'après-midi. Dans Lagon, l'Eno et l'Est, la mer praticable. Lagon, l'Ouest, les Sid et Andéo brisant, la mer pas praticable. Et Naban Laoul, depuis Sid-Ouest, 3 mètres Andéo brisant. Ban Sauti, Andéo brisant et dans Ban Lagon, l'Ouest, et les Sid déconseillés Nouré-Diaouli. Ban Sauti, Andéo brisant et dans Ban Lagon, l'Ouest, et les Sid déconseillés. L'état la mer dans Ban Lagon, l'Ouest, et les Sid pour améliorer Tigit-Tigit pendant la journée. Marée haute, aujourd'hui, 13 à 31 et demain, Iné à 33. Marée basse, c'était à 24 et 19 à 26. C'était The Paz Météo, bulletin pour PCA d'après Météo Maurice.

Sorti en 2015, c'est le titre The Yuming de la chanteuse irlandaise Enya. Et bien sûr, un très très beau titre ce matin pour nous souhaiter un excellent réveil. The Yuming qui parle du cycle infini de l'univers, du changement permanent et du temps qui passe. Si on parle du cycle de l'univers ce matin et le changement, la chanson explore l'idée, si on a bien écouté, que rien ne demeure fixe et tout se transforme continuellement dans la nature. Elle illustre ce flux perpétuel à travers des éléments simples comme les nuages qui deviennent pluie et l'eau qui s'évapore. Comme le mentionne Songfax, The song finds in your music on the single of universe. Et bien sûr, c'est une chanson qui nous rappelle que le temps est la poussière. Le texte qui nous rappelle des moments où l'on s'évanouisse dans la brume et que toute chose retourne à la poussière avant de recommencer un nouveau cycle, c'est le renouveau. On continue en musique avec la belle voix de Kenji Girac, Florent Pagny, on va retrouver notre âme d'enfant encore.

chanson qui nous ramène dans notre enfance perdue, l'insouciance et le besoin de retrouver l'émerveillement face à la vie d'adulte. On veut que le soleil nous émerveille, que toutes les petites choses de la nature nous émerveillent. Il est 5h passé de 15 minutes. On poursuit en musique. On espère que vous vous réveillez lentement, sûrement. Et bien, on vous réveille en douceur avec de la musique. Mais on va monter un peu en puissance avec une voix puissante, justement. Kelly Clarkson, Because of You.

On vous a promis de la puissance vocale avec Kelly Clarkson, Because of You. 5h passées de 19 minutes, très bon réveil à vous qui nous écoutez ce matin. Eh bien, prenez une grande inspiration, installez-vous confortablement avec votre thé ou votre café ce matin. Comme vous voulez, laissez-nous vous accompagner tout en douceur pour bien démarrer cette nouvelle journée, cette belle journée de jeudi. On va poursuivre avec Sweet Lullaby. Chanson qui parle d'un jeune garçon qui console son petit frère en lui disant d'arrêter de pleurer et que l'amour de leurs parents décédés veille sur eux. Sweet Lullaby, Deep Forest.

Sweet Lullaby, chanson de Deep Forest. Eh bien, figurez-vous que Deep Forest, c'est un groupe français. Eh bien oui, c'est un groupe français qui nous chante ce matin une berceuse traditionnelle, la chanson qui reprend un extrait vocal intitulé Rogoguela, une berceuse de l'ethnie Bégou, originaire des îles de Salomon.

et un peu de fantaisie ce matin avec Yael Naïm, New Soul. Eh bien oui, on peut faire des erreurs dans la vie, mais on apprend aussi de nos erreurs.

Véritable tube de 2008, c'est la chanson qui a hissé Yael Naim au sommet de la célébrité aux États-Unis. Eh bien oui, c'est une chanteuse et actrice israélienne d'origine française. 5 ans passés de 27 minutes.

L'heure de sortir du lit, si ce n'est pas déjà fait, déjà parce qu'on va travailler aujourd'hui, sauf pour les enfants, c'est vrai. Les enfants sont en vacances, vous êtes capables quand même, profite de cette matinée, fin petite grasse matinée. Mais pour les adultes qui doivent travailler, eh bien il est l'heure de se lever. Le mois de juillet qui tire à sa fin, quand même, on est le 30, jeudi 30 juillet. Et sans doute, vous connaissez quelqu'un qui célèbre son anniversaire aujourd'hui. Et si c'est le cas et que vous voulez faire...

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Très important, surtout pour vos abonnés Mighty. Impérativement, il faut que vous tapiez Rod Hanif, espace, vous laissez un espace, vous écrivez votre message et vous nous envoyez sur le 82 83. Ça, c'est pour les abonnés de Mighty. 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Envoyez-nous vos messages avant 6 heures. Très important, donc message que nous aurons beaucoup de plaisir à lire aux alentours de 6h30.

0: Et dans quelques instants, la page météo pour ceux qui ont manqué la page météo de ce matin. Donc la question que tout le monde se pose avant de choisir sa tenue ce matin. Va-t-on sortir avec des lunettes du soleil ou le parapluie? On fait le point complet sur le ciel du jour avec la météo.
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Les nouvelles du temps, la couleur du ciel avec ce communiqué de la météo pour Rodrigue émis à 4h30 en ce jeudi 30 juillet 2026. Quelle est la situation générale? Un courant d'air modéré circule sur la région. Des nuages venant du secteur est commenceront à influencer le temps local en fin d'après-midi. Prévision pour les prochaines 24 heures, il y aura du beau temps ce matin et en début d'après-midi. Mais aussi, il y aura des périodes nuageuses par la suite avec des averses. La température maximale sera supérieure à la moyenne par environ 2 degrés Celsius et sera entre 26 et 28 degrés Celsius. La température minimale sera entre 20 et 22 degrés Celsius. Le vent qui souffle du secteur est-sud-est de 25 à 35 km par heure avec des rafales de l'ordre de 60 km par heure qui va s'affaiblir légèrement dans l'après-midi d'après ce communiqué de la météo. Côté la mer est forte au-delà des récifs avec des houles du sud-ouest de l'ordre de 3 mètres, les sorties en haute mer, de même que dans les lagons de l'ouest et du sud, sont déconseillées. L'état de la mer dans les lagons de l'ouest et du sud s'améliorera graduellement au cours de la journée. Nous passons à la pluviométrie. Durant les dernières 24 heures à Pointe-Canon, 1 mm de pluie enregistrée. Pleine Corail, 6,7 mm de pluie et à Patate-Théophile, 1,6 mm de pluie. Les horaires des marées à présent. Les marées seront hautes aujourd'hui à 13h31 et demain à 1h33. Marée basse prévue à 7h24 et à 19h26. Le soleil va se lever à 6h17 pour se coucher à 17h29. Et faisons aussi le point sur l'état de la mer pour Ban PCR, donc bulletin qui finit tirer ce matin. À 4h15, les temps l'eau la mer pendant prochaine 24 heures, les temps pour bon grand matin et pendant la journée. Toutefois, tard dans l'après-midi et qu'à soir pour Ina, la pluie, dit vent pour souffler depuis l'est sud-est, 25 à 35 km par heure, et que Ban rafale, 60 km par heure. L'hypo affaiblit légèrement dans l'après-midi. Dans Lagon Léno et l'est, la mer praticable. Lagon l'ouest, les sidec en déo brisant, la mer pas praticable. Et Naban la houle, depuis sud-ouest, 3 mètres en déo brisant. Ban sorti en déo brisant et dans Ban Lagon l'ouest et les sidec déconseillé Nourédiali. Ban sorti en déo brisant et que dans Ban Lagon l'ouest et les sidec déconseillé toutefois la mer dans Ban Lagon l'ouest et les sidec pour améliorer tigit tigit pendant la journée. Marée haute aujourd'hui 13h31 et demain 1h33. Marée basse 7h24 et 19h26. C'était votre page météo selon la station météorologique de Vacoas-Île-Maurice.

Une demande de promesse à la manière de Vita. Promets-moi, il est 5 ans passé de 36 minutes sur les ondes de la radio. Nous allons poursuivre dans quelques instants en musique. On est aujourd'hui jeudi 30 juillet et aujourd'hui nous commémorons la journée internationale de l'amitié. Un véritable ami, c'est quelqu'un sur qui on peut compter. Bruno Mars, Count on Me.

Et comme je vous le disais, le mois de juillet tire à sa fin. On est quand même le 30 juillet 2026. Demain, c'est le dernier jour de la semaine et c'est le dernier jour du mois de juillet. Nous sommes arrivés au 211e jour de l'année. Nous sommes dans la 31e semaine. 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Un petit mot sur ce 30 juillet. Le 30 juillet 2026, on fête Sainte Juliette. Parmi les événements historiques majeurs de cette date figure, en 1619, première assemblée représentative de Virginie, et en 1930, l'Uruguay qui remporte la première Coupe du monde de football. La date est aussi associée à la Journée internationale de l'amitié. Aujourd'hui, la Journée mondiale contre la traite des êtres humains. Eh bien oui, parlons-en. Aujourd'hui, nous commémorons la Journée mondiale de la Journée internationale de l'amitié et la Journée mondiale de la dignité des victimes de la traite d'êtres humains. C'est une première Journée mondiale de la dignité des victimes de la traite d'êtres humains et un appel à l'action pour faire cesser ce crime et donner de l'espoir aux victimes qui vivent souvent autour de nous alors que nous ignorons tout de leur sort. Et pour arrêter les trafiquants, il nous faut couper leur voie de financement et saisir leur avoir. Donc ce qui exhorte tous les pays à ratifier et à appliquer intégralement la Convention des Nations Unies contre la criminalité transnationale organisée et son protocole additionnel relatif à la traite d'êtres humains.

Et on va en parler aussi aujourd'hui, cette journée internationale de l'amitié. Elle a été proclamée en 2011 par l'ONU pour promouvoir l'amitié entre les peuples, les pays, les cultures et les individus et inspirer autant que faire se peut les efforts de paix entre communautés. Un discours qui a fait du bien, même si il faut se référer au docteur Coué pour s'en convaincre. Alors on parle d'amitié aujourd'hui, on parle aussi de culture de paix. La résolution 65-275 votée par l'ONU insiste sur la participation des jeunes et sur celle des futurs dirigeants de pays à des activités qui impliquent des différentes cultures et promettent la compréhension entre les

les pays et les communautés et le respect de la diversité. La Journée internationale de l'amitié soutient aussi les buts et les objectifs de la déclaration et du programme d'action sur une culture de la paix. C'est de l'ONU.

L'amitié est un lien qui fait du bien. On a tendance à dire que là où l'amour blesse, l'amitié console. Le pouvoir de l'amitié aujourd'hui en ce 30 juillet, c'est la journée mondiale de l'amitié. Et entre nous, qu'est-ce qu'on ferait sans nos amis? Donc, vous avez une excuse officielle aujourd'hui pour envoyer un message sympa à vos proches. Comme on vient de le dire, l'ONU a instauré cette journée en 2011 pour rappeler que l'amitié créer des ponts entre les personnes et les cultures. Mais saviez-vous que c'est aussi un véritable médicament? Eh bien oui, les neurosciences ont prouvé que le fait d'avoir des amis solides réduirait le stress, renforcerait notre système immunitaire et prolongerait même notre espérance de vie. Voilà le pouvoir de l'amitié. Et en bref, j'ajouterai même qu'avoir des véritables amis, c'est littéralement une cure de jouvence sans ordonnance. En clair, avoir un bon pote, c'est comme une cure de vitamines, mais avec des éclats de rire en plus. Alors attention, on ne vous parle pas forcément des 500 amis sur les réseaux sociaux. Là, on parle de cet ami qu'on peut appeler à 2h, 3h du matin, de celui avec qui on peut rester silencieux, que ce soit sans que ce soit gênant, ou de cette copine qu'on n'a pas vue depuis 6 mois, mais avec qui on reprend la conversation comme si on s'était quitté hier. Et aujourd'hui, le défi de... C'est simple, hein, aujourd'hui ce défi, c'est d'attraper votre téléphone et envoyer un petit message spontané. Un simple petit message pour dire « Je pense à toi, j'espère que tu vas bien ». Ça va prendre que quelques secondes de votre temps, mais ça peut illuminer la journée de quelqu'un. Alors, très belle journée de l'amitié à vous tous et prenez soin de ceux qui vous entourent. On poursuit en musique avec Céline Dion, Hymne à l'amitié.

0: Et ma l'amitié de Céline Dion, 5h50, l'horoscope.
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0: Votre page horoscope pour ce jeudi 30 juillet 2026, nous débutons avec les béliers. Même si vos amis ne sont pas d'accord avec vous, cela n'altère en rien leurs sentiments envers vous. Considérez leurs remarques et voyez ce que vous pouvez en retenir. Ça, c'est pour les béliers. Pour les taureaux, cette pleine lune est favorable à une mise en valeur de votre patrimoine et met l'importance sur les questions familiales. Une réunion est peut-être à envisager. Et pour vous les Gémeaux, en ce moment, vous rêvez d'évasion et d'aventure, ce qui ne facilite pas la concentration dans vos activités. Détendez-vous quelques minutes en écoutant votre musique préférée. Les cancers, ne vous préoccupez pas trop des affaires qui traînent. Lancez-en de nouvelles en ayant un esprit optimiste, positif. Vous verrez la différence. Pour vous, les lions, une journée dynamique et entreprenante. Faites attention toutefois aux excès de zèle et favorisez le partage avec votre partenaire ou vos associés. Ils peuvent être de bons conseils. Les vierges, vous avez tendance à vous mettre en retrait et la pleine lune ne réussit pas à vous redonner la pêche. Allez, demain, promettez-vous de sortir de votre grotte. Nous poursuivons avec les balances. Vos amis vous réclament, mais ce sont vos enfants ou vos amours qui sont préoccupants. Réglez d'abord vos histoires affectives avant de rejoindre la sphère. Les scorpions. Donc la sphère amicale plutôt, ça c'est pour les balances. Les scorpions, vous placez tous vos espoirs dans les réalisations sociales, mais les membres de votre famille vous réclament. Une réunion de famille ou une fête de pleine lune serait bienvenue. Pour les sagittaires, les études sont à l'ordre du jour et vous planchez sur les sujets qui vous passionnent, mais en ce moment vous auriez plutôt envie de voyager. Les capricornes, la période de pleine lune est souvent l'occasion de faire la fête et comme elle est en rapport avec votre libido, à vous de deviner la suite, on ne vous dit pas plus. Les Verseaux, depuis quelque temps, vous vous ouvrez aux autres et vous découvrez l'écoute, le sens du partage. Cela vous permet de faire quelques prises de conscience quand même. Et pour vous, les poissons, le travail, c'est la santé, mais trop de travail, c'est illicite sa santé. Alors accordez-vous un moment de détente, de temps à autre, dans le calme et le silence, c'est important. C'était votre page horoscope pour ce jeudi 30 juillet 2026. Et quoi qu'il en soit, quoi que les astres ont prédit pour vous, nous on vous souhaite une excellente journée de jeudi. 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

Love That I Need, James Blunt. Et c'est plutôt All the Love That I Ever Needed.

5 heures passées de 56 minutes, c'était James Blunt avec All the Love That I Ever Needed. Dans quelques instants, votre principal rendez-vous avec l'actualité. Et quant à moi, je vais vous retrouver juste après. On va terminer cette première partie de votre émission Olivier Rodrigue avec Miley Cyrus, When I Look At You.

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2: C'est qu'en passé de 59 minutes, nous poursuivons avec cette annonce. 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
2: Et il est 6h sur les ondes de Rodrigue FM. L'actualité, les infos revient. C'est Christiana Perrine qui va nous présenter le journal complet. Bonjour à vous Christiana, vous débutez avec les titres.
3: Merci à vous Rosie, comme vous l'avez si bien dit, les titres sommaires de cette édition pour ce jeudi. Réasphaltage, la circulation est ralentie entre Citronnelle et Solitude en raison du marquage routier en cours. Les travaux sont entrepris par la compagnie Prosec. Révision du Rodrigue Oil Spill Contingency Plan pour l'aligner sur les normes nationales. Une équipe de techniciens du ministère de l'Environnement et d'autres partenaires en mission à Rodrigue jusqu'au 8 août. Déclaration du ministre Rajesh Bhagwan en réponse à une question du député Francisco François à l'Assemblée nationale. Et concernant les réglementations sur l'importation et l'exportation, aucun permis n'est requis pour Rodrigue, répond le ministre Cyprien à une interpellation du député Jacques Edouard. La Caisse villageoise de Rodrigue met à l'honneur le savoir-faire local, ouverture ce matin d'une foire dédiée aux produits du terroir rodriguais à Port-Mathurin. Et jeu du Commonwealth 2026, Mervin Clair en demi-finale et une médaille assurée en boxe. En athlétisme, Bernard Baptiste qualifié pour la finale du lancer du pont. La circulation entre Citronnelle et Solitude est quelque peu perturbée depuis mardi. Pour cause, le marquage a commencé sur ce tronçon de route après l'opération de réasphaltage début juillet dernier. Les travaux sont effectués par des employés de la compagnie Prosec selon le contrat alloué à Transinvest Construction. Daniela Itier.
4: À quelques mètres de Contoukios, les usagers de la route sont avertis depuis la fin des travaux de réasphaltage. Mais le panneau sera bientôt enlevé. Depuis ce mardi, entre Solitude et Citronnelle, la chaussée est délimitée. Cet homme y travaille. La matière utilisée est spécialement conçue pour le marquage des routes.
5: La peinture est une matière spéciale, hot melted à 230 degrés. Et nous faisons un gloss bead et l'eau là, et à ça les réflecteurs, comme fort à peau là, éclairé. Sur la durabilité, il est capable, 5 ans, plus.
4: Après le marquage latéral, les ouvriers passeront à celui de l'axe central, avec des lignes continues et discontinues.
5: Donc on tourne bien, on va loger pour turning radius par une piste, parce que nous trouvons un assez gros camion, bus, tout ça là. On contourne, overtaking, blanc, on a une ligne, on a un contour avec un autre contour, 60 mètres, nous sommes capables de dépasser.
4: Le tronçon de route à Citronnelle Solitude est le point de départ.

0: heures de cet exercice de marquage. Au total, 2 km devront être couverts en une semaine.
1: Après l'asphaltage, nous le tronçons Solitude Citronnelle. Et donc là-bas, nous avons pour environ 3 jours. Et ensuite, nous pouvons aller vers Petit Gabriel, Bigarade. Et ensuite, nous prenons l'autre tronçon encore qui mène vers Cadvent.
0: Entre Petit Gabriel et Bigarade, les travaux de revêtement ont débuté ce mercredi. L'asphalte sera ensuite marqué, de même que d'autres routes qui viennent d'être complétées ou dont les lignes se sont effacées.
2: Le Rodrigues Oil Spill Contingency Plan sera revu afin qu'il soit conforme au plan national 2025. Il y aura aussi un audit des équipements dont Rodrigues dispose pour lutter contre les marées noires et l'élaboration d'une procédure opérationnelle standard en cas de catastrophe. Dans ce contexte, une mission technique du ministère de l'Environnement et d'autres partenaires sera à Rodrigues jusqu'au 8 août. C'est le ministre de tutelle Rajesh Bhagwan qui l'a annoncé à l'Assemblée nationale mardi dernier en réponse à une question du député Francisco François. Nous vous en proposons un extrait traduit par Daniela Itzi.
0: Cette mission aura pour objectif de dispenser une formation de niveau haut de l'Organisation maritime internationale à une centaine de membres de la société civile et de fonctionnaires non techniques, notamment des représentants d'organisations non gouvernementales, des pêcheurs, des conseillers de village, des associations de femmes, des jeunes, des représentants du secteur privé et des médias. La formation comprendra des séances théoriques, des exercices sur le terrain et un exercice de simulation portant sur un déversement d'hydrocarbures. Par ailleurs, j'ai été informé que la Mauritius Ports Authority avait lancé le 11 mai dernier un appel d'offres en vue de l'acquisition d'équipements spécialisés dans la lutte contre les marées noires pour le port de Rodrigues. Cet appel d'offres n'a toutefois pas abouti. La MPA envisage de transférer une partie de ses moyens existants de lutte vers Port Mathurin afin d'y assurer une capacité minimale d'intervention immédiate. Cette mesure complète les équipements déjà disponibles et placés sous la responsabilité du bureau du chef commissaire.
3: L'équipement already available under the custody of the chief commissioner's office.
2: Toujours au Parlement mardi dernier, aucun permis d'importation ou d'exportation n'est requis pour Rodrigues, l'île faisant partie intégrante de la République de Maurice, affirme le ministre du Commerce. Michael Sikyon répondait à une question du député Jacques Edouard. Il précise toutefois qu'un problème se pose avec une compagnie qui demande à importer à un tarif subventionné que le Rodrigues Subsidy Account Management Committee y travaille actuellement. Un extrait de la réponse de Michael Sikyon, ministre du Commerce, traduction est assurée par Daniela Itier.
4: I am informed that the Ministry of Health and Wellness.
0: J'ai été informé que le ministère de la Santé et du Bien-être ne délivre aucun permis pour l'exportation de fruits car les stocks sont achetés auprès de fournisseurs locaux à Maurice et ont déjà été contrôlés et validés par la Public Food Inspectorate Division au point d'entrée lors de leur importation par les 10 fournisseurs depuis l'étranger. J'ai également été informé que pour le transfert de ciment vers Rodrigues, aucun certificat sanitaire n'est requis car ce produit ne figure pas sur la liste de la Dangerous Chemicals Control Act. En ce qui concerne les mouvements de produits et de matériaux agricoles entre Maurice et Rodrigues, le ministère de l'Agro-Industrie m'a indiqué que ces mouvements sont soumis à des contrôles phytosanitaires.
2: Mieux accompagner les élèves dans un choix déterminant pour leur avenir, le Rodrigues College a organisé une séance d'information destiné aux élèves de grade 9 et leurs parents dans le hall de Saint-Louis hier. L'objectif était de les éclairer sur les choix des matières en grade 10, une étape essentielle qui orientera leur parcours scolaire, leur future carrière professionnelle. Une initiative qui vise à permettre à chaque élève de faire un choix réfléchi en fonction de ses aptitudes et de ses ambitions. À l'issue de la rencontre, parents et élèves se disent mieux informés et davantage en mesure de faire un choix éclairé pour la poursuite de leur étude et leur future carrière professionnelle. Les réactions de Robert Agathe et de Cindy Gaspard.
5: Ce qui m'a le plus apprécié avec ça, c'est qu'on retient une cause, c'est nos choix, parce qu'il a le poil et tombe quand mon bon camarade, son parent qui décide sur l'avenir. Même s'il n'a pas envie, il reste. Son parent, il écoute lui. Donc, mon bien apprécié, c'est qu'il nous retient. Je pense pas dans la littérature, suivez un peu, mon mamie.

0: Tiens, mais mon pas trop lié dans le livre là même. Mon psychote a dit ben il faut le portable.
1: Une session de formation qui est bien informative, qui peut aider nous à prendre une décision plus guidée. En tant que parent, le fait qu'il mène un passeport, ça, me déjà une idée, mais aussi me laisse l'enfant choisir qu'il a envie de faire et me guide lui par rapport à ça.
2: La Caisse villageoise de Rondrilles tient une foire des produits locaux à Port-Mathurin aujourd'hui jusqu'au 1er août prochain. Pendant ces trois journées, les visiteurs auront notamment accès à des produits agricoles, de l'artisanat local, des produits d'élevage, de la charcuterie, du miel ainsi que des vêtements confectionnés localement. Cette foire vise à promouvoir les savoir-faire des producteurs et artisans de Rondrilles tout en encourageant la consommation des produits locaux. Un peu de sport, Jeux du Commonwealth 2026. Les demi-finales et une médaille assurée pour Mervyn Clair de la catégorie des moins de 70 kilos. Le boxeur originaire d'Auclair était en action hier après-midi au Scottish Event Campus pour le compte des quarts de finale de la compétition de boxe. Opposé au Ghanéen Precious Akinetey, Mervyn Clair a de nouveau survolé ce combat, remportant les trois rounds sur décision unanime des juges. Il sera de nouveau en action ce vendredi pour le compte des demi-finales face au Gallois Orlando Holley Sotomi aux alentours de 16h. Par ailleurs, en athlétisme, le lanceur Bernard Barthi s'est qualifié pour la finale du concours du lancer du poids hier. Il était en action pour le compte des qualifications. Il a assuré sa qualification en prenant la cinquième place du groupe B grâce à un jet de 15,91 m. Passons au rappel des titres.

0: Réasphaltage, la circulation est ralentie entre Citronelle et Solitude en raison du marquage routier en cours. Les travaux sont entrepris par la compagnie Prosek. Révision du Rodrigues Oil Spill Contingency Plan pour l'aligner sur les normes nationales. Une équipe de techniciens du ministère de l'Environnement et d'autres partenaires ont mis choix à Rodrigues jusqu'au 8 août. Déclaration du ministre Rajesh Bhagwan en réponse à une question du député Francisco François à l'Assemblée nationale et concernant la réglementation sur l'importation et l'exportation. Aucun permis n'est requis pour Rodrigues, répond le ministre Sikyen à une interpellation du député Jacques Edouard. La caisse villageoise de Rodrigues met à l'honneur le savoir-faire local, ouverture ce matin d'une foire dédiée aux produits du terroir rodriguais à Port-Mathurin. Et jeux du Commonwealth 2026, Mervin Clair en demi-finale et une médaille assurée en boxe, en athlétisme, Bernard Baptiste qualifié pour la finale du lancer du poids. Nous sommes arrivés à la fin de ce journal. Merci de l'avoir suivi. Très bonne matinée à vous tous et très bonne suite de programmation. Merci à toute l'équipe technique du matin, notamment à Franck Meunier. Vous allez retrouver dans un petit moment Rosie pour la suite de la programmation. Pour ma part, je vous retrouve un peu plus tard au courant de cette matinée pour d'autres nouvelles avec l'actualité là. D'ici là, très bonne journée à vous tous.
1: Merci beaucoup à vous, Christiana. On vous retrouve à 9h pour le Flash en créole. On vous souhaite une belle matinée aussi.
0: Merci, Rosie.
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0: Et qu'est-ce qui se passe sur nos routes pour aujourd'hui? Alors, quelques nouvelles de la route avec la WPC Gentille, l'inforoute.
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3: Chers auditeurs, bonjour. Il y a des travaux qui peuvent faire actuellement à Bigarade pour la compagnie Transilve. Il y a des travaux là pour continuer jusqu'à la fin de cette semaine-là avec asphaltage la route de Bigarade à Petit Gabriel. Des travaux qui pour commencer à partir de 8h grand matin. Étant donné qu'ils prennent en présence des poids lourds dans la région et aussi qu'ils prennent un long temps d'arrêt, la police demande à des automobilistes qui passent par la région pour observer maximum précaution.

0: pour éviter tout accident ou incident. La police informe aussi les automobilistes qui poussent sortir dans la région la ferme, qui sont capables de servir la route secondaire, comme la route Bétunon pour converge ou sortir de Port-Mathurin. La police tenait aussi à informer les automobilistes qui, à partir de ce mercredi 29 juillet 2026, prennent en marquage la route de Citronnelle à Solitude. La police demande à les automobilistes qui vous passent par la région pour se conduire avec prudence, parce qu'ils prennent en travailleur qui vous présent la route. Ils prennent en panneau qui vous placer la route et la police qui pour présent pour donner une directive. La police compte la collaboration tout le monde pour bon déroulement de ces travaux là. Merci.
1: C'était la Woman Police Constable Gentil pour quelques nouvelles de la route. Il est 6h passées de 14 minutes.

Et c'est toujours un même plaisir pour retrouver vous pour cette deuxième partie de votre émission matinale Lévé Rodrigue. Bonjour à tout Bandimoun qui fait que rejoindre nous. J'espérais que c'est une belle journée de jeudi qui peut commencer pour tout le monde. Une belle journée avec beaucoup d'opportunités. Aujourd'hui, c'est avant-dernier jour de la semaine, avant le week-end, bien sûr. Alors, profitez bien de votre journée de jeudi, rattrape ban retard et faire le maximum pour qu'il ne soit pas mal reposer en week-end, l'esprit tranquille.

Et aux alentours de 6h30, ce sera votre rubrique pour aujourd'hui et aussi ce bon message d'anniversaire. Aux alentours de 6h45, les annonces et communiqués. Mais pour l'heure, on va débuter avec une chanson, un joli morceau de Laura Beg, Jimmy Gazelle, Friends, pour marquer cette journée de l'amitié. Très belle fête de l'amitié à vous tous et merci pour tous vos messages. Joyeuse fête de l'amitié aussi à vous tous.

Nous, l'attitude qui détermine que ça nous peut aller dans la vie, que ça nous peut arriver dans la vie. C'est le message de Jason Ira en featuring Désiré François qui nous emmène à 6h passées de 28 minutes. Et pour continuer donc à nos rubriques, nos campagnes de conscientisation, donc c'est Sergent Meunier-Jacques pour Explique-nous raison de cette campagne. Elle est au micro de Rebecca Perrine.

0: pour la protection de la famille ainsi que de la commission du bien-être de la famille.
1: Donc, comme c'est Brigade pour la protection de la famille, c'est une unité de la force policière que nous œuvrons pour le bien-être de tout un chacun, que ce été dans la case, dans la société et à l'école. Donc, le mot veut dire la famille. Donc, nous avons à cœur le bien-être des enfants, que ce soit à l'école, sur le chemin, dans la famille, dans la cellule familiale, tout comme nous, ben, grandi monde. Donc, ces derniers temps, Brigade pour la protection de la famille, nous constatons, lors de nos campagnes de sensibilisation, et ben, information, évidemment, qui nous gagnait avec la population, qui est dans, ben, vidéo à caractère, nous besoin dire, pornographique, qui peut circuler. Que nous pouvons dire, pas au niveau international, mais nous, ben, du monde local, qui peut faire, ben, vidéo à caractère obscène, hein, qui peut circuler. Malheureusement, nous constatons qu'il y a beaucoup de jeunes qui ont accès à sa vidéo-là et qui peuvent faire ben, un partage. Donc, lors de notre programme de sensibilisation, pour gagner l'occasion pour écouter les autres officiers de la brigade, que chacun pouvait une cause aux ben, sections de la loi qui n'a trait à ben enfants, à ben grandi moun, à ce qui, par exemple, nous cause leur revenge pornographie, leur sextonction, qui l'impact qui se mène vidéo à caractère offensant, humiliant, l'harcèlement qui est non l'impact l'eau un être humain.
0: Merci beaucoup, Sergent Meunier-Jacques, pour ce bon éclaircissement-là. Et merci à vos chers auditeurs pour votre écoute. Rendez-vous très prochainement sur les ondes de Rodrigue FM pour une autre rubrique.
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3: Voilà, c'était la rubrique La collaboration entre la MBC et la Brigade pour la protection de la famille. 6h passées de 31 minutes, Tifam Créole, Janelle Milazar. Et juste après, ce sera vos dédicaces d'anniversaire.

Bonjour à tous, chers auditeurs. Avec un immense plaisir qui me retrouve sur les ondes de Rodrigue FM pour nos rubriques. Aujourd'hui, nous prenons plaisir à l'intervention du sergent Meunier Jacques qui pour cause nous les raisons et le but derrière cette campagne de sensibilisation d'un mois, collaboration entre la MBC et la brigade.

Il est 6h passé de 34 minutes. Nous poursuivons avec vos dédicaces d'anniversaire. Eh bien, toutes nos excuses auprès de nos abonnés, donc auprès de nos auditeurs, les abonnés de MTEL plutôt, hein, les abonnés de MTEL. On n'a pas pu réceptionner vos messages, malheureusement. Petit problème avec la réception des messages pour sur le 84-48 du moins. Nous allons poursuivre avec ces quelques messages sur le 82-83. Toutes nos excuses encore une fois pour les abonnés de MTEL. Bon anniversaire à Gemalia qui gagne 10 ans aujourd'hui. C'est demandé par mamie Foylan, papy Stanley, sa cousine Christiane et Kelly, ex-sœur Stanella de Montagne Cabri Corail. Eh bien, qui fait un énorme bisou. Un très très gros bisou ce matin. Moi, je souhaite un bon anniversaire à Mozanne Norbert de l'Union qui fête l'anniversaire aujourd'hui et son papa Édouard de Montlubin qui fête son anniversaire aussi aujourd'hui. Moi, je souhaite beaucoup de bonheur dans toute la vie. C'est demandé par son belle-mère Yam de l'Union. Et bien voilà pour les dédicaces d'anniversaire pour aujourd'hui. Et bien nous excusons encore une fois pour cette petite inconvénient donc auprès des abonnés de MTEL que nous pas capables à réceptionner votre bon message sur le 84 48.

toujours une porte. Et pour vous souhaiter un excellent anniversaire, un très très bon anniversaire, donc Happy Birthday de Jamaica, The Authentic Groove. En featuring Grammy Clayton.

Bon anniversaire à vous à la manière de Jamaica en featuring Rammik Lyon, The Authentic Groove, Happy Birthday. 6h passées de 41 minutes, qu'est-ce que nous réserve à la radio pour aujourd'hui? En ce jeudi 30 juillet, c'est ce qu'on va découvrir avec Rebecca.

Bonjour à tous, chers auditeurs, avec un immense plaisir qui me retrouve sur les ondes de Rodrigue FM pour la promo du jour. Qui bat l'émission, qui bat en zout, sur les ondes du 97.3 pour tout de suite, on a guetté ça ensemble. D'ores et déjà, c'est une jolie équipe qui vient accompagner zout pour un réveil en douceur et en beauté avec l'émission Lévi Rodrigue, et ce jusqu'à 7h. À partir de 9h, Rodrigue FM sera de retour au programme l'émission Focus Famille, juste après nous flash info en créole. Focus Famille qui sera présenté aujourd'hui par Rosie. De 10h à 11h, retrouvez Christelle pour votre émission Réveil écolo avec ben astuce toute simple pour nous capables mieux protéger nos planètes. De 11h à 12h, c'est notre émission Nostalgie en note, nos petits moments de détente et aussi instant souvenir. Entre midi et 13h, c'est cette émission Fréquence du midi au programme Dédicace et Disque à la demande. Et de 13 à 14h, après une jolie pause déjeuner bien rythmée, retrouvez Caron pour votre émission The Game au programme des jeux et tout plein de cadeaux. De 14 à 15h, c'est cette émission Mémoire en mélodie, un petit balade dans les années 60, 70, 80 et 90. Et juste après, à partir de 15h et ce jusqu'à 16h, voyagez autour du globe dans votre émission Carnet de voyage. Entre 16 et 17h, c'est la rediffusion de cette émission Réveil écolo de ce matin, toujours avec Christelle. Donc, si c'est une rate rendez-vous grand matin, pas oublier, écoute votre radio à partir de 16h pour être capable de continuer à suivre l'émission Réveil écolo et pas rater non rien de ce qu'il dit ce matin. Entre 17 et 18h, retrouvez Caron pour votre émission Grand format d'aujourd'hui pour nous connaître plus l'eau qui peut passer dans l'actualité ici à Rodrigue. Et de 18 à 21h, c'est autres soirées en compagnie de Miss Cal.

0: Jamel au programme à partir de 18h, juste après nos grands journaux du soir. Je vous retrouve, Miss Caramel, pour une escapade direction Mayotte, Como et Agalega. 19h à 21h, on est à nos artistes locales avec cette émission Couleur nous îles et que termine la soirée en beauté de cette émission variété musicale au programme dédicace, appel et disque à la demande toujours pour vous faire plaisir et termine la soirée en beauté en compagnie de Miss Caramel. Donc voilà un petit peu ma émission qui peut être sur les ondes de Rodrigue FM pour ce magnifique jeudi. Et quant à moi, je vous souhaite une agréable journée et à très bientôt sur les ondes de Rodrigue FM.
1: C'était la promo du jour. Belle journée à vous aussi, Rebecca. Et bien, on va poursuivre dans quelques instants avec l'annonce et communiqué.

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5: Si j'ai passé de 45 minutes, nous poursuivons avec ce communiqué du bureau adjoint chef commissaire. Bureau adjoint chef commissaire qui propose pour octroi licence taxi pour opérer dans zone 2, la ferme, et zone 8, la tanière Montlubin. Bureau adjoint chef commissaire invite tout le monde qui est intéressé pour gagner un PMI pour prendre forme application. Bureau NLTA Belascar. Jusqu'à mardi le 4 août 2026 pendant Banlier Bureau et que pour consulter Notice Board NLTA pour plus d'informations. Ban forme application bizin rente bureau NLTA au plus tard mardi le 4 août 2026 avant 3h15 tantôt. Voilà, c'était vos annonces et communiqués, donc un communiqué du bureau adjoint du chef commissaire. Nous poursuivons avec ce bulletin prévision météo.
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La couleur du ciel, qu'il est temps et réserve nous Audi, comment les temps pointés, d'après ce communiqué de la météo pour Rodrigue, émis à 4h30 en ce jeudi 30 juillet. Situation générale, un courant d'air modéré circule sur la région. Des nuages venant du secteur est commenceront à influencer le temps local en fin d'après-midi. Prévision pour les prochaines 24 heures. Ce matin, il y aura du beau temps et ce jusqu'à au début d'après-midi. Il y aura aussi des périodes nuageuses par la suite avec des averses. Côté température, la maximale sera supérieure à la moyenne par environ 2 degrés Celsius et sera entre 26 et 28 degrés Celsius. La minimale sera entre 20 et 22 degrés Celsius. Le vent soufflera de l'est-sud-est de 25 à 35 km par heure avec des rafales de l'ordre de 60 km par heure, s'affaiblissant légèrement dans l'après-midi. Côté la mer forte au-delà des récifs avec des houles du sud-ouest de l'ordre de 3 mètres, les sorties en haute mer, de même que dans les lagons de l'ouest et du sud, sont déconseillées. L'état de la mer dans les lagons de l'ouest et du sud s'améliorera graduellement au cours de la journée. Et nous passons aux pluviométries durant les dernières 24 heures. Alors on a enregistré à Pointe-Canon 1 mm de pluie, Plaine Corail 6,7 mm de pluie et à Patate-Théophile 1,6 mm de pluie. Ça c'était pour la pluviométrie. Nous passons aux horaires des marées. Les marées seront hautes aujourd'hui à 13h31 et demain à 1h33. Marée basse à 7h24 et à 19h26. Le soleil s'est levé et haut dans le ciel d'ailleurs depuis 6h17 pour se coucher à 17h29. Et nous poursuivons avec Bulletin PCA pour Rodrigue.

0: Les temps lourds la mer pendant prochaines 24 heures, les temps pour bon grand matin et pendant la journée, toutefois tard dans l'après-midi et qu'à soir pour une à la pluie. Du vent pour souffler depuis l'est-sud-est 25 à 35 km/h et que ban rafale qui capable arrive jusqu'à 60 km/h. Les pour affaiblir légèrement dans l'après-midi. Lagon Lino et que l'est la mer praticable. Lagon Louis. Les cides et en déo brisant, la mer pas praticable. Et là, ben, la houle depuis sud-ouest, 3 mètres en déo brisant, ban sorti en déo brisant. Et que dans ban lagon l'ouest, et que les cides déconseillés, ban sorti en déo brisant. Et que dans ban lagon l'ouest, et que les cides déconseillés. Toutefois, l'état la mer dans ban lagon l'ouest, et que les cides pour améliorer tigit-tigit pendant la journée. Marée haute 13h31, zodi et demain. Iné à 33, marée basse, c'était à 24 et 19h26. C'était votre page météo selon la station météorologique de Vacoix-Île-Maurice.
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Sinja sur les ondes de Rodrigue FM avec le titre The Coming. C'est ce qu'on appelle de la bonne musique qui fait plaisir aux oreilles. Tombée dans la marmite musicale depuis l'enfance, fille de feu Rilo le Gentil. 6h passées de 54 minutes sur les ondes de la radio. On termine l'émission avec Aubin Agathe, Fausse Dallon, Fausse Dallonne.

Et en ce jeudi, nous pouvons célébrer la fête de l'amitié, la journée internationale de l'amitié. Quand nous cause l'amitié, nous pouvons cause ban vrai camarade, pas ban fausse d'allon, pas ban fausse d'allon. Eh bien oui, il est 6h passées de 56 minutes. Litiane Plaisir pour accompagner depuis 5h ce matin. Lévé Rodrigue prend fin ici. Merci de vous l'écoute. Merci également à l'équipe de ce matin. Franck Meunier à la technique. Christiana Perrine à la rédaction. Rodney Jolicoeur, notre chauffeur. Nous vous retrouvons à 9h. Donc dans quelques instants, ce sera les informations en direct de Moka. Eh bien, quant à moi, je vous retrouve à 9h. Vous êtes l'émission Focus Famille. Aujourd'hui, c'est sûr, on va parler de l'amitié dans la famille. Mais on va aussi parler sur la valorisation des compétences des jeunes dans Ban Famille. Merci de l'écoute. Merci de vos fidélités encore une fois. Très, très belle journée. Belle journée de l'amitié à vous tous.

0: Le Grand Journal à Shibachu. Bonjour.
1: Bonjour Patrice, bonjour à tous.
0: Et on débute avec les titres.
1: Alain Ganou, interrogé par la Financial Crimes Commission dans l'affaire du contrat pétrolier accordé au Mercantile and Maritime Group. L'ancien ministre nie tout lien entre ses anciens portefeuilles et l'octroi du contrat de 30 milliards de roupies. Une nouvelle étape pour soutenir les PME mauriciennes. Le gouvernement prépare une réforme de la loi et une plateforme unique pour centraliser les aides aux entreprises. 25 collèges concernés par un nouveau programme de prévention contre la drogue. Le Rebound Program veut donner aux élèves de grade 10 les outils pour mieux faire face aux pressions. On fait le point. Près de 30 000 chiens enregistrés auprès de la MSOR, l'organisme fait le point alors que des vidéos de vol présumées circulent en ligne. Les deux ministères que j'ai occupés n'ont absolument rien à voir avec l'octroi de ce contrat pétrolier. C'est ce qu'a affirmé le leader du mouvement patriote mauricien, Alain Ganou, à sa sortie de la Financial Crimes Commission à Réduit, où il a été interrogé under warning. L'ancien ministre des Affaires étrangères et du Transport intérieur était entendu dans le cadre de l'enquête sur l'attribution en 2023 du contrat pétrolier de 30 milliards de roupies au Mercantile and Maritime Group. Hier, mardi 29 juillet, après l'ancien premier ministre Pravin Jugnauth et l'ex-attorney general Manish Gobind, c'était au tour d'Alain Ganou de répondre aux questions des enquêteurs. À l'issue de son audition, il a indiqué avoir répondu à toutes les questions et fourni les explications nécessaires. Il s'est dit satisfait du déroulement de l'interrogatoire et a assuré qu'il restait à la disposition de la FCC si les enquêteurs souhaitaient l'entendre à nouveau. Nous l'écoutons.
2: D'aucune façon. On ne va pas s'involver, on ne va pas s'impliquer dans ce contrat-là, ni ministère Foreign Affairs, pour qui moi je suis responsable à cette époque-là, ni ministère de Land Transport, pour qui montrer preuve à l'appui, avec bonne explication qu'ils m'ont donné. Je n'ai pas confirmé tout ce qu'ils m'ont dire. Mais moi, je suis content aujourd'hui, l'enquête il me passe bien, je peux répondre toutes bonnes questions, et tout il a vite quoi s'en trouver. Et maintenant, FCC, pour gagner le droit, confirmer, à le vérifier, tout ce qu'ils m'ont dit. Et moi, je dis à autres, si vous êtes bien à moi, aussi, je pourrais venir, pas aucun problème, absolument aucun problème.
1: Le cadre légal des PME s'apprête à évoluer. La Small and Medium Enterprises Act, inchangée depuis près de 10 ans, fera l'objet d'une réforme afin de simplifier les démarches administratives et mieux répondre aux réalités des entrepreneurs mauriciens. Répondant à une question par le

0: À mardi, le ministre Adil Amiamia a souligné l'urgence d'adapter les textes aux réalités économiques actuelles. Il a également dressé un bilan des actions menées par SME Mauritius depuis novembre 2024 en faveur des entrepreneurs. Les détails avec Rajmila Sitamoni.
1: SME Mauritius poursuit son soutien aux petites et moyennes entreprises. Depuis novembre 2024, l'organisme a accompagné 1271 PME avec un appui financier total de 117 millions de roupies. Des entreprises qui, de leur côté, ont investi près de 90 millions de roupies et généré un chiffre d'affaires cumulé de 7,7 milliards de roupies tout en employant 6594 personnes. Au-delà du financement, 17 836 entrepreneurs et porteurs de projets ont bénéficié des conseils et de l'accompagnement de SME Mauritius qui a par ailleurs soutenu la formation de 756 employés de PME et sensibilisé plus de 3000 futurs entrepreneurs à travers des programmes de proximité. En 18 mois, plusieurs salons des PME ont réuni 152 exposants et attiré plus de 40 000 visiteurs. Pour aller plus loin, le gouvernement prévoit une plateforme numérique unique regroupant toutes les aides, subventions, incitations fiscales et solutions de financement destinées aux PME.
0: Je vous le disais, dans les établissements scolaires, une nouvelle étape se dessine dans la lutte contre la consommation de drogue chez les jeunes. Dès le mois prochain, un programme de prévention sera lancé à titre pilote auprès des élèves de grade 10 dans 25 collèges à travers le pays. Baptisé Rebound Program, ce dispositif vise à donner aux adolescents les outils nécessaires pour mieux faire face aux pressions de leur environnement, développer leur esprit critique et adopter des comportements responsables. Une initiative qui complété Get Connected, déjà déployé auprès des élèves plus jeunes. Recommandé par la commission d'enquête sur le trafic de drogue en 2018, le Rebound Program est un modèle international déjà mis en œuvre dans plusieurs pays européens. Plus d'explications avec le docteur Vediane Mounsami, Assistant Director Health and Wellness au ministère de l'Éducation. Il répond à Jenny Yalapa.
2: Le programme Rebound, c'est ce qu'on appelle Drug Prevention Education Program, qui servit pour aider les enfants à développer des compétences et des aptitudes pour qu'ils soient capables de résister à la tentation de la drogue. À la place qui nous peut donner une intervention directe, nous peut faire une interactive session pour qu'ils soient capables de gagner des compétences de critical thinking, decision making, nous donner de emotional resilience, nous faire comprendre que la situation est beaucoup plus ambigu qui le monde road point li, qui est capable d'un bon moment que d'un bon décision difficile à prendre, comment capable de résister à peer pressure par exemple. Donc tout ça, il forme partie du Rebound projet et a développé depuis une université allemande qui s'appelle Finder Academy. Il peut être enseigné en tant qu'un programme individuel. Bon là, il peut piloter au niveau de 25 écoles, mais dans le futur, nous verrons étendre li, demander les autres écoles maximum.
0: Les filles réussissent mieux à l'école, mais cette avancée ne se retrouve pas encore dans les sphères de décision. C'est l'un des constats du 17e rapport Economic and Social Indicators de Statistics Mauritius consacré au genre. En 2025, au HSI, le taux de réussite des filles s'élevait à 81,1% contre 76,2% pour les garçons. Dans l'enseignement supérieur, elles affichaient également un taux brut de scolarisation plus élevé, 63% contre 47,6% chez les hommes. Toutefois, sur le marché du travail, l'écart persiste. Les femmes sont encore moins nombreuses à diriger une entreprise, 11% contre 24% pour les hommes. Pour le sociologue Nicolas Ragoudou, cette situation s'explique notamment par les choix d'orientation scolaire, mais aussi par les obstacles rencontrés dans le monde professionnel avec ce qu'il appelle un plafond de verre. Écoutez Nicolas Ragoudou au micro de Shailin Yabun.
3: Même dans les filières qui étaient autrefois, allons dire, dominées ou réservées pour les garçons, pour le engineering, etc., maintenant on voit des filles entrer partout. Pourquoi? Parce que leur performance au niveau académique est vraiment supérieure. Ça, il n'y a pas photo, c'est établi. Maintenant, on voit beaucoup de filles entrer sur le marché du travail. Ça aussi, c'est un fait. Mais quand on voit le middle management ou encore le top management et dans le boardroom, on voit qu'il y a une surreprésentation des garçons au détriment des filles. Même si, qualification-wise, on voit que les filles ont plus de qualifications. Donc, c'est ce qu'on a le glass ceiling en sociologie qui empêche les filles de monter, pour, entre autres le fait que c'est dominé par les hommes qui préfèrent travailler avec les hommes dans le boardroom, croyant que ce sera plus facile pour eux de gérer. Pas une question de compétences, de qualifications, mais c'est plus une

0: une société patriarcale qui fait que repliquer le même modèle.
1: Une progression est toutefois observée dans la fonction publique. En l'espace d'un an, la part des femmes occupant des postes de direction est passée de 34,9% à 37,2%, une évolution qui intervient alors que plusieurs pays ont déjà choisi d'encadrer la représentation féminine dans les conseils d'administration, avec des quotas pouvant atteindre 30% ou encore des mesures incitatives. Pourquoi les Mauriciens ne repoussent-elles aujourd'hui le mariage et la maternité? Une tendance qui interroge, choix assumé ou d'une décision dictée par les réalités économiques et sociales. Pour comprendre ce changement de société, Rajmila Sitamoni reçoit Vidya Charan, directrice exécutive de la Mauritius Family Planning and Welfare Association, à suivre donc à partir de 8h15. 29 500, c'est le nombre de chiens aujourd'hui enregistrés et micropucés à Maurice, selon la Mauritius Society for Animal Welfare, ou la MSOR, un chiffre mis en avant par l'organisation, alors que plusieurs vidéos circulent en ce moment sur les réseaux sociaux, montrant des cas présumés de vol de chiens à travers l'île. Pour l'heure, toutefois, aucun vol n'a été officiellement signalé à la MSOR, précise son directeur Tinagaren Govindasamy. En revanche, un autre phénomène inquiète l'organisme, des personnes prétendant avoir retrouvé un chien perdu exige de l'argent avant de le restituer à son propriétaire. Pour limiter ces risques, la MSOR rappelle l'importance de l'enregistrement et du micropuçage qui permettent à la police d'identifier rapidement le véritable propriétaire d'un animal. Une obligation qui, pour rappel, est en vigueur depuis octobre 2025 en vertu de l'article 31 de l'Animal Welfare Act. Tinagaren Govindasamy au micro de Shailin Yaben.
2: Ben, si vous avez saisi une opportunité, si vous avez perdu les chiens, vous pouvez essayer de contacter vous. Vous pouvez dire que la MSO est dans votre chien, ou soit vous êtes dans votre chien, vous contactez MSO. Vous servez beaucoup de messages que dès qu'il peut faire croire que c'est un genuine case. Donc, make sure qu'il vous demande plus de détails avant qu'il puisse faire quoi que ce soit. Et suite à ce ben, événement que nous trouvons là, c'est vraiment important qu'il enregistre les micropuces ou ben, du tout. C'est obligatoire et ça pour empêcher ce ben, cas qui peut arriver là. Parce que, once les chiens l'infini enregistrent, et micropucé, il est plus difficile pour que je sois revendre un tutu là ou soit faire n'importe les autres scans parce que si tu as un tutu à côté de notre vête, quand il peut scanner ça, il peut trouver que la personne n'est pas enregistrée, il n'est pas le même nom du propriétaire.
1: À noter qu'une campagne gratuite de stérilisation et d'enregistrement des chiens se poursuit actuellement à Rosyle, à Plaine-Maillan et dans plusieurs postes de police à travers l'île. Le calendrier des opérations est disponible sur la page Facebook de l'AMSO. Nouvelle qui nous amène à la fin de ce journal. Merci de l'avoir suivi. Retrouvez Vikash Pagirotti pour l'actualité sportive.
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4: Merci à Ashi Bachou qui nous a présenté le journal, place sport, les Jeux du Commonwealth pour commencer. Maurice a décroché, comme vous le savez, sa première médaille à ces Jeux hier. En se qualifiant pour les demi-finales, le boxeur Mervyn Clerc s'est assuré au minimum d'une médaille de bronze dans la catégorie des 70 kilos. Au terme d'un combat maîtrisé face au Ghanéen Precious Akai Nite, il aura donc permis à Maurice d'engranger sa toute première médaille à Glasgow en Écosse. Voici un compte-rendu signé Ashley Sitana et Rajiv Gunput.
5: The referee has our boxers. We have the score totals, a unanimous decision. The winner in the blue corner from Mauritius.
6: Maurice tient enfin sa première médaille à ces Jeux du Commonwealth grâce à Mervyn Clerc. Le boxeur mauricien de 33 ans est assuré de décrocher au moins une médaille de bronze en se qualifiant pour les demi-finales. Engagé chez les 70 kilos en fin d'après-midi, il a fait preuve de maîtrise face au Ghanéen Precious Akai Nete. À la fin du combat, Mervyn Clerc a laissé éclater sa joie, lui qui avait fait d'une médaille au Commonwealth son objectif. Un moment de fierté qui récompense son dur labeur depuis des années. Son expérience sur le ring a parlé.
7: Il va nous pointer une marquée, ça va nous prendre là. Il répétera le ring. Tant qu'il est aussi pas allé pour un entraîneur, il est entraîneur.

0: avec mon dépistage. Il y a non, jusqu'ici, je ne pas là. Il y a une instruction qui est importante. Il ne va pas dominer mon combat bout en bout.
1: Ce n'est pas encore fini pour Mervyn Clerc. Il peut viser plus haut. Il sera de nouveau en action vendredi soir en demi-finale face au redoutable gallois Orlando Holley Sotomi. Ce dernier qui a remporté son combat par KO, Mervyn Clerc saura trouver la bonne formule pour essayer de le contrer.
2: Et puis en athlétisme, bonne opération pour Rachel Kloffenstein. Également hier soir, elle s'est qualifiée pour la finale du 800 mètres. Son chrono de 2 minutes et 4 centièmes lui aura permis d'accéder donc à cette finale. Sa réaction juste après sa qualification hier soir.
3: Finale, je remercie tout Maurice, toute ma famille, je remercie Dieu. J'ai beaucoup prié pour cette finale. Merci au comité olympique qui a cru en moi. Et je suis contente d'amener Maurice en finale, vraiment. L'objectif pour une finale, ça se court pour une médaille. Mais on a vu aujourd'hui, je me suis qualifiée tout juste, mais je vais tout donner en finale. Je vais essayer de bien me reposer, passer chez le physio, bien me reposer demain. Et je vais tout donner vendredi pour Maurice, tout.
2: Le meilleur temps des demi-finales a été réalisé par la Kenyane Lilian Odira avec 1 minute 59 secondes et 3 centièmes. Rachel Kloffenstein partira du premier couloir en finale vendredi soir à 23h25. Sinon, Bernard Baptiste s'est également hissé jusqu'en finale du lancer du poids avec un jet de 15m91 hier lors du premier tour. La finale est prévue pour 22h ce soir. Pas de chance par contre pour Noah Bibi et Joshan Venkatasamy dont les chronos en série du 200 mètres ne leur permettent pas de se qualifier pour les demi. À 15h25 cet après-midi, nous suivrons aussi Adèle Cupidon lors des qualifications du triple saut. Il est le 12e sauteur sur la liste. Et puis en para-athlétisme, la finale du 1500 mètres T54 s'est déroulée dans une certaine confusion. D'abord, sachez que l'Écossaise Melanie Woods s'est imposée en temps record, 3 minutes 33 secondes et 39 centièmes pour s'adjuger la médaille d'or. Juste derrière elle, la Canadienne Nandini Sharma a été disqualifiée. Elle partira donc sans la médaille d'argent, les juges estimant qu'elle était responsable de la chute de la Mauricienne Noémie Alphonse et par ricochet, celle de l'Australienne Elisa Holt-Connell également. Maurice et l'Australie ont déposé une plainte. La cérémonie de remise de médailles dans cette épreuve a été renvoyée à aujourd'hui, mais selon un des membres de la délégation mauricienne, les juges auraient pris la décision de maintenir la disqualification de la Canadienne et de faire recourir cette course avec les autres. Affaire à suivre. Et puis en football, à 6 jours du premier grand rendez-vous de la saison, soit le 3e tour de qualification de la Ligue des Champions, l'Olympique Lyonnais a subi une lourde défaite en match amical. C'était donc face au Betis Séville. Corrigé 4-0 par les Sévillans, les hommes de Paulo Fonseca sont passés à côté de leur rencontre et devront rebondir après une préparation décevante. Ce qui nous amène à la fin de ce journal des sports. Merci et très bonne journée à toutes et à tous.
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0: Et c'est signé le grand Robert Kelly. Oh Kelly, mesdames et messieurs, dans notre registre un peu rock, rockabilly, c'est pas mal du tout. All Rounds on Me, c'est le titre à venir des nouvelles du temps.
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3: On doit voir le prévisionniste ce matin, Prithvi Gopi. Bonjour.
4: Oui, bonjour.
3: Oui, alors est-ce qu'on a des bonnes nouvelles pour aujourd'hui, s'il vous plaît?
4: Oui, bonjour à tous les auditeurs. Pour ce matin, les temps sont plutôt bons. Et en début d'après-midi, pour un développement nuageux, avec bande d'appui localisée à l'ouest de l'île. Pour la suite, pour un les autres nuages qui vous traversent l'île pour le moment, et ça peut occasionner une bande d'appui passagère, surtout sur la moitié est de l'île, au nord et au plateau central. Et ça, bande d'appui est capable de modérer pour le moment aussi. En ce qui concerne les températures, la maximale est plus supérieure à la moyenne pour 2 degrés. Il peut varier entre 23 et 25 degrés de bonne hauteur et entre 27 et 29 degrés de bonne région côtière. Et la température minimale durant la nuit, il peut varier entre 15 et 17 degrés le plateau central et entre 19 et 21 degrés le littoral. Du vent, il peut souffler du secteur l'est de 10 à 20 km/h. La mer est mauvaise en haut brison, et la houle qui peut venir du sud-ouest de l'autre de 2,50 m. Toutefois, l'état de la mer en haut brison peut améliorer graduellement pendant la journée, donc bonne sortie en haute mer est déconseillée pour ce matin. Passons maintenant à Rodrigue. À Rodrigue, c'est du beau temps au cours de la journée. Toutefois, tard dans l'après-midi et même à soir, pour une bande de nuages qui vous transiter et vous gagnez un peu la pluie de l'île. Du vent, il peut souffler des secteurs l'est-sud-est de 25 à 35 km/h avec une bande rafale de l'autre de 60 km/h. Toutefois, nous peut atteindre

du vent, il affaiblit légèrement dans l'après-midi. Et concernant les températures, la maximale, il est supérieur à la moyenne pour 2 degrés. Et vous voyez entre 26 et 28 degrés Celsius. Et la minimale durant la nuit, vous voyez entre 20 et 22 degrés Celsius. La mer, l'immobilier en des hauts brisons. Et même de Manlagon, l'ouest et les sud à Rodrigue. Et la Manlaoul, depuis sud-ouest de l'eau de 3 mètres, qui peut influencer

0: l'état de la mer dans ce lagon là l'y améliorer graduellement pendant la journée. Avant de terminer, passons maintenant à Agalega. Du beau temps aussi au cours de la journée et même dans la soirée, sinon tard dans la nuit. Vous pouvez indiquer la pluie avec un nuage qui vous traverse l'île du sud-est. En ce qui concerne les températures, la maximale est plus supérieure à la moyenne pour 3 degrés et est pour environ 32 degrés sur l'île et la minimale durant la nuit est pour environ 24 degrés. Du vent souffler du sec sud-est de 20 à 30 km/h. La mer est mauvaise à Galega, donc bonne sortie en mer est déconseillée. Ben voilà, c'est tout concernant la météo. Merci, au revoir et bonne journée.
1: Merci beaucoup. Bonne journée à vous. À venir les communiquer.
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1: Des communiqués du Central Electricity Board qui avisent les abonnés de quatre bornes habitant dans les environs d'avenue Descamps, avenue donc Route Royale Belle Rose et Chinese Embassy, que la fourniture d'énergie sera interrompue entre 9h et 17h30 aujourd'hui et jeudi le 30 juillet. Et puis les abonnés de Rivière Noire habitant dans les environs de Morcellement, Ramdani, ils sont avisés que la fourniture d'énergie sera interrompue entre 8h30 et 15h30 demain vendredi le 31 juillet. Et puis, alors les abonnés de Flic en Flac habitant dans les environs de Pasadena Village, Anari Hotel, Coastal Road et Flic en Flac Police Station, que la fourniture d'énergie sera interrompue entre 9h et 14h demain vendredi le 31 juillet en raison des travaux urgents qui seront effectués sur le réseau électrique.
4: Les abonnés de quatre bornes habitant dans les environs de Aquarelle Lane, Paillanqueux, Avenue Cardinal, Tourterelle, Total Lane, en partie Boundary Road et Robert Edward Hart sont avisés que la fourniture d'énergie sera interrompue entre 9h et 13h ce vendredi 31 juillet en raison des travaux qui seront effectués sur le réseau électrique. Les abonnés de Volmar, Flic en Flac, habitant dans les environs de Domaine de Volmar, Volmar Villa Road et une partie de la route côtière de Volmar sont avisés que la fourniture d'énergie sera interrompue de 8h30 à 15h30 ce vendredi 31 juillet, toujours en raison des travaux qui seront effectués sur le réseau électrique. Dans les deux cas, la fourniture d'énergie sera rétablie sans préavis à l'achèvement des travaux. Et le CEB qui s'excuse pour tout inconvénient. À venir, la rubrique de Kamlesh Bakori. Aujourd'hui, il nous parle des flots du pétrole.
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5: Bonjour. L'Arabie Saoudite est le premier producteur mondial de pétrole. Ses réserves sont proches des 270 milliards de barils. Le pays dispose d'une capacité maximale de production de 12 millions de barils par jour. Ce pays peut augmenter ou diminuer sa production à moindre coût et influencer le coût mondial de l'or noir. Ce faisant, l'Arabie Saoudite est considérée comme étant le membre le plus influent de l'Organisation des pays exportateurs de pétrole, dit OPEP. Depuis le début du conflit au Moyen-Orient, incluant les pauses et la reprise des bombardements, l'Arabie Saoudite a été dans une certaine mesure, parce que ce pays a su rediriger sa production vers d'autres points d'embarquement au lieu de se concentrer sur le détroit d'Hormuz. Même si les États-Unis et l'Iran se donnent plus de temps pour trouver des accords intérimaires ou éphémères, la donne a changé. Des groupes armés basés au Yémen ont commencé à s'attaquer à des supertankers transportant justement du pétrole saoudien. Hier, les attaques et contre-attaques ont pris une nouvelle dimension et le cours du pétrole a repris son envol vers la barre des 90$ le baril.
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0: Ariana Grande, oui. Hate That I Made You Love Me. Bienvenue à notre blind test. Il faut identifier un morceau. Mm-hmm. Vous nous donnez le titre ou le nom de l'artiste, du groupe. Pour repartir ce matin avec...
1: Alors, avec un coffret spécial Farmland.
0: Oui.
1: Donc, comprenant une boîte de céréales, un sachet de lait, et puis une tasse et un sac.
0: Deux sachets de lait.
1: Deux sachets de lait, voilà.
0: Un sachet d'un kilo et un sachet de 500 grammes, plus une boîte de céréales, plus une tasse et un sac. Puis, abritier, quand tu es tellement énervé.
1: Oui, ben, c'est bon ça, de prendre une tasse de céréales le matin.
0: Exactement.
1: Mais par contre, il faudra nous donner le nom de l'artiste ou le titre de la chanson.
0: De la chanson. Écoutez cet extrait. C'est bon ça. Vous voyez, le groupe porte le nom d'un joueur qui jouait
1: quelque part.
0: Qui jouait à Manchester United à l'époque de ça, Alex Ferguson. Donc voilà, 402 80 80, numéro de téléphone, ou sinon vous envoyez un message par WhatsApp 52
1: oui.
0: 53 84.
1: 84. Vous savez quoi là, si je vous disais que la musique nous le dit.
0: Oui. Donc vous parlez de la tribune de Mailing Balou.
1: Oui.
0: On a réglé la question. La musique nous le dit. On écoute ce que Mailing a nous dire dans sa tribune d'aujourd'hui.
2: Bonjour. Il y a une chanson en ce moment qui tourne partout et qui dit, je résume en substance, qu'on n'a plus besoin de personne pour se sentir bien. Ce n'est pas un hasard si ce genre de titre marche. C'est même, si on y regarde de plus près, un excellent thermomètre de l'époque. Parce que la pop culture ne ment jamais vraiment sur ce qu'on traverse collectivement. Elle le dit juste avant qu'on l'ait compris nous-mêmes. En ce moment, ce que la musique raconte, c'est l'autosuffisance. Le jeu gère seul. Le morceau qui claque, qui dit qu'on a besoin de personne, qu'on s'aime soi-même d'abord, que le reste peut suivre ou pas. Il y a 10 ans, les tubes parlaient d'amour fusionnel, de toi et moi contre le monde. Aujourd'hui, on chante l'indépendance affective comme une victoire. Et en parallèle, c'est ça qui est intéressant, on développe des IA conversationnelles auxquelles on parle des heures. On leur raconte sa journée, on leur demande conseil. Certains disent même merci. Poliment, à un programme. Ces deux mouvements ne se contredisent pas, ils se répondent. On chante qu'on a besoin de personne et en même temps, on cherche une présence.

0: qui écoute sans juger, qui répond tout le temps, qui ne se fatigue jamais de nous. Ce n'est pas de l'indépendance, c'est un déplacement. On n'a pas arrêté d'avoir besoin des autres. On a juste déplacé ce besoin vers quelque chose qui ne peut jamais nous décevoir, parce que ça ne nous connaît pas vraiment. C'est troublant cette idée, parce que ce qui nous manquait dans les échanges humains, c'était justement ce risque-là, la possibilité d'être déçu, contredit, surpris. Une IA ne vous contredit jamais vraiment. Elle s'ajuste, elle épouse le contour de ce que vous voulez entendre. Et peut-être que c'est ça, la vraie question de la décennie. Pas l'IA va-t-elle nous remplacer, mais est-ce qu'on est en train de préférer une présence qui ne nous résiste jamais à une présence humaine, imparfaite, qui nous résiste parfois ? La chanson qui dit qu'on a besoin de personne cartonne, parce qu'elle nous rassure sur un renoncement qu'on est justement en train de faire. On ne s'est pas libéré du besoin des autres. On a juste trouvé un substitut qui ne nous fait jamais sentir seul en étant seul. Et ça, aucune chanson ne le dit encore vraiment. Pas tout à fait.
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1: 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Tu es là oui je dois aller là
0: mais ou bon bisiklet ou monter là ou
1: ben qui pouvait est il exercice d'ailleurs on restait prudent hein, si vous qui êtes à vélo et puis bah nous on veut savoir comment va se passer ce jeudi.
0: Oui, donc c'est l'horoscope du jour. Tout d'abord, les béliers.
1: Votre énergie est contagieuse, utilisez-la avec modération.
0: Les taureaux.
1: Le bonheur se cache probablement près du frigo.
0: Les gémeaux.
1: Une surprise vous attend, vérifiez vos messages.
0: Les cancers.
1: Faites-vous confiance, vous avez plus souvent raison que votre GPS.
0: Les lions.
1: Vous attirez les regards, souriez, c'est gratuit.
0: Les vierges.
1: Tout ira mieux une fois votre bureau rangé.
0: Oui, les balances.
1: Un choix s'impose, pile ou face, reste une option.
0: Les scorpions.
1: Alors, votre calme cache un excellent sens de la répartie.
0: Les sagittaires.
1: L'aventure est proche, même une nouvelle boulangerie compte.
0: Oui, les capricornes.
1: Travaillez, mais laissez une place au fou rire.
0: Les verseaux.
1: Une idée brillante pourrait faire son apparition.
0: Et les poissons.
1: Gardez la tête dans les étoiles, mais les pieds dans vos chaussures.
0: Merci Sophie. Kate Bush fête aujourd'hui ses 68 ans. Écoutez ce morceau, ça s'appelle Babouchka.

0: été le premier au monde à accorder le droit de vote aux femmes au niveau national. C'est la Nouvelle-Zélande. Le 19 septembre 1893, ce pays entre dans l'histoire en devenant le premier au monde à accorder aux femmes le droit de voter lors d'élections nationales. Cette avancée est le fruit de plusieurs années de mobilisation menées notamment par la suffragiste Kate Shepherd et le mouvement des suffragettes. À l'époque, cette décision est révolutionnaire et inspire progressivement de nombreux autres pays. Il faudra pourtant attendre plusieurs décennies avant que ce droit ne se généralise. En France, les femmes voteront pour la première fois en 1945, après l'ordonnance de 1944 qui leur accorde le droit de vote. À Maurice, elles obtiennent ce droit en 1948, dans le cadre des réformes électorales sous l'administration britannique. On rappelle que ce droit fondamental, aujourd'hui considéré comme une évidence, est avant tout le résultat d'un long combat pour l'égalité.
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0: Gypsy Woman, on connaît la version de Crystal Waters, ça c'est la version de Beats by Hand et la voix de Kalimidja. Mm-hmm. Et c'est pas mal du tout, hein. Ouais. Franchement, cool. Une très très bonne reprise, Gypsy Woman.
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0: Oui, Sophie, on va où?
3: On va à Trou de Douce pour retrouver Jean-Noël.
0: On est parti à Flac tout à l'heure avec Sabrina.
3: On est parti à l'amitié, par contre.
0: Avec Sabrina. Oui. Fabrina.
3: Fabrina, oui.
0: Et là, on va à Trou de Douce pour retrouver
3: Jean-Noël.
0: Jean-Noël, bonjour.
4: Patrice, Sophie, bonjour.
0: Ça va bien, Jean-Noël?
4: Ça va.
0: Ouais. Faites quoi dans la vie, Jean-Noël?
4: Un stone layer.
0: Redites-moi ça,
4: j'ai pas...
0: J'ai pas compris, là.
4: Maçon rose.
0: D'accord.
3: Mais comment écoute Jean-Noël?
0: Non, en anglais, comment dire ça, stone, hein?
4: Stone layer.
3: Pas stone breaker.
4: Non.
0: Layer.
3: OK.
0: Ouais. Ben, explique le travail là, comment il est déroulé là, Jean-Noël, s'il vous plaît.
4: Ça dépend, bon client, un enrôlé, un travail, un appel face d'un pif.
3: Oui.
4: Ça, c'est bon, je vais coller. Mm-hmm. Et non, ben, j'aime bien les boussons, un petit bousson là-dedans.
0: Mm-hmm. Ouais.
4: Après, il y a une bande qui prend un bon, j'aime la maçonne.
0: Vous avez trop compris? Non, vous voyez, ça va une explication, mais de moi, trop technique là, vous voyez.
3: Ouais.
0: Ça veut dire où pose ban rose après où fait ban dessin, ça va être drôle là, non?
4: Non, ban placard avec ça, ban décoration.
3: Ah oui.
0: Décoration en rose.
4: Exact.
0: Ça veut dire que mon vie met un petit mirage essayé, c'est pas une un pote moularka, c'est pas la cuisine, c'est pas été où il y a où organise dit où fait les vins jeudi.
4: Oui, exactement. C'est ça.
0: Okay,
3: ça fait longtemps que tu fais ce métier-là, Jean-Noël?
4: Environ 22 ans.
0: Mais l'époque, là. Hein. Oh. Mais ça veut dire, fait que moi, je viens organiser une affaire, écoute-moi. Ça vous prend, vous avez un petit coup d'arrêt, là, vous dites, Patrice, dans des mois, quand on a vu un coup, non?
4: Ouais,
3: carrément. Mais dis-moi, Jean-Noël, vous êtes mauricien ou...
0: Portugais. Petit accent.
3: Moi, j'y vais dire à cause de l'accent.
0: Petit accent pour moi, normal.
3: Moi, tu penses que c'est celle d'un petit d'allon, tout.
0: Un petit
3: d'allon?
0: Non, je me suis dit qu'il y a un libonien, même moi. Libonien. Là, je me dis, un bon con, frère, là. B.O.8, là, causé la papa.
4: Il y a une tour de douce,
0: tour de douce, Marie, c'est aillé. En tout cas, moi, j'ai fait un petit coucou à un camarade qui est autour de douce, ça, je peux écouter, Marie, c'est aillé. Jean-Noël, nous avons un petit extrait pour vous écouter, right? De nous, soit titre ou soit non artiste. Attention, c'est parti. Jean-Noël, c'est à vous.
4: C'est Kim.
0: Kim is somewhere only we know. Bravo. Et Jean-Noël, qui repart ce matin?
3: Avec un coffret spécial Farmland, comprenant une boîte de céréales Farmland, un sachet de lait d'un kilo de Farmland,

0: un sachet de lait de 500 grammes et une tasse et un sac parce que formelaine lié en complissant, plis préparation et plis gourmand.
1: Alors là, Lila, pas dire bon, pas dire bon, dis la case.
0: Dis-les rester tasse finie.
1: C'est bien.
0: Dis-les rester tasse usée.
1: Merci, Sophie. Jean-Luel, ben, là, Lila, jeudi travail, jeudi là.
2: Ouais, moi déjà,
1: allô, passe.
0: Allez, déjà, mais passe une bonne journée. Moi, je vous ai au bon week-end, mais j'ai dit.
1: Et travaille là, mais est-ce qu'il est là? Est-ce qu'il est bat sa travail
2: là? Ça dépend, des
0: 30 à 3 heures. Ok. Ah, mais super, allô.
1: Super. En tout cas, Jean-Luel, Marie, c'est continuellement aujourd'hui.
2: J'aime pour travailler une journée.
1: Pardon. Même en hiver, il y a un pyjama, exactement.
0: Effectivement.
1: En tout cas, Marie-Céline, nous avons avec nous ne connaissons pas à faire aujourd'hui. Jean-Noël, merci. Bonne journée à vous.
0: Bye bye. Bonne journée à vous aussi. Merci.
1: Bye. Sophie, à venir le journal.
0: Oui,
1: et puis,
0: suivi de l'interview de la matinale. Alors aujourd'hui, Radjumila Sitamoni reçoit Vidya Charan, directrice exécutive de la Mauritius Family Planning and Welfare Association, au programme « Pourquoi les Mauriciennes repoussent-elles le mariage et la maternité ?»
1: Mais de demander à Sophie.
0: Ah ben...
1: Mauriciennes repoussent-elles le mariage. Elle arrive pour ça, oui. Mais d'abord, elle a des rances, madame.
0: Il y a beaucoup de raisons, Patrice. Beaucoup de raisons, hein. Ouais, parce qu'il y a ça, c'est gilet, oui, pas qu'il couche.
1: Mais vous n'avez qu'à bouger le RME, vous avez une formule tranquille.
0: Oh, ça veut dire qu'un gars, un petit nœud de l'uniforme.
1: De l'uniforme, normal, exactement. Voilà, chers amis, on arrive à la fin de cette deuxième partie. On se retrouve après l'interview de la matinale. Ça, c'est Keane et Somewhere Only We Know.

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1: Belle matinée, il est 8h. Le grand journal avec Hachi Batiou. Bonjour Hachi.
2: Bonjour Sophie, bonjour à tous.
1: Et les titres.
2: Alain Ganou, interrogé par la Financial Crimes Commission dans l'affaire du contrat pétrolier accordé au Mercantile and Maritime Group. L'ancien ministre nie tout lien entre ses anciens portefeuilles et l'octroi du contrat de 30 milliards de roupies. Une nouvelle étape pour soutenir les PME mauriciennes. Le gouvernement prépare une réforme de la loi et une plateforme unique pour centraliser les aides aux entreprises. 25 collèges concernés par un nouveau programme de prévention contre la drogue. Le Rebound Program veut donner aux élèves de grade 10 les outils pour mieux faire face aux pressions. Près de 30 000 chiens enregistrés auprès de la MSOR. L'organisme fait le point alors que des vidéos de vols présumés circulent en ligne. Les deux ministères que j'ai occupés n'ont absolument rien à voir avec l'octroi de ce contrat pétrolier. C'est ce qu'a affirmé le leader du mouvement patriote mauricien, Alain Ganou, à sa sortie de la Financial Crimes Commission à Réduit, où il a été interrogé under warning. L'ancien ministre des Affaires étrangères et du Transport intérieur était entendu dans le cadre de l'enquête sur l'attribution en 2023 du contrat pétrolier de 30 milliards de roupies au Mercantile and Maritime Group. Après l'ancien premier ministre Pravin Jugnauth et l'ex-attorney general Manish Gobin. Hier, c'était au tour d'Alain Ganou de répondre aux questions des enquêteurs. À l'issue de son audition, il a indiqué avoir répondu à toutes les questions et fourni les explications nécessaires. Il s'est dit satisfait du déroulement de l'interrogatoire et assuré qu'il restait à la disposition de la FCC si les enquêteurs souhaitaient l'entendre à nouveau. Nous l'écoutons.
3: D'aucune façon, moi, on ne va pas s'impliquer dans ce contrat-là, ni ministère Foreign Affairs, pour qui moi je suis responsable à l'époque-là, ni ministère de Land Transport, pour qui je montre preuve à l'appui, avec bonne explication qu'ils m'ont donné. Je n'ai pas confirmé tout ce qu'ils m'ont dire. Mais moi, je suis content aujourd'hui, l'enquête il passe bien, je peux répondre toutes bonnes questions, et tout il a vite quoi s'en trouver. Et maintenant, FCC, pour gagner le droit, confirmer, à le vérifier, tout ce qu'ils m'ont dit. Et moi, je dis à eux, si vous êtes bien à moi, aussi, je pourrais venir, pas aucun problème, absolument aucun problème.
2: Le cadre légal des PME s'apprête à évoluer. La Small and Medium Enterprises Act, inchangé depuis près de 10 ans, fera l'objet d'une réforme afin de simplifier les démarches administratives et mieux répondre aux réalités des entrepreneurs mauriciens. Répondant à une question parlementaire mardi, le ministre Adil Amiamia a souligné l'urgence d'adapter les textes aux réalités économiques actuelles. Il a également dressé un bilan des actions menées par SME Mauritius depuis novembre 2024. En faveur des entrepreneurs. Tous les détails avec Rajmila Sitamoni.
4: SME Mauritius poursuit son soutien aux petites et moyennes entreprises. Depuis novembre 2024, l'organisme a accompagné 1271 PME avec un appui financier total de 117 millions de roupies. Des entreprises qui, de leur côté, ont investi près de 90 millions de roupies et généré un chiffre d'affaires cumulé de 7,7 milliards de roupies tout en employant 6594 personnes. Au-delà du financement, 17 836 entrepreneurs et porteurs de projets ont bénéficié des conseils et de l'accompagnement de SME Mauritius qui a par ailleurs soutenu la formation de 756 employés de PME et sensibilisé plus de 3000 futurs entrepreneurs à travers des programmes de proximité. En 18 mois, plusieurs salons des PME ont réuni 152 exposants et attiré plus de 40 000 visiteurs. Pour aller plus loin, le gouvernement prévoit une plateforme numérique unique regroupant toutes les aides, subventions, incitations

0: administration fiscale et solutions de financement destinées aux PME.
1: Je vous le disais, dans les établissements scolaires, une nouvelle étape se dessine dans la lutte contre la consommation de drogue chez les jeunes. Dès le mois prochain, un programme de prévention sera lancé à titre pilote auprès des élèves de grade 10 dans 25 collèges à travers le pays. Baptisé Rebound Program, ce dispositif vise à donner aux adolescents les outils nécessaires pour mieux faire face aux pressions de leur environnement, développer leur esprit critique et adopter des comportements responsables. Une initiative qui vient compléter Get Connected, déjà déployée auprès des élèves plus jeunes. Recommandée par la commission d'enquête sur le trafic de drogue en 2018, le Rebound Program est un modèle international déjà mis en œuvre dans plusieurs pays européens. Plus d'explications avec Dr Videyan Munisami, Assistant Director Health and Wellness au ministère de l'Éducation. Il répond à Jenny Yalapa.
2: Le programme Rebound, c'est ce qu'on appelle Drug Prevention Education Program, qui servit pour aider les enfants à développer des compétences et des aptitudes pour qu'ils soient capables de résister à la tentation de la drogue. À la place qui nous peut donner une intervention directe, nous peut faire une interactive session pour qu'ils soient capables de gagner des compétences de critical thinking, decision making, nous donner une emotional resilience, nous faire comprendre que la situation est beaucoup plus ambigu qui le monde rôde point de vie, qui est capable d'un bon moment que d'un bon décision difficile à prendre, comment capable de résister à peer pressure, par exemple. Donc, tout ça, il forme partie du Rebound projet et a développé depuis une université allemande qui s'appelle Finder Academy. Il peut être enseigné en tant qu'un programme individuel. Bon, là, il peut piloter au niveau de 25 écoles, mais dans le futur, nous verrons étendre dans les autres écoles maximum.
1: Les filles réussissent mieux à l'école, mais cette avance ne se retrouve pas encore dans les sphères de décision. C'est l'un des constats du 17e rapport Economic and Social Indicators de Statistics Mauritius consacré au genre. En 2025, au HSI, le taux de réussite des filles s'élevait à 81,1% contre 76,2% pour les garçons. Dans l'enseignement supérieur, elle affichait également un taux brut de scolarisation plus élevé, 63% contre 47,6% chez les hommes. Toutefois, sur le marché du travail, l'écart persiste. Les femmes sont encore moins nombreuses à diriger une entreprise, 11% contre 24% pour les hommes. Pour le sociologue Nicolas Ragodou, cette situation s'explique notamment par les choix d'orientation scolaire, mais aussi par les obstacles rencontrés dans le monde professionnel avec ce qu'il appelle un plafond de verre. Écoutez Nicolas Ragodou au micro de Shailin Yaben.
3: Même dans les filières qui étaient autrefois, allons dire, dominées ou réservées pour les garçons, pour le engineering, etc., maintenant on voit des filles entrer partout. Pourquoi? Parce que leur performance au niveau académique est vraiment supérieure. Ça, il n'y a pas photo, c'est établi. Maintenant, on voit beaucoup de filles entrer sur le marché du travail. Ça aussi, c'est un fait. Mais quand on voit le middle management ou encore le top management et dans le boardroom, on voit qu'il y a une surreprésentation des garçons au détriment des filles. Même si, qualification-wise, on voit que les filles ont plus de qualifications. Donc, c'est ce qu'on appelle le glass ceiling en sociologie qui empêche les filles de monter pour, entre autres, le fait que c'est dominé par les hommes qui préfèrent travailler avec les hommes dans le boardroom, croyant que ce sera plus facile pour eux de gérer. Pas une question de compétences, de qualifications, mais c'est plus une société patriarcale qui fait que repliquer le même modèle.
1: Une progression est toutefois observée dans la fonction publique. En l'espace d'un an, la part des femmes occupant des postes de direction est passée de 34,9% à 37,2%, une évolution qui intervient alors que plusieurs pays ont déjà choisi d'encadrer la représentation féminine dans les conseils d'administration, avec des quotas pouvant atteindre 30% ou encore des mesures incitatives. Elles se marient plus tard, elles deviennent mères plus tard. Mais qu'est-ce qui explique cette évolution des parcours de vie des Mauriciennes? Choix personnel, nouvelles priorités ou impact des réalités économiques et sociales? Pour en parler, Rajmila Sitamoni reçoit Vidya Charan, directrice exécutive de la Mauritius Family Planning and Welfare Association, à suivre donc à partir de 8h15. 29 500, c'est le nombre de chiens aujourd'hui enregistrés et micropucés à Maurice selon la Mauritius Society for Animal Welfare. Un chiffre mis en avant par l'organisation alors que plusieurs vidéos circulent en ce moment sur les réseaux sociaux montrant des cas présumés de vols de chiens à travers l'île. Pour l'heure, toutefois, aucun vol n'a

0: été officiellement signalé à la MSOR, précise son directeur Thinagaren Govindasamy. En revanche, un autre phénomène inquiète l'organisme. Des personnes prétendant avoir retrouvé un chien perdu exigent de l'argent avant de le restituer à son propriétaire. Pour limiter justement ces risques, la MSOR rappelle l'importance de l'enregistrement et du micropuçage qui permettent à la police d'identifier rapidement le véritable propriétaire d'un animal. Une obligation qui, pour rappel, est en vigueur depuis octobre 2025 en vertu de l'article 31 de l'Animal Welfare Act. Thinagaren Govindasamy au micro de Shailini Aben.
1: L'opportunité si vous perdez vos liens, je peux essayer de contacter ou pour venir dire ou la MSO et nos autres liens ou soit autres nos autres liens, je me contacte MSO. Je te servis beaucoup de messages que dès qu'il pour faire ou croire que c'est un genuine case. Donc, make sure qu'il vous demande plus de détails avant qu'il puisse faire quoi que ce soit. Et suite à ça, l'événement que nous trouvons là, c'est vraiment important qu'il enregistre les micropuces ou ban du tout est obligatoire et ça pour empêcher sa ban car qui peut arriver là parce que once vos liens l'infini enregistre et micropucé, il est plus difficile pour que je sois revendement tout là ou soit faire n'importe les autres scans parce que si la main tout là à côté de notre vête, quand il peut scanner ça, il peut trouver que la personne n'est pas enregistrée, n'est pas le même nom du propriétaire.
0: À noter qu'une campagne gratuite de stérilisation et d'enregistrement des chiens se poursuit actuellement à Rosil, à Plaine-Maillan et dans plusieurs postes de police à travers l'île. Le calendrier des opérations est disponible sur la page Facebook de la MSO. Ce qui nous amène à la fin de ce journal. Merci de l'avoir suivi. Merci à Nitoucha et Sam à la réalisation et Avi à la technique. À suivre l'interview de la matinale avec Rajmila Sitamoni.
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0: Bonjour et bienvenue dans l'interview de la matinale. Avec vous ce matin, Rajmila Sitamani. Alors, pourquoi les Mauriciens nous repoussent-elles aujourd'hui le mariage et la maternité? Les derniers chiffres du rapport Gender Statistics de Gender Statistics Mauritius mettent en lumière une tendance qui interroge. S'agit-il d'un choix assumé ou d'une décision dictée par les réalités économiques et sociales? Pour en parler, je reçois en studio Bidia Cheren, directrice exécutive de la Mauritius Family Planning and Welfare Association. Bonjour Bidia.
1: Bonjour, bonjour à tous les auditeurs et auditrices.
0: Donc Bidia, en 1970, nous rappelle qu'il baisse de natalité, tissoti 42,7, tivin 26 pour 1000 habitants, zodi sa chiffre-là, les 10,7. Donc est-ce qu'il pour vous, c'est un signe d'une société qui peut progresser ou c'est une société qui peut faire face à ma nouvelle difficulté?
1: Tout d'abord, ça a un chiffre qui, au fin de compte, fait mention là, les démontrer le progrès par rapport à la planification familiale que la République de Maurice fait dans ce programme. Et donc, les montrer, c'est avec beaucoup de succès qu'il nous fait réussir ce programme d'autonomisation de la femme pour qu'il est capable de gérer sa santé sexuelle et reproductive et en même temps contrôle la famille et aussi joindre le marché du travail. Donc c'était un outil d'empowerment. Le programme de planification familiale, FIN, est un programme d'empowerment pour les femmes. Mais aujourd'hui, la tendance, quand l'IP est continuellement baissée, l'INTP interpelle nous. Parce que d'ailleurs, depuis 2006, la Mauritius Family Planning and Welfare Association fin commence à tirer la sonnette d'alarme que voilà, si nous poils dans sa direction-là, alors nous pouvons risquer énormément de problèmes démographiques qui peuvent surgir avec le vieillissement de la population. Et donc, on trouvait qu'il y a une baisse de natalité. Le taux de fertilité finit complètement baissé, les under-replacement, comment nous dire. Et donc, ça, les points une répercussion directe par rapport à structure la population et en même temps, nous prenons moins de jeunes, nous pouvons continuellement énormément de monde qui peut vieillir. Et quand du monde peut vieillir, il y a aussi un bon signe qui du monde peut vivre longtemps. Et donc, quand du monde peut vivre longtemps, il y a les autres défis qui nous ont fait face par rapport à la santé et aussi qui manière nous besoin garder sa population qui finit à 60 ans là, active. Et en même temps, j'ai mot à dire dans tout ce qui peut passer dans la République. Alors, ce qui est arrivé quand nous avons moins de jeunes, il y a un impact sur l'économie, le main-d'œuvre, et où vous trouvez qu'il peut y avoir une dépendance, comment nous dire, le dependency ratio, comment nous dire. Alors, ça peut augmenter parce qu'il nous pas besoin d'oublier que nous, l'État, qui nous, beaucoup nous dépend de notre welfare state.
0: Justement, Bidia, on peut cause tendance de baisse de natalité. Si ça tendance à continuer de 10 ou 15 ans, comment est-ce qu'il trouve la famille mauricienne?
1: Bien sûr, vous trouvez auparavant, nous tenons une famille qui nous dit étendue. Nous tenons plusieurs membres de la famille, maman, papa, grand-père, tonton, tantine, tout, tu peux rester ensemble. Une famille étendue qui est basée sur l'économie, qui est purement agricole. Et bien sûr, avec le temps, avec le développement, nous, l'économie, fin sensé, nous fin mettre beaucoup l'emphase sur l'émancipation de la femme, que madame paye le travail aujourd'hui. Et donc, la famille aussi fin connaît un changement. Et nous trouvons qu'aujourd'hui, nous avons une famille nucléaire, seulement avec maman, papa, ex-enfants. Et non, aussi quelques familles qui peuvent vivre avec les grands-parents, etc. Mais si cette tendance-là continue, il peut venir un petit peu une famille qui peut venir de jour en jour, monoparentale aussi, veut dire qu'il y a un seul parent qui peut vivre avec un enfant. Et non, une famille aussi qui peut connaître pas un enfant du tout. Ou bien, si j'étais dans un enfant, mes enfants peuvent finir à l'éo. Donc, ma vieille personne peut rester. Et donc, ce qui est arrivé, structure familiale peut commencer sans zé, une des sans zé. Et tout ça, est relié avec nos développements économiques et aussi social qui nous connaît en ce moment-ci.
0: Et qui expliquait qui m'a une raison, qui m'a une madame avancée ou qui me côtoyait pendant plus de 30 ans de carrière, qui dit où je peux remettre à plus tard la maternité ou repousser les autres grossesses?
1: Nous, on a une madame qui est bénéficiaire d'une éducation, hein. Et quand une cause éducation, une cause le droit des femmes, etc., et qui, je vais

0: contribuer économiquement, je vais contribuer dans le domaine social, dans l'aspect communautaire. Comment nous dire, j'étais dans ces trois rôles que je vais jouer là, reproductif, ça veut dire que j'occupe de famille, productif, je vais au travail, et aussi communautaire, c'est-à-dire de participation dans la communauté. Donc, l'évolution de la femme finit continuellement progresser. Et aujourd'hui, ce qui nous constatait qu'il y a une ironie quelque part, quand il y a certaines madames avec moins de revenus, moins d'éducation, etc., j'ai toujours une famille nombreuse. Par contre, madame qui est éduquée, qui je vais au travail, je dors bien, comment nous dire, ben, je peux aller et nos enfants, ou bien un enfant, ou bien je peux postponer. Hein? Et donc, il y a plusieurs facteurs qui font que je peux faire ça. Et comment on connaît l'art du mariage, tout à l'heure, quand on finit faire mention de gender statistics, tout cela, démontrer clairement comment l'évolution peut faire. Parce que, auparavant, madame, ma petite fille, tu es mariée, finis mariée, 18 ans, 16 ans même avant. Et aujourd'hui, on trouvait l'âge du mariage pour les filles, puis repoussé. Il était 24, il était 28, il était 30, 32. Alors, donc, ce qui est arrivé, ben, suis mariée plus tard, et qui, ça arrivait, qui, je peux repousser l'âge de maternité, comme on nous dit, pour gagner des enfants. Et donc, voilà, il y a une répercussion directe par rapport à la démographie et la fertilité, et aussi le nombre de naissances qui nous peut connaître.
1: Aujourd'hui, si nous choisissons pour gagner un enfant plus tard, est-ce qu'il faut toujours maintenir qu'il y ait un acte d'émancipation, soit une décision de survie financière?
0: Tout ça là, est relié, hein. Ça veut dire aujourd'hui, madame, je te connais, j'ai droit en matière de santé sexuelle et reproductive, mais encore il y a un travail pour faire parmi certaines. Et ça, il y a une répercussion quand je peux mettre plus l'emphase, le carrière, l'éducation, connaître bien-être avant, et ensuite fonder une famille. C'est pas seulement pour les femmes, hein. Mon garçon aussi, mon Michel aussi, lui pareil. Et parce que pour d'autres parents, ils vivent dans une certaine difficulté. Alors, je pense envie vivre ça, man, période de difficulté que d'autres parents ils connaissent. Alors, j'ai envie mettre d'autres dans, comment on dit, dans si, le mot comment j'ai habitué causer. Après, là, j'ai pour guetter. Alors, ce qui est arrivé quand il y a beaucoup de personnes, surtout madame, quand je repousse l'âge de mariage et aussi pour avoir un enfant, et là, commence quand même une complication. Alors, elle est préférable qui, quand une madame, elle a 18, 20 ans à 30 ans, 35 ans, c'est l'âge plus propice pour une madame qui gagne des enfants. Pas, on ne peut pas dire qu'il n'y a pas de complications, il y a moins de complications comparativement à Mandimoun qui essaye de gagner des enfants. Et nous pas bien oublier qu'il y a aussi les autres facteurs de santé qui peuvent jouer tout autour. Il y en a certaines qui peuvent commencer à gagner diabète, et dans problème de tension, et dans les autres complications de santé, et qui provoquent problème par rapport si une madame voulait gagner des enfants. Et la cause de ça, pendant sa période de 20 à 30 ans là, les plus appropriés pour gagner un bébé. Bien sûr, si un dimoni n'a le marié lui pour lui automatique s'il a envie de gagner des enfants, lui pour et non à une large poussée. Alors c'est recommandé qui nous comprend qui est dans l'éducation, est dans la carrière, est dans le bien-être de la famille, nous la vie personnelle d'une personne. Mais tout cela, nous sommes capables de combiner et que nous planons pour qui nous sommes capables d'avoir une famille. Maurice répétait même, il est impératif que nous ayons une famille pour capable soutenir nous dans des moments difficiles économiquement. Et aussi pour créer la stabilité au niveau de la société. Bien sûr, quand nous avons une famille, bien sûr, quand nous avons une naissance, nous avons un membre de la famille qui est capable d'aider la société pour continuer, nous sommes capables d'aider la main-d'œuvre étrangère, etc. Mais ce qui est ressenti avec nos membres de famille, c'est un autre environnement. comparativement à qui si nous dépendons seulement le

0: étrangers. Nous bien besoin de travailleurs étrangers, mais pour nous capables construire une société, nous besoin aussi la famille.
1: Une fin énumère une liste de conditions médicales qui man femme ena. Est-ce qu'ils sont man femme au courant de man risque de santé qui ena si ce traitement a plus tard cette décision vin maman?
0: Non, beaucoup, peut-être pas conscient. Hein?

0: là quand je finirai trouve juste enceinte, là que je commence quand même en difficulté. Et donc, il y a toute une éducation qui est continuellement mise à faire. Et dès l'enfance, c'est ça qui nous tout le temps milité, nous mise à faire. Une comprehensive sexuality education, une éducation sexuelle complète auprès de nous-mêmes jeunes, pour comprendre notre corps, pour comprendre notre fonctionnement et aussi notre responsabilité. Et en même temps, ça, l'éducation-là, il faut aider pour mieux comprendre quand je peux venir un peu plus mature, quand je peux venir adulte, et quelle est l'importance de soigner son corps, d'être responsable et aussi prendre les précautions nécessaires.
1: Avant qu'il nous aborde sa volée de éducation sexuelle là, Vidya, tu as une question qui est ressortie dans le rapport Gender Statistics que tu viens de dire. Il y a de moins en moins utilisatrices des méthodes contraceptives. Et d'après vous, qui fait ça et qui met une méthode de contraceptif qui peut utiliser à Maurice?
0: Right. Ce qui, oui, nous avons moins, ce qui nous avons moins de mariages pour célébrer. Deuxième, nous avons beaucoup de jeunes, je peux émigrer, hein? Ça veut dire, ça un groupe de personnes qui, type bizarre, utilisent la contraception, pévin, moins. Et plus, nous avons une madame qui peut rentrer en ménopause, ça veut dire une bonne partie de la population qui peut vieillir. Et donc, les automatiques qui nous prennent moins de personnes qui peuvent utiliser. Par rapport à l'utilisation de la contraception, vous connaissez, il y a beaucoup de gens qui préfèrent la méthode retrait. Ça veut dire withdrawal, ça veut dire il n'est pas pour servir aucune méthode, il s'agit au moment quand il est dans son rapport sexuel, alors il peut être dans le retrait, ça veut dire il est plus facile pour lui. Mais il met lui à risque, hein? Il met lui à risque parce qu'il est dans une grossesse, il est capable, même si je peux servir sa méthode-là. Alors, il y a même des gens qui servent méthode naturelle. Et aussi, il y a une méthode mécanique. Mais quand on combine la pilule, le stérilet, le préservatif, etc., ça veut dire que ça, c'est une méthode barrière, mécanique, etc. Vous trouvez qu'il y a beaucoup de gens qui servent cette méthode-là. Mais, comme on dit, il y a des gens qui comptent servir une méthode facile. Et donc, il y en a qui servent thermomètre, il y en a qui servent calendrier, etc. Alors, donc, il y a une bonne partie de personnes qui arrivent à ce type de méthode-là. Alors, à tout le monde qui servent une méthode retrait, et qui prend les précautions nécessaires parce qu'il n'est à n'importe quel moment vous êtes capable de mettre votre partenaire à risque pour une grossesse si vous n'êtes pas préparé, bien qu'il y ait un taux de fertilité qui bat. Alors, si vous n'êtes pas préparé pour cette grossesse-là, vous êtes capable de risquer vous. Et surtout, madame, dans phase de préménopause, parfois vous êtes risqué à tomber enceinte avec ce type d'action qui était là.
1: Cette partie de sensibilisation, il y a un volet important de l'éducation sexuelle, Vidya, mais nous trouvons depuis des années, il y a un va-et-vient, est-ce qu'ils vont introduire ou pas l'éducation sexuelle dans les écoles, quoique il y a une partie, l'école peut déjà faire lire. Que ça peut buter, Vidya, et qui nous besoin faire pour nous faire, nos enfants, gagner accès à une bonne éducation sexuelle?
0: Il y a le health education qui peut faire, mais nous besoin d'une éducation à la sexualité qui est complète, qui a l'impact le comportement des enfants là pour qu'ils aident pour prendre une décision responsable. En généralité, si nous donnons l'information par rapport à la santé, c'est bon, mais aider ces enfants-là à réfléchir, ça c'est un autre aspect ou bien un autre atout technique, capacité, pour qui nous capables dispenser ce type d'information-là. Alors, ce qui est arrivé, depuis des années, on connaît ça, c'est un cheval de bataille de la Mauritius Family Planning, depuis des années, nous peut dire, bien qu'ils nous allaient dans certaines écoles, laisse-moi dire, il y a une quarantaine, une cinquantaine de l'école nous touchaient, que ce soit Maurice ou bien à Rodrigue, mais nous pas capables de toucher tout. Alors, ce qui nous fait faire, nous dire qu'ils nous font développer un outil, on appelle ça Gen Z. Et Gen Z, c'est un petit robot qui nous fait développer. Si vous parlez le site Gen Z Mauritius, vous pouvez taper une question ou poser ce robot-là, ces enfants qui ne sont pas capables de toucher là, ils sont capables d'avoir une réponse soit en anglais, soit en français, soit en créole. Alors, s'il y a une question qui est reliée avec ma maladie, avec ma infection, soit c'est une question qui est reliée avec la puberté, grossesse précoce, teenage pregnancy, ça tire au bol là

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1: En tout cas, merci Vidya Charan d'avoir accepté d'être des nôtres ce matin. Merci à l'équipe technique et la rédaction pour la réalisation de cet entretien. Et un merci spécial à ma sœur de cœur, Angelie Siroten Fulchen. Donc à vous, Patrice.
2: Oui, nous va plus, Madame Charan, allez, parce qu'il a une choisie de morceau extraordinaire, un morceau qui date des années 70, signé Mike Brandt. Et qui saura qui fait une choisie de Mike Brandt, Madame?
0: Mais il a son pesant d'or dans sa voix, hein. Et j'aime bien sa voix et les paroles, la façon dont il chante, c'est magnifique.
2: Magnifique, ben on profite pour écouter du Mike Brandt, mesdames et messieurs, sur RMA avec Kisora. Merci madame, bonne journée.

0: Vous avez le droit de chanter à tue-tête, hein, si vous êtes en voiture, surtout, vous avez des circulation. Mike Brandt, ça fait toujours chanter. Venir dans Regard sur l'histoire aujourd'hui, Reza Dulli Mahmoud nous raconte l'histoire des Loirs lymphates, mais c'est juste après communiqué.
1: Un communiqué du Central Electricity Board qui avise les abonnés de Camp Diable habitant dans le périmètre et les rues suivantes, Bamboo Road, Part of School Road, Part of Royal Road, SSR Road, Ilo, que la fourniture d'énergie sera interrompue aujourd'hui, jeudi le 30 juillet, entre 9h et 16h, en raison des travaux d'entretien qui seront effectués sur le réseau électrique. Cette fourniture qui sera établie sans préavis à l'achèvement des travaux, le CUB s'excuse auprès de tous ceux affectés par cette coupure.

Chers auditeurs, bonjour. Je vous parle d'une personnalité qui débute difficilement dans la vie. Grâce à son intelligence, sa détermination et sa persévérance, il gravit les échelons pour devenir un des membres fondateurs du développement économique de l'île Maurice. Je vous parle ce matin d'Edward Limfat. Il naît en octobre 1921 à Baie du Cap. Son père est un modeste boutiquier. Le jeune Edward commence tardivement ses études primaires car il doit soutenir ses parents. Brillant élève, il rattrape son retard et devient boursier du primaire. Il fait ses études secondaires au Collège Royal de Port-Louis. À l'obtention de son School Certificate, il travaille pendant 2 ans comme dactylo au ministère de la Santé. Le déclenchement de la Seconde Guerre mondiale le contraint à attendre 5 ans pour commencer des études universitaires. Avec ses économies et l'aide de ses frères, il part en 1946 pour des études d'ingénieur à l'Imperial College de Londres et obtient un diplôme d'ingénieur chimiste. De retour au pays, il est employé par le ministère de l'Agriculture. Au début des années 1960, Edward Limfat obtient une nouvelle bourse qui lui permet de faire des études d'ingénieur agronome à Newcastle, en Angleterre. De retour au pays, il est nommé directeur du Collège d'agriculture en 1963. Limfat est parmi les créateurs de la zone franche. À travers ses voyages en Asie, il attire les investisseurs, notamment les Hongkongais, qui s'associent avec ceux de Maurice, ce qui donne une véritable impulsion à l'économie du pays. On voit également l'entrepreneur à l'œuvre quand Edward Limfat lance plusieurs entreprises, notamment Suzy Toys, France Création, Empereur Limité. Il participe à la création de l'Université de Maurice et à la mise en place de la School of Industrial Technology. En 1991, il est fait chevalier pour sa contribution exceptionnelle au développement économique du pays. En 2010, paraît son autobiographie « From Vision to Miracle ». La même année, le plus haut bâtiment du campus de l'Université de Maurice, abritant la faculté de génie, porte le nom de « Professor Sir Edward Limfat Engineering Tower ». Edward Limfat décède le 2 mars 2014 à l'âge de 93 ans.

0: Virgino, chers amis, avec Malade Zalou, il est 8h passé de 43 minutes. On va voir ce qu'il y a à la télé ce soir sur la MBC et aussi qu'est-ce qu'il y a sur RM1 juste après la matinale.
1: Sur la MBC 1 à 20h15 aujourd'hui, zéro stress avec Miselaine. Sur la MBC 5 à 20h, télénovela en français, Terre d'espérance. Donc Maria Teresa, une femme d'affaires prospère et séduisante, se retrouve confrontée à un dilemme lorsqu'elle découvre que son père, Esteban, a été faussement accusé de fraude. Sur la MBC 5 à 20h05, quand télénovela en français, Éclat de vie. Et sur la MBC 11, donc le live Glasgow, donc c'est Commonwealth, les jeux du Commonwealth.
0: Il faut suivre Mervyn Clair, chers amis, dans l'eau demi-finale.
1: Oui, tout à fait. Et puis, suivre sur la radio.
0: La radio aujourd'hui, après la matinale, on aura une heure de musique avec Lizzie. Et puis à partir de 10h, entre 10h et 11h. 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

quel enjeu pour notre environnement, notre santé et notre avenir. Donc, à suivre, chers amis, sur RME. Retour de la musique avec une nouveauté. Signé Griff, le titre In the Name of Healing. Écoutez.

0: Oui, notre gâteau d'anniversaire part pour je ne sais pas qui aujourd'hui. On doit avoir qui en ligne?
1: On doit avoir Anoucha, normalement.
0: Anoucha, est-ce qu'elle est là? Oui, Anoucha, bonjour.
2: Bonjour.
1: Ça va?
0: Ça va, Anoucha?
2: Bonjour.
0: Ça va?
2: Ça va bien, merci.
1: Anoucha, qu'est-ce que vous faites dans la vie?
2: Je travaille dans l'informatique.
0: Ok.
1: Oui, je travaille aujourd'hui.
2: Oui. Non.
1: Vous savez, mon laptop est cassé là.
0: Mais...
1: je crois que j'en ai.
0: Non, elle répond pas.
2: Elle répond pas le laptop,
0: elle travaille dans l'informatique.
1: Ah, ok, c'est des choses différentes. D'accord, on aura au moins essayé.
0: Elle n'est pas technicienne, le laptop.
1: Ah,
0: hein.
1: Okay, ok.
0: N'est-ce pas, Anoucha? Hein? Anoucha.
1: Oui.
0: Anoucha, okay. Vous habitez où?
2: À
0: Kyopip. Et vous travaillez où?
2: Dans un offshore à Port-Louis.
0: Et aujourd'hui, oui. On plonge travail là.
2: Oui, obligé.
0: Qui fait?
2: Ben, c'est mon anniversaire.
0: Happy birthday to you.
1: Happy birthday to you.
0: Happy birthday to you.
1: Anoucha. Et la maman d'Anoucha.
0: Ah, la maman aussi, ah, anniversaire.
1: Oui.
0: Deux anniversaires.
1: Double.
0: Qui dit... Non, ne me dites pas, votre maman et vous, vous êtes...
2: Oui.
0: Vous n'êtes pas les le même jour, même date. Sophie réfléchit.
1: Bah non, c'est
2: une blague. Pas même jour.
1: Pas même année aussi.
0: Imaginez-nous, il y a son maman jumelle.
1: Compliqué, hein,
0: mais c'est
1: Anoucha.
0: Quoi,
1: oui.
0: C'est quoi le plan, Anoucha? Une plonge travail.
2: À la maison, en famille, dans la soirée et pendant la journée, j'ai fait un petit tour, ouais.
1: Ouais.
0: Ok.
2: Un petit massage, ouais.
1: Waouh! Anoucha, écoute ça, des mains là.
0: Ça, oui!
1: Ils ont dit, des mains congées.

0: Det var på.
1: Det var på.
2: Det var på. Obligé faire på.
0: Ah. Non, non, non, non, det var au bureau.
1: Obligé faire på. Det var au bureau.
2: Jo, ah, plonge ni, det var aussi.
0: Ok, vous vous dites, là, je vais vous dire, on va faire på.
2: Correct. Nous faisons Sophie le travail de haut place. Mais comment Charlie pour aller lire? En tout cas, enjoy, enjoy, amusez-vous bien et vous repartez ce matin.
1: Oui, alors, ben, embrasse maman bien fort pour nous. Donc, bien un gâteau offert par Carrefour, okay, un gâteau d'anniversaire et une bouteille de Pure Heaven. Ça, c'est pour prendre la santé avec la famille.
2: Voilà.
0: Merci beaucoup.
1: Plaisir. Bonne journée. Bon week-end.
2: Allez, bye bye.
1: Bye bye.
2: Allez, on écoute ce son signé Laurie Dermont. Ça s'appelle Laisse-moi t'aimer. Laurie Dermont, excusez-moi, Laurie Dermont. Laisse-moi t'aimer, c'est pas la version de Mike Brandt. Hein. Non, non, non. Écoutez, ouais. C'est juste magnifique.

0: on arrive à la fin de cette émission.
1: Bonne journée, bonne fête.
0: Friends will be friends.
1: Oui,
0: aujourd'hui, c'est
1: la journée internationale de l'amitié.
0: Oui, exactement.
1: Donc, et l'amitié, Dieu a plus que la.

0: l'amour, ça n'oubliez pas.
1: Oui, ça c'est sûr. Embrassez vos amis aujourd'hui, n'oubliez pas, chers amis. L'équipe du matin, Sophie.
0: Merci à Romain Saujust, notre réalisateur télé, Cathy Martin, assistante à la production. Avidari était à la technique aujourd'hui, le sport avec Vikash Bagherati, le journal avec Ashi Bachou, l'interview de la matinale, c'était Rajmila Sitamoni aujourd'hui, nos rubriques Mailing Balou, Reza Duli Mahmoud, Kamlesh Bekori. Et puis, Ashi Bachou, encore une fois, pour la question du jour.
1: Et puis, on a eu Sophie.
0: Et on a eu Patrice. Merci.
1: À demain, chers amis. Friends will be friends. C'est signé Queen et la voix extraordinaire de Freddie Mercury. Et c'est une version vraiment spéciale. À venir, chers amis, une heure de musique.
0: Oui.
1: En non-stop. Et puis, les émissions avec Soblen Ramen et Roselyne Désiré jusqu'à midi. Ne bougez surtout pas. On se retrouve demain.
0: Demain, on est vendredi. Allez, courage. Bisous, bisous.
1: À qui dit. Bisous, ciao. Bye bye.

0: Il est 9h, nous flash en créole pour présenter par Christiana Perrine ce matin. Bonjour Christiana, nous écoutons pour le flash en créole.
1: Bonjour, merci d'être avec nous, Laurent Rodrigue FM. Merci Rosie. 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

0: Républicain, parti présidentiel. Nous arrivons à la fin de ce point info là. Merci de nous suivre. Très bonne suite de programmation. Nous retrouvons cette 10h pour un autre point avec l'actualité. Dans un petit moment, Rosie pour la suite de programmation.
1: Merci beaucoup, Christiana. Nous souhaitons une très, très bonne journée et que nous retrouvons à 10h pour le flash en anglais.
0: Merci, Rosie.
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Bonjour à vous tous, bienvenue dans notre rendez-vous Focus Famille de ce jeudi. Nous disons souvent qu'ils sont capables de choisir nos bonnes camarades, mais pas nos familles. Et pourtant, si jamais vous n'êtes pas incompatibles, vous n'êtes pas totalement incompatibles, et si la plus belle de nos bonnes relations qui nous capables de bâtir les trouve sous le même toit, les précisément une vraie amitié sincère. Zordi nous pécose l'eau l'amitié en lien avec la journée mondiale, la journée internationale de l'amitié qui nous peut célébrer Zordi 30 juillet 2026. Entre ban frère et ban sœur qui viennent ban véritable confident avec les années, ou alors ban parents qui rôdent le juste équilibre entre l'autorité et complicité amicale, l'amitié au sein du cercle familial lie un sujet passionnant mais délicat à la fois. Est-ce qu'il nous capable vin camarade nous enfants sans perdre nos rôles parents? Comment nous capable cultiver une amitié fraternelle qui dirait toute la vie, malgré ban rivalité de l'enfance. Zordi dans Focus Famille, nous pour aborder le sujet lors l'amitié, comment une véritable valeur familiale avec Siste Suniti de Brahma Kumari. Nous pour explorer sa ban lien unique qui dépasse le simple devoir familial pour vin ban vrai choix du cœur. Et dans la deuxième partie aussi de l'émission, nous pouvons mettre l'accent l'oban jeune, comment une approche amicale des parents capable encourage ban jeune pour identifier et que développer et vin ban jeune responsable li en lien aussi avec la journée mondiale de la jeunesse célébrée dimanche 26 juillet. Nous pourrons retrouver Sister Suniti dans quelques instants juste après cette chanson qui nous parle des liens d'attachement dans la famille, ma famille.

0: 9h passées de 12 minutes sur les ondes de Rodrigue FM. Nous, dans l'émission Focus Famille, aujourd'hui, nous causons l'amitié. L'amitié dans la famille, nous causons aussi l'amitié entre ban jeunes, l'amitié des parents avec ban jeunes. Et comme mentionné au début, nous avons le plaisir pour accueillir sur nos plateaux encore une fois Sister Suniti de Brahmakumari. Sister, bonjour.
1: Bonjour Rosie et bonjour à tous mes amis de la radio qui écoutent nous ce matin.
0: Nous causons l'amitié dans la famille, sister, nous causons en trois parties. Nous causons d'abord l'amitié dans le couple, nous causons l'amitié dans la fratrie, c'est-à-dire entre les sœurs et frères, et nous causons l'amitié aussi entre parents et enfants. D'abord, quand nous causons l'amitié dans le couple, avant de commencer, les bons peut-être nous définir un petit peu l'amitié, nous définissions de l'amitié. Chaque dimanche, il y a une petite définition peut-être dans la tête de l'amitié, qui était l'amitié, et nous croyons comprendre que c'est quelque chose qui a une grande valeur pour le centre Brahmakumari, pour ben adhérents. Donc l'amitié qui se célébrait chaque année aussi, comment une valeur, et aujourd'hui nous pouvons dire en tant qu'une valeur familiale.
1: Et c'est vrai, Rosie, que l'amitié lit base d'une la vie. Nous capables de dire, l'essence même de la vie, c'est l'amitié. Et sans l'amitié, la vie n'a aucun sens. Et nous trouver que chaque personne, chaque être humain, lui cherche l'amitié.
0: Partout, dans toute sphère de la vie, nous, tout le temps à la recherche de l'amitié, c'est ça qui peut dire à nous.
1: À la recherche, mais aussi les partages de l'amitié. Donc, l'amitié, c'est quoi? Laisse-nous guetter définition de l'amitié. D'après nos calendriers qui nous typent et travaillent en 2023.
0: Oui.
1: Alors, l'amitié est le cadeau d'une présence chaleureuse et loyale. Un profond sentiment de proximité entre deux êtres. Faisons de Dieu l'ami de notre esprit. Alors, nous trouvons que nous rôde l'amitié partout dans toute relation. Nous connaissons à l'amitié là, nous connaissons à camarade là. Mais quand nous disons camarade et l'amitié, les deux choses. Non, l'amitié, c'est ce sentiment là. C'est ça, c'est qui nous ressentit dans nos lettres. Mes camarades, moi, puis encore, cherche lui, moi, puis encore, faire camarade.
0: L'époque où vient un vrai ami, c'est ça que vous
1: dites. L'époque où vient sa amie qui peut donner moi sa sentiment d'appartenance là.
0: Oui.
1: Alors, avec un être humain, dans différentes relations, dans différentes sphères de la vie, nous avons un camarade. Mais ressentir sa amitié-là, vivre sa amitié-là, dépendre de sa amitié-là, consolider sa amitié-là,

0: Et faire ça, l'amitié là, vient en quelque chose tellement puissant pour aider nous le chaque pas de nous la vie, lui prendre le temps, parce que c'est là qui peut construire lui, que c'est là qui peut construire lui et conserver lui en bon escient, ne pas mal servir lui, ne pas abuser de sa amitié là. Donc, en même temps qu'il nous peut construire ça, l'amitié là, dans nos belles relations humaines, nous capables de construire ça, l'amitié là, même avec Dieu. Pour nous être plus protégés, pour nous être plus à l'abri et pour nous être plus guidés par nos instincts.
1: C'est une relation d'amitié qui nous est capable de développer.
0: Voilà.
1: D'accord. Et là, nous pécose l'amitié, donc on mentionne l'amitié avec Dieu, peut-être nous capable de mentionner aussi, tu as l'air, l'amitié avec soi-même, être mon ami. Donc, mais là, nous cause l'amitié dans la famille, nous débute avec l'amitié dans le couple. D'abord, le couple, c'est la base. Couple, c'est la base de la famille. Et d'après vous, la durabilité du couple, est-ce qu'il y dépanne aussi le lien d'amitié qu'il est deux époux tissé entre eux.
0: Voilà. Donc, comment nous trouver la définition? Lydia, l'amitié, c'est un présent, c'est un cadeau d'une présence chaleureuse et loyale. Alors, entre un couple, sa couple-là, il a senti sa présence chaleureuse, là. Et aussi, sa présence chaleureuse, là, elle est aussi loyale. Quand l'épouse chaleureuse, sa présence, hein? Quand elle est loyale, elle n'est pas parfois chaleureuse, parfois loyale. Elle a besoin de loyauté, une fidélité là-dedans,
1: Les
0: une
1: deux marchent ensemble?
0: sincérité. Une sincérité des deux côtés.
1: D'accord.
0: Parce qu'elle est mutuelle. Les deux côtés, besoin sincère et ils ont besoin comme si ils n'ont sa camaraderie, sa l'amitié sincère là de deux côtés. Parce que, par exemple, on nous dit une voiture, faudrait sur quatre la roue. S'il y a une moto sur deux la roue, tout l'est pour coopérer.
1: Dans la
0: L'est
1: même
0: là qui,
1: direction.
0: les poils dans la même direction, l'est là pour arriver aux destinations. L'est là pour sentir en sécurité. L'eau la route, les destinations. Pour arriver jusqu'à destination, aller pour prendre un peu les temps. Mais l'eau, la route, même pour sentir où en sécurité, hein, l'eau, ça, un sentier qui peut aller là, ou bien sentir une certaine, ou peut être prudent. Mais il faut aussi sentir où en sécurité. Alors, ça, une présence chaleureuse et loyale, là, c'est très, très important entre ça des. Être là. Chacun besoin qu'on consolide lui-même et les besoins, sa relation en couple là, les besoins, il a beaucoup de compréhension là, non? Qu'est-ce que ça veut dire l'amitié? L'amitié veut dire à l'écoute de chacun. Nous, à l'écoute, parce que parfois, mon père écoute quelqu'un, mais en même temps, mon papa écoute lui, moi. Mon père tonne lui, mais mon père pense qu'il m'a rien pour dire. Alors, quand il finit de causer, là, moi, il y a dire beaucoup d'affaires, mais mon pangal étant, écoute ce qu'il lui dit.
1: Et si mon pangal étant écoute-lui, mon pangal étant comprend ce qu'il peut dire à moi.
0: Voilà. Mais là, comment pouvons-nous ça respect mutuel, sa compréhension mutuelle et sa l'amitié mutuelle, là? Sa chaleur qui nous peut dire, un sentiment chaleureuse et loyale. Est-ce qu'ils nous appellent ça loyauté? Quand mon camarade peut causer, ça l'est là, moi, je peux penser qui, moi, il n'a pas pu dire. Parce que pour moi, là, plus important. Et là, il n'est pas juste. Il n'est pas juste. Est-ce qu'ils nous appellent ça camarade? Hein? Alors, camarade, il y a besoin quelque chose de côté. Chacun, surtout, de causer. Et chacun pour apporter solution s'il y a dans quelques problèmes, un partage, comment nous passons nos journées, qui va un plan. Il n'y a pas mon fini, comme mon plan, mon aller, mon fini. Alors, ça l'a pensé même, qui dit tiens, non, pour dire, il n'y a pas dire. Les, à ce moment-là, moi, pour une tierce personne, moi, je raconte lui qui plan, moi, non.
1: Parce qu'il ne m'a pas net écouté dans ce moment que de motiviser à être écouté là.
0: Voilà.
1: Donc, si c'est aussi, donc, nous croyons qu'on nous cause l'amitié

0: aussi, il y a beaucoup de personnes qui disent que, comme mon camarade avec Andy Moon, il faut dire qu'il y a beaucoup de points communs. Alors, moi, je fais un camarade en dehors de mon couple, parce que sa camarade-là, il y a plus de points communs, mon sentiment un peu différent avec mon partenaire. Est-ce que l'amitié est capable de créer, malgré la différence qu'il y a entre moi et mon partenaire dans le couple?
1: Donc, nous trouvons que chaque personne est unique. Alors, chaque personne est unique veut dire que chaque personne est différente. Et donc, jamais nous pas pour capable d'avoir deux personnes qui pareilles.
0: Même des jumeaux, c'est pas pareil.
1: Même deux jumeaux identiques aussi, ils ont une opinion pareille, une pensée pareille, un choix pareil. Donc, nous devons accepter que chaque être humain est unique. Je suis capable d'être bien content physiquement quelqu'un, mais bien attiré par sa façon de faire. Au début, dit comme ça. Au début, un couple est attiré physiquement et aussi est impressionné par une épreuve, une qualité, une sagesse et aussi savoir-faire. Et beaucoup de talents qui chacun peut
0: Amener dans le
1: montrer, peut
0: couple.
1: montrer, peut
0: Oui.
1: amener dans le couple, peut montrer au début.
0: Oui.
1: Chacun peut démontrer un talent, une spécialité qu'il y a, non? Mais au début, normal, nous être
0: Ne te
1: impressionnés,
0: fasciner pas ça.
1: nous fasciner par une spécialité, ni normal, ni tout à fait normal, ni humain.
0: Humain.
1: Ni humain. Humain, c'est graduellement, quand nous restons plus longtemps à sa personne-là, là, doucement, doucement, nous commençons à trouver une autre facette.
0: Tu veux comment se trouve un défaut?
1: Nous commençons à trouver, oui, nous commençons à trouver défauts, mais nous trouvons beaucoup de qualités aussi,
0: Oui.
1: qui, après nos parties, avant nos parties découvertes. OK? C'est comme ça. Mais c'est tout à fait normal. C'est tout à fait normal et nous devons accepter les. Nous besoin qu'on accepte parce qu'il n'y a pas besoin d'être déçu, mon parti pensée, mon parti connaît. OK? Alors ça, c'est l'ignorance. Mon parti connaît, mon parti pensée, c'est l'ignorance. 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
1: Oui.
0: qui est la base de la famille, eh bien, c'est ça l'amitié de ce couple-là qui est capable d'aider pour construire une famille plus harmonieuse.
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0: 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Non, si elle n'est pas proche, nous ne pouvons pas vivre ensemble.
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0: Alors, quand mon panne donne assez, quand moi, je suis faible, mon frère, moi, est tellement impressionné par la camaraderie qu'il m'avait fraîquenté.
1: En dehors de,
0: en
1: de la
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1: maison.
0: En dehors de la maison, une tierce personne, etc. Alors, quand me donne une attention spéciale à Andy Moon, ça veut dire là, il y a autre chose là, il n'y a pas à l'amitié là.
1: Il n'est pas vraiment l'amitié.
0: Il n'est pas vraiment l'amitié.
1: D'accord.
0: Il n'est pas vraiment l'amitié, là. Parce qu'il peut quand il déséquilibre moi-même, mon relation dans le couple et mon relation avec les autres camarades aussi pour fragiliser. 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
0: Oui. Hein, pareil comme un bijoutier,
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0: Dans l'eau, il peut bien mélanger un autre métal, parce que l'eau, c'est un métal très, très fragile, très, très souple. Mais quand il est pur, il est souple. Mais quand nous mélangeons là, il peut durcir, il peut faire un bijou.
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1: Alors, fais des mots réels, le vrai moi, le vrai visage. C'est qui peut vivre ensemble, moi, ni connais mon vrai visage, moi, connais ce vrai visage. Être vrai, c'est ça, real gold. 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
1: 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L'écoute, c'est très, très important.
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0: et un travail pour tout à chacun. Vous pensez dans chaque maison qu'on nous met l'emphase, l'amitié qui bisaine entre frères, c'est là. Il y a fait très, très naturel, ça, l'amitié-là. Mais ça, l'amitié-là, quand elle est fragilisée, elle est là, la famille fragilisée. Et ça, elle peut venir de bons parents. Alors, quand parents, vous êtes ben bon ami, on zut, vous êtes un modèle, les mêmes enfants, frères, c'est aussi, et non, ça, l'amitié-là, bien soudée.
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1: D'accord.
0: Ça veut dire mot pavine en cal. Une interruption, une interférence dans sa relation-là. 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Et la même prix à payer. Quand on amène une division dans la famille, division dans le couple, une tierce personne inunie, elle est là, nous trouve familiale fragilisée. 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Qu'on veille nos familles, qu'on protège nos familles. 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
0: Oui,
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0: 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Et l'amour, il est là.
1: Comment le dire? Puis il y a un meilleur endroit que chez soi.
0: Chez soi.
1: D'accord.
0: Voilà.
1: Moi, tu peux poser la question, est-ce qu'il y a un parent pour jouer un rôle dans le développement de cette amitié-là entre frères et sœurs, ou quoi? Ou une finirait pour nous. Donc,
0: Voilà.
1: c'est un parent qui crée ça. 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
0: Ben,
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0: qui.
1: ça.
0: Oui, voilà. Mais il n'est pas nécessairement, parfois, nous peut dire, nous, il y a une différence dans ma tendance, l'approche, dans mon comportement, mon couple. Non? Mais ça, il n'est pas empêche-moi. Continuer à maintenir mon relation avec mon frère.
1: Oui.
0: Continuer à maintenir mon relation avec ma soeur. Non? Alors, parfois, nous trouvons que quand cela est en difficulté, il n'est pas plus qu'avant que ce frère parce que, comme si, il n'est pas pour être accueilli là-bas.
1: Elle a une relation qui est brisée.
0: Une relation, nous ne pas pour dire, est vraiment brisée, mais il est fragile. 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
0: Voilà. 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
1: D'accord.
0: famille pour tenir ferme, la famille pour continuer, exister, il continue de jouer ce rôle parce que la famille, c'est la base de la société.
1: Oui.
0: Alors, toute économie, tout progrès dans un pays, il dépend de l'eau, combien sa famille là, il est solide.
1: Il passe d'abord dans la famille. 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
0: 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Une fois par mois, je prends un déjeuner ensemble, une sortie ensemble, disons pas possible une sortie, mais nous rencontrer quelque part, chacun à son tour, côté. Et là, là, ça poids ça, l'ensemble là, ça l'ambiance là, l'ambiance de famille là. 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Ils sont fiers de leur famille. 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Mes enfants là, pas pu trouver cette famille, cette grande famille-là que tu étais.
1: Les entiers un petit peu isolés, peut-être?
0: C'est isolé, c'est retiré, c'est coupé.
1: Couper les autres.
0: Coupé des autres. Mais il est important, nous comptons, ça quand même fait du progrès.
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0: Bien bon, chacun fait le progrès, mais il y a un moment, qui a un nucléaire familial qui existait partout. En anglais, nous disons nucléaire, la famille qui est hein,
1: La petite cellule
0: petite
1: familiale.
0: cellule familiale, mais
1: Oui.
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1: 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Parfois, il y a ce lien-là qui est coupé.
0: Oui.
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0: Oui.
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0: 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Le corps. 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
1: 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Et là, ça, il peut affecter tellement les enfants qu'ils n'ont pas pu capables de concentrer dans l'étude, mais ça même peut tourner dans la tête. Parce que ça fait qu'ils deviennent une bonne victime. Et quand ils deviennent victime, ils n'ont pas pris l'attention à l'école, dans l'étude, puis dans la concentration. Et là, c'est un prof qui peut gagner un problème pour travailler avec eux.
0: 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Et ben souvent, nos parents disent souvent, nous trouvons aussi que une définition de l'autorité, donc nous définissons par une sévérité, faire ce qu'il me dit, pas faire ce qu'il me fait, sans une vraie explication, sans une bonne communication entre parents et enfants. 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
1: 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Et donc, un de ces qui concerne la question avant, qui vous posez, c'est l'amitié entre parents. Et il est très, très important. De jour en jour, il devient plus important que les parents restent amis avec leurs enfants. Parce qu'ils m'ont remarqué, et dans plusieurs témoignages, je m'en gagnais, que les parents sont tellement physiquement seulement attachés entre eux. Que quand vous êtes séparés, vous sentiez un besoin d'une personne encore pour vivre dans la vie. Vous pouvez encore attendre ça, vous pouvez souffrir vous-même, mais que vous avez les temps de vos enfants. Oui. N'importe qui couple, qui dit madame, qui dit monsieur, tellement que physiquement, vous pensez, cette relation physique, nous besoin, ça même mon manger, ça c'est ma nourriture, ça c'est tout pour moi dans la vie. Alors si mon frère, ça besoin physique-là, ça besoin, hein, qui nous appelle le sexe, hein, que sa même priorité, alors là même, nous pouvons tout calter la tête.
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1: Qui a besoin, il y a un besoin émotionnel. Qui a besoin de combler, au contraire, un seul parent, il restait, au besoin de jouer le rôle des parents.
0: Oui.
1: Alors, vraiment chagrinant, qui a des enfants-là, qui a le passé, qui a l'enfance, et qui a été adolescent de Bovini, et qui a été adulte, nous peut produire. Alors, ça a des enfants-là, ça a des jeunes-là, c'est l'avenir de demain. Ou on finit essayer pendant autant l'année ça pas de marcher, mais ou pas gâche l'avenir aux enfants.
0: Une séparation avec le couple, il pas veut dire une séparation avec l'enfant.
1: Avec l'enfant. Et pourtant, elle me demandait, mes enfants là, ils peuvent venir. Ils peuvent venir. Oui, mes enfants là. Mais occupe-toi. Ça même n'est pas les temps passés quand on peut occuper les enfants depuis le matin jusqu'au soir. Ou pas gagner les temps. Pense les autres quelque chose, ou pour tellement enjoy, ou pour tellement content, ces enfants-là, c'est qu'il est pour de nous, ou pas capable qu'on parle à n'importe qui quelque chose. 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
0: C'est nos responsabilités
1: oui,
0: en tant que parents.
1: Oui, nos responsabilités. Moi, je comprends, il y a beaucoup de parents qui travaillent, mais il y a même des parents qui peuvent dire, mon malade, mais ils peuvent isoler. Et puis, ils ont les enfants-là aussi, mais ils ont tous les convives ensemble. Ils ont une bonne amie, ils ont sorti ensemble, ils ont promené ensemble, ou accompagnent-les, ils accompagnent où? Ou accompagnent les enfants-là. Les enfants-là, jamais pour qu'ils tout seuls, jamais, jamais on peut se sentir malheureux quand on accompagne les enfants. 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
0: D'accord. 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Donc, pour nous terminer aussi, peut-être, sister,

0: li possible un l'équilibre dans la relation parent-enfant qui a un lien d'amitié qui coexistait avec sa l'autorité parentale.
1: Oui.
0: Et comment nous construire sa balance?
1: Oui. Alors, bizen un équilibre. Un parent, il est bien camarade avec ses enfants, mais il n'est pas une camarade à un tel point que les enfants-là prennent ça comme une faiblesse. Et il est là, il servit parent-là. Et parfois, parent-là, il rentre dans sa faiblesse-là et il laisse emporter. Alors, un parent, il n'est pas nécessaire à l'école des parents pour comprendre ça. Quand nous sommes un parent, déjà, nous pouvons apprendre, nous l'autre terrain, nous déjà être, hein,
0: formés.
1: Être formés.
0: Learning by doing, nous pouvons apprendre
1: voilà,
0: toujours.
1: Voilà, nous déjà dans l'atelier. Hein? Nous,
0: oui.
1: Comment on peut dire learning by doing? Et donc, c'est en interaction avec ses enfants-là même qu'on peut apprendre avec ses enfants-là même. Un parent peut apprendre avec ses enfants. Les enfants-là peuvent apprendre avec les parents. Hein? Ils visent ça. Donc, l'équilibre est important. Parce que moi, je trouve beaucoup de parents. J'ai dit, mais dans l'enfance, moi, je souffre beaucoup. Mon parent parle de moi beaucoup d'affection. Mais à ce temps-là, je fais tout ce qui est capable pour mes enfants. Mais là, je me remarque que ses parents-là, il est un esclave pour ses enfants-là. Que tu les papes laissent ses enfants-là sortir, que tu les amènes partout dans la voiture, que quand ses enfants-là peuvent marcher le chemin, ils peuvent sentir être atteints. Alors, comment.
0: Les surprotègent l'enfant.
1: Les surprotègent les enfants, mais ou capable de garantir que tout le long de la vie, pour les enfants.
0: Ils peuvent rendre les enfants-là dépendants.
1: Ou peuvent rendre dépendants, ou peuvent rendre fragiles.
0: Oui.
1: Et là, la question se pose que. Maintenant, mon besoin faire mes enfants vivre autonomes à un tel point que n'importe quel moment, mon pas là, mais les caves, debout, les caves faire face à la vie. Et bien, rendre autonome.
0: C'est une préparation pour l'avenir.
1: Et c'est ça, preuve d'amour.
0: Mm-hmm.
1: Preuve d'amour, c'est mon faire ses enfants-là vivre autonomes. Mes parents-là, besoin expliquer ses enfants-là quand ils donnent une correction, qu'ils m'ont fait ça parce que demain, tu ne pas connais. De même, mon capable, mm-hmm. pas là.
0: Voilà.
1: Faire lui réaliser les enfants-là aussi pour qu'une valeur, ce parent, et pour, dans le futur, pour rappeler sa même parole-là qui peut tenir lui ferme, faire lui et lui faire face à la vie.
0: Voilà, donc longtemps, il y a un parent qui est vraiment sévère, que pas il a sa, l'amitié, sa camaraderie-là du tout. Et d'autre part, nous trouvons aussi qu'il y a un parent qui est trop amical. Donc, selon Oubizien, il y a l'équilibre entre l'autorité parentale et l'amitié. Donc, une bonne relation de confiance entre parents et enfants. Il arrive 9h58, donc c'est là que Focus Famille peut terminer. L'été est un plaisir pour partager avec vous. Donc, c'est une réflexion. L'amitié dans la famille, nous trouvons l'amitié dans le couple, l'amitié entre ben frère, ben sœur et l'amitié entre parents et enfants. Merci beaucoup, Sister Suniti.
1: Merci beaucoup, Rosie, et merci. C'est un grand plaisir. Et surtout, tout mon ami qui peut écouter nous. Et il est important de réfléchir, hein, un moment de réflexion ensemble. Si ensemble nous consolide la famille, mon pensée que demain, pour meilleur, pour chaque famille, nous prenons un monde meilleur, nous prenons un Rodrigue meilleur, et nous pas prenons autant de complaintes, nous pas prenons autant de problèmes, et nous pas prenons souffrance.
0: Voilà, merci beaucoup sur ces belles paroles. Focus Famille peut terminer. Merci à Madame Missier Oun Suivli. Dans quelques instants, on peut retrouver Christiana Perrine pour le Flash en anglais. Nous souhaitons passer une très bonne journée. Bon jeudi et bonne journée de l'amitié à vous tous.

Alors voilà, merci à Christiana Perrine qui nous a présenté le flash en anglais de 10 heures. Pour tout de suite, je vais à la lecture d'un avis de décès.

On nous prie d'annoncer le décès de Madame Marjorie Cupidon, le décès de Madame Marjorie Cupidon, aussi connue sous le nom de Marjorie. Elle était âgée de 57 ans, pardon. C'est une ex-habitante de Montagne Malgache. Le convoi mortuaire sortira de son domicile à Montagne Malgache. La date et l'heure des funérailles vous seront communiquées ultérieurement. La MBC s'associe à la douleur de cette famille endeuillée.

0: 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Florent Narainsamy, bonjour.
1: Bonjour Christelle et bonjour à nous, mes chers auditeurs.
0: Alors, c'est avec plaisir que vous nous découvrez un petit peu que la culture qui vous fait ici à Anses Anglais. Alors, tout d'abord, dites-moi, c'est l'aquaponie. Explique-nous, explique à nos auditeurs, quand on nous dit l'aquaponie, c'est quoi?
1: Alors, oui, justement, ici à Anses Anglais, ce qui nous pratiquait, c'est spécialement l'aquaponie. L'aquaponie, c'est quoi? C'est un mélange d'hydroponie et d'aquaculture. C'est-à-dire, l'aquaculture, comme on nous connaît, c'est l'élevage de poissons. Et l'hydroponie, c'est la culture au sol de légumes. Et quand nous mettons ça de là ensemble, l'aquaculture avec l'hydroponie, le résultat, c'est l'aquaponie. Donc, ce qui nous fait, nous nourrit nos poissons. Et à travers nos poissons, pour préciser, les poissons d'eau douce, à travers le système digestif, nous pouvons produire un nutriment qu'on appelle l'ammonia. Mm-hmm. Et l'ammonia, ensuite, il est transformé en nitrate, puis absorbé par la plante. Il y a un processus derrière à travers les bactéries bénéfiques qui nous trouvaient partout autour de nous, quoique ce sont les bactéries nous partent pour là. Et se transforme, c'est pareil comme dans la terre avec le fumier. Comme mettre fumier bœuf, cabri dans la terre, dans le fossé, nous allons les poser. C'est la même chose. Donc, quand nous nourrissons nos poissons à travers ce excrément, les pour poser dans un bassin de sédimentation. Et ce bassin-là, il pour travailler. Ça, l'ammonia là, il peut reconvertir en nitrate, et nitrate, c'est exactement ça, c'est ce qui nous plante bien pour les pousser. Et en retour, l'avantage que le poisson gagne quand nous fait l'aquaponie, c'est que ça, de l'eau qui est riche en nitrate, quand la plante peut absorber, il peut absorber tout ça, ban nutriments qui la plante besoin, et un de l'eau qui, nous pouvons dire, un de l'eau propre qui peut retourner

0: le bassin poisson. Au final, nous appelons ça une symbiose, que le poisson travaille pour la plante et la plante travaille pour le poisson. Et ce qui fait que nous appelons ça un circuit fermé, que peinant aucune goutte d'eau qui s'appelle dans la terre, qui évaporait, ou par exemple, qui tout aller vers la racine. Donc c'est la plante uniquement qui consomme l'eau. Et comme résultat, nous sommes capables d'obtenir un système qui économise jusqu'à 95% d'eau.
1: Voilà, l'économie de l'eau. Et alors, légumes qui, Monsieur Narensamy, les produit ici. Alors, dis-nous, Monsieur Florent Narensamy, que l'idée de venir pour faire sa culture-là et depuis quand on peut faire ça?
0: Alors, ça fait depuis 2020 qu'il m'a étudié dans l'agriculture et qui nous m'a payé, c'est en même cette innovation. Comment l'idée est venue? Bien sûr, en 2020, comme on nous tout connaît, c'était la période du Covid. Et à ce moment-là, quand moti, à ce moment-là, moti à Maurice, moti pe travail et m'ont réalisé que c'était difficile d'avoir ban légumes de qualité. Et m'ont commence bouquiner un peu, faire moins de recherches et mon tombe l'eau, l'hydroponique, ban culture au sol, etc. Mais me tenant en tête qu'un jour ou l'autre, je pourrais retourner à Rodrigue et me dire, ben non, hydroponique, il est assez complexe par rapport à ben, nutriments qu'il nous faisait ajouter. Mais je pense bien une affaire qui est un petit peu plus écologique, on va dire, et économique surtout. Et du coup, je tombe sur l'aquaponie. Et à travers ça, c'est là que je fais mon brevet professionnel agricole au lycée Saint-Gabriel, à Rodrigue même. Et mon projet, justement, c'était développer l'aquaponie pour Rodrigue. Et à l'obtention de mon brevet en fin 2021, c'est là que nous lançons le premier système aquaponique commercial. Nous avons commencé sur la maison, sur le toit. Et aujourd'hui, là, nous avons un lacet de 50 mètres carrés que nous pouvons produire 600 laitues chaque 35 jours. Et l'idée était justement de trouver la solution par rapport au manque d'eau et par rapport au challenge, par rapport au changement climatique. Et aussi, bien sûr, pour contrôler une culture qui est saine, qui est organique et que nous sommes capables d'éliminer le maximum de maladies dans nos cultures. Et pour moi, la solution, c'était ça, c'était l'aquaponie.
1: Et bon, un jeune, il lance dans l'agriculture. Est-ce qu'il c'est facile?
0: Alors, c'est pas évident, effectivement. C'est pas évident parce que quand on compare l'agriculture traditionnelle, c'est vrai que pour beaucoup de jeunes, bon, pas dire tout, mais pour la plupart des jeunes, il paraît décourageant. Et c'est quelque chose qui très peu de jeunes ont envie, je rêve ça comme travail. Mais maintenant, avec les nouvelles technologies, les nouvelles façons de faire, je pense que l'agriculture devient plus accessible à tout le monde. Donc, et surtout au niveau pratique, que par exemple, un lacet à 200 mètres, à 200 mètres carrés, qui peut produire l'équivalent d'un demi-arpent, il est capable d'être géré par une seule personne. Et ce n'est pas un travail que passe toute la journée, soleil levant, soleil couchant. C'est un travail qui nécessite un peu d'observation et un peu de connaissance, c'est sûr, mais pas autant de dur labeur. Et avec cette nouvelle façon de faire, me trouver que par contre, là, récemment, ces dernières années, il y a plus un engouement à travers nos bandes jeunes que je suis intéressé pour faire ali. Parce que c'est vrai, quand on pense à l'agriculture traditionnelle, peinant des lots, il y a beaucoup de maladies, beaucoup de contrôles à faire, ban challenge, et surtout ban légumes qui est importé, que ban prix, les compétitifs. Et l'idée décourageant, c'est vrai. Mais quand on regarde l'hydroponique, l'aquaponique, l'aéroponique, c'est, me penser, une solution qui est capable de résoudre tout ça, ben, problème-là. Et surtout, encourage plus de jeunes à aller vers cette nouvelle façon de faire.
1: Aujourd'hui, nous pécose dans la culture, alors l'aquaponie. Et dis-nous, qui passionne nous dans l'aquaponie?
0: Alors, l'aquaponie, tout le temps, depuis jeune, me suis content, bouquiner, chercher, faire une recherche, c'est comprendre. Comme on a une question, moi, content au maximum, gagner le maximum d'informations. Et cette affaire de contrôler, de faire l'élevage de poissons et en même temps faire pousser des plantes, ça, c'est déjà assez pour passionner moi. Et trouver la juste balance entre le nombre de poissons, la quantité de manger de poissons, la quantité de plantes, combien de mètres carrés, ça, ben, formule-là, tout le temps, c'était quelque chose qui challenge moi. Et mon content challenge. Et après aussi, c'est le plaisir de pouvoir manger sain. C'est surtout ça, de manger sain

0: et de permettre aux autres aussi de pouvoir manger des légumes 100% organiques avec zéro pesticide. À savoir que l'aquaponique, c'est un système qui est 100% organique, n'est pas qu'à servir aucun pesticide, fongicide. La raison est simple, c'est tout simplement parce que l'y connecter avec un bassin de poisson. Et nous tous connaissons comment poissons sont sensibles. Donc, ce qui fait que dès qu'il nous servit un intrant chimique dans le système, nous peut risquer tout nous ban poisson. Et de ce fait, d'office, il vient un système organique. C'était surtout ça, et de comprendre comment ça fonctionne et comment le cycle était par rapport aux poissons, la reproduction, comment passer l'élevage de poissons, et en même temps pouvoir produire des légumes de qualité. C'est surtout ça qui motive moi.
1: D'accord. Et là, pour mettre le système en place, après l'étude, on a envie, là en dessous, dans l'aquaponie, pour mettre le système en place pour faire la serre, ou gagner un poisson. Et alors, dis-nous, est-ce qu'il est facile?
0: Alors, au début, je me rappelle comment j'ai fait débuter en 2020, c'était pas évident parce que, surtout le matériel, à savoir que comparé à l'agriculture traditionnelle, il y a quand même un investissement. Il y a un coût parce que ce sont quand même, c'est un système qui est monté avec du matériel. Ne pas prendre une pioche, un pic noir dans la terre. C'est pas aussi accessible que ça. Mais maintenant, me trouver que de plus en plus, le matériel peut commencer à devenir accessible et c'est quelque chose qui peut venir un peu à la mode, hein, parce que ben, il y a même ben, planteur qui peut reconvertir carrément dans l'hydroponique ou l'aquaponique. C'est ça un peu ben challenge qui nous gagnait, c'était par rapport à les difficultés qui nous gagnaient, c'est à trouver le bon matériel, parce qu'à savoir, nous bien servir ben matériel qui d'un grade alimentaire. On ne peut pas mettre de tout et du n'importe quoi. Surtout, nous devons assurer que tout ce qui nous peut servir n'est pas toxique pour le poisson et, plus important, toxique pour nous aussi et l'environnement. Donc, c'est un peu ça, la difficulté qui nous rencontrait. Mais de jour en jour, avec la vulgarisation de l'aquaponique et de l'hydroponique, nous pouvons trouver qu'il nous peut gagner la matière première à Rodrigue et à Maurice aussi, il est assez accessible.
1: Là, il y a une laitue. Explique-nous, monsieur Narain Sami, comment le système en lui-même il fonctionnait, parce qu'il a quand même notre poisson là-bas, notre laitue ici, nous pas pour. Explique-nous comment le système, l'aquaponie, il fonctionnait.
0: Alors oui, effectivement, nous pensons par exemple poisson et que la plante, ils vivent dans le même environnement. Non, nous séparons. Ça veut dire nous avons une aquaculture qui est complètement séparée de nos lits de culture. Pourquoi? La raison est simple, c'est parce que nous servons un poisson qu'on appelle le tilapia. À savoir que le tilapia, c'est un poisson qui est comestible, très riche en protéines. Donc, mais le tilapia, c'est un poisson qui est herbivore. Et quand nous mettons nos poissons avec nos plantes dans le même bassin, ils prennent tendance à manger en racine et du coup la plante ne va pas pousser. Mais nous, ce qui nous besoin, nous, avec sa poisson-là, c'est sa excrément qui les produit là. Ça m'a déjection qui les produit là, qui nous besoin, retravailler et faire arriver jusqu'à la plante. Donc, nous avons deux bassins de poissons qui séparés avec nos lits de culture. Et quand nous nourrissons nos bandes de poissons, toute sa bande d'éjection qui se produit là, elle est dans un filtre. Et un filtre biologique et mécanique. Et ça filtre là, il peut travailler ça de l'eau-là pour justement rendre un de l'eau qui est plus ou moins clair, mais riche en nitrate pour nos plantes. Et la plante, lui, séparée de nos poissons, il pousse dans un lit de culture qui nous appelle un deep water culture. Et dans sa deep water culture-là, la racine, lui, plongée dans l'eau. Il flotte sur une feuille de polystyrène. La racine plonge dans de l'eau. Et dans une entrée d'eau et une sortie. Donc, quand l'eau rentre, la plante, les gains d'étang absorbent tout les nutriments qui visent. Et quand l'eau là sortie, les retourne vers le bassin de poisson et c'est un de l'eau propre qui peut gagner.
1: Une diano qui au servi tilapia. Qui fait tilapia? Est-ce qu'il y a aussi ben, les autres poissons qui sont capables de servir?
0: Bien sûr. Au fait, quand on parle d'aquaculture, nous peut causer toute espèce aquatique. Bon, espèce aquatique, bien sûr, d'eau douce. Notamment, par exemple, jusqu'à servir anguille, la rivière, jusqu'à servir camaron, la rivière. Mais nous servons tilapia parce que le tilapia, c'est un poisson qui est comestible. Il est capable, par exemple, si une personne n'est pas arrivée, il n'est pas content de manger ce poisson, il en vient une décoration dans ce lac, il est capable de servir un poisson comme le koi. Le koi, c'est un poisson japonais de décoration. Même le goldfish aussi, qui est quand même, ça fait joli dans un aquarium. Donc, toute espèce aquatique, c'est possible. Nous qui faisons, nous décide, nous prenons le choix d'aller vers le tilapia, c'est parce que le tilapia, c'est une deuxième source de nutrition. C'est-à-dire, pour nous, il apporte une certaine quantité de protéines. Et à savoir que le tilapia, c'est le deuxième poisson le plus commercialisé au monde. Et la plupart

de manière aquaculture, notamment en Afrique, énorme production intensive de tilapia. Et c'est ce qui fait que nous nous lançons dedans pour peut-être justement créer une deuxième économie et aussi en même temps une deuxième source de revenus. Pourquoi pas vendre la laitue et le poisson à la fois? Et en plus, l'avantage avec le tilapia, c'est un poisson qui est très, très, presque zéro.

0: Et est-ce qu'il y a habitué plante les autres ben, plantes aussi?
1: Bien sûr. Alors, depuis 2020, maintenant, là, on a essayé presque tout. Hein. Une feuille à courgette, partisson, melon, d'eau, laitue, tompouce. La liste est vraiment longue. Hein. Même les fines herbes, nous essayons du thym, cotomilie, persil. Le rendu, il est vraiment satisfaisant. Et d'ailleurs, à l'époque, on espérait un peu de tout. Nous faisions goûter, nous faisions famille goûter, voisins goûter, tout le monde content. Mais maintenant, il faut savoir, quand on se lance dans l'aquaponique, quel est le but derrière. Est-ce que c'est un but commercial ou c'est un but, par exemple, familial? Si une personne, par exemple, il a envie de monter un système aquaponique côtelé, là, il est capable de faire de tout. Parce que, par exemple, une pomme d'amour, nous, il peut prendre 4 mois pour les commencer à produire. Un concombre, il est capable de prendre 3 à 5 mois. Fines herbes, quand nous coupons, si nous coupons une ou deux branches par jour, il pourrait pousser. Mais si nous coupons complètement, nous besoin de replanter. Donc, tout pousse dans l'aquaponie, il n'y a aucun problème. Et à l'exception de bonnes légumes racines, comme la carotte, pommes de terre, patates, etc. La raison est simple, parce que bonnes légumes racines, les plonger dans l'eau, dans nos systèmes. Et qui peut arriver, la carotte dans de l'eau, il a une tendance, quand il gagne trop beaucoup d'eau, il pourrit. À la différence d'une autre racine, côté, nous bisons, nous peut récolter le fruit qui est au sol, ou par exemple la feuille. C'est juste ben légumes racines qui est vraiment challenging pour faire venir. Mais nous déjà essayé par exemple la betterave, nous essayons le radis. L'intendance pousse sur le polysyrène et ce qui fait nous gagner un radis vraiment propre et qui est en haut, que nous trouvons vraiment sa évolution là. Mais peine à aucune restriction au niveau de type de culture. Possiblement que pour choisir quoi planter, nous-mêmes ces fleurs, que nous mangeons fleurs, qui viennent vraiment. C'est extraordinaire quand on fait la fleur, mais c'est vrai que maintenant, quand on parle d'un système aquaponique commercial, nous sommes aussi capables de considérer la rentabilité. De ce fait, nous décidons pour lancer dans uniquement l'étude.
0: Et là, une cause, alors, toute une variété de légumes que j'ai essayé durant toutes ces années, et une même diano qui j'ai partagé, ben, la famille, ma voisine, bien content. Une cause goût, est-ce que le goût est pareil et qui alors, un légume, nous besoin dire qu'il vient de la culture classique?
1: Alors, le goût est vraiment différent, je dois le dire, parce que quand nous faisons une laitue, différentes variétés, nous gagnons un goût différent dans chaque laitue. L'avantage avec une culture organique, c'est que vu qu'ils ne permettent aucun intrant chimique, la plante elle-même y développe ce goût qui est typique énorme. Même l'arôme, hein, même une plante aromatique comme le cotomini, le thym, le persil, ce parfum est 2 à 3 fois plus fort. La raison est telle que le fait que nous pas influence lui, nous pas influence la plante avec aucun autre produit, à part ce que nous poissons peut produire et ben produit organique. Donc la plante qui gagne le temps, par exemple, développe le goût qu'il utilise et non. Par exemple, si en terre nous pouvons mettre un produit et que nous la terre, allons dire nous la terre stérile, nous pouvons une tendance pour mettre un NPK, comment on disait, du sel. Mais maintenant, ce sel-là, c'est aussi ça qui pourra apporter un peu le goût. Mais si nous pouvons donner toutes nos bonnes plantes, même produit en terre, donc nous pouvons une seule formule et quand nous pouvons absorber, nous pouvons une tendance, par exemple, gagner le même goût. C'est pour ça que souvent nous remarquons, quand nous râpons une carotte, une laitue, un concombre, nous faisons une salade, nous pas difficile à différencier le goût. Mais tandis qu'en aquaponie, nous remarquons que vraiment le goût est très prononcé, surtout quand on peut goûter une tomate cerise ou une tomate curry ou une tomate salade. On sent d'abord et aussi on peut goûter aussi la différence. Vraiment, ils permettent à la plante de comment dire, exprimer ce maximum flavor, ce goût comme si. Ouais.
2: Alors voilà, aujourd'hui, nous causons l'aquaponie avec Monsieur Narain Sami et que merci de te brancher sur les ondes de la MBC Rodrigue FM ce matin pour nous l'émission Réveil écolo. Dans l'écoute, Mosso Lanatir du groupe Cassia et me retrouvons tout juste après.

0: Rebonjour à tous, si vous faites rejoindre-nous, merci aux branchés sur les ondes de la MBC Rodrigue FM en ce jeudi 30 juillet 2026 pour une nouvelle émission Réveil, Écolo, Zordi, Nupikoz, Lola Culture Aquaponique avec M. Florent Narain Sami.
1: Alors, et là, où on dit à nous, combien de mètres carrés ou est-ce qu'ici si y a une djimoun qui a envie et lance lui dans une culture aquaponique et est-ce qu'il demande beaucoup l'espace?
2: Alors non, justement, c'est ça une des raisons aussi pour laquelle mon envie lance dedans, c'est parce que justement c'est l'optimisation en termes d'espace. Comme vous pouvez trouver ici là, nous pouvons faire jusqu'à 30 laitues à 25 laitues dépendant de la variété sur 1 mètre carré.

0: normalement. Alors qu'il nous connaît en plein champ, les varier en 12 à 15, dépendant de la variété. Donc, ce qui fait qu'il nous peut doubler carrément le rendement. Pourquoi? Justement, c'est parce que dans la terre, quand nous plantons une laitue trop près avec ce prochain, nous avons une tendance qu'il y ait une compétition avec la racine. Donc, chaque plante, sa racine, pourvoit plus d'eau, plus de nutriments. Et ce qui plus faut, bien sûr, les poumons plient beaucoup dans la terre, et ce qui fait la laitue qui à côté, il peut une tendance tarder, un exemple. Donc, mais par contre, dans l'aquaponie, nous trouvons que nous pouvons mettre deux fois plus, c'est-à-dire même 30 laitues, jusqu'à 25 à 30 laitues dans 1 mètre carré. Pourquoi? C'est parce que l'eau, il circule partout. Il n'y a aucun manque. Il n'y a aucun manque de nutrition pour la plante. Et donc, la plante, il grandit dans un environnement que il n'y a aucun stress. Et ce qui fait que quand nous augmentons sa production, là, nous remarquons aussi que nous avons une laitue qui pousse d'une façon uniforme. Tout vient en même temps. Donc, il n'y a pas de compétition dans le sol, dans nos bacs. Et par contre, dans la terre, il y a une compétition. C'est pour ça que nous avons une distance, nous plante un peu plus. Et définitivement, le rendement, même en ce qui s'agit de légumes fruitiers comme pommes d'amour, bringelles, etc., nous remarquons qu'il plante d'être moins stressée et nous gagnons un fruit qui est bien plus ferme. Et quand nous disons plus ferme, un légume qui tient plus longtemps aussi une fois récolté.
1: Et alors, Monsieur Naren Sami, qui est de l'émission Réveil Écolo, c'est une émission que nous cause lors l'environnement. Et que là, dis-nous, hein, en quoi la culture hydroponique, en quoi l'IEN est capable d'être une solution écologique?
0: Alors, la culture hydroponique comme aquaponique aussi, c'est une culture, comment on va dire, un circuit fermé. Ça veut dire, déjà, il économise de l'eau, jusqu'à 95%. L'aquaponie aussi, il offre une option, par exemple, que ne pas servir aucun intrant chimique. Alors, qui nous fait ici pour l'écologie? Nous, la serre, elle est ouverte. Ce n'est pas une la serre fermée. Donc, que nous laisse un sac bénéfique aussi rentrer. Le matin, nous remarquons que nous la serre est remplie d'abeilles, que ce peuvent boire de l'eau, et aussi elle est remplie de mouches jaunes, de guêpes, comment nous dire. Et la guêpe, ce rôle, lui, par exemple, il est là pour chasse ban chenille, parce que les nourrit de justement ban chenille. Et l'abeille, par exemple, quand nous faisons tomates cerises ou pommes d'amour, les divines pollinisent nos fleurs. Donc, ça, c'est l'aspect vraiment écologique. Le fait que nous n'avons pas servi aucun pesticide, nous bien servi ban technique, nous obligé servi ban technique justement organique. Quand nous utilisons l'environnement, c'est-à-dire ban insectes bénéfiques, pour attaquer ban insectes. Néfaste pour nos cultures. Et après, l'autre aspect, c'est que justement, le fait qu'en économisant de l'eau, ne pas permettre aucun produit dans la nature, dans la terre, etc. Donc, nous pouvons assurer une culture organique et aussi en même temps une culture qui est saine pour l'environnement.
1: D'accord. Ma prochaine question, c'était justement, est-ce que sa méthode de culture-là lui permet d'économiser de l'eau? Et une finie répond-nous que oui, hein, lui permet d'économiser de l'eau. Mais alors, dans un bassin, là, par exemple, un poisson, est-ce qu'il arrive un moment où besoin de nettoyer, besoin de s'enlever de l'eau?
0: Alors justement, c'est ça un peu la magie de l'aquaponie qui fait mon faire l'aquaponie, mon faire l'hydroponie. C'était parce que justement c'est le nettoyage. Et nous remarquons que là, ce qu'il nous peut faire en hydroponie, par exemple, quand nous mettons nos produits, arrive un moment où nous besoin de nettoyer, stériliser et laver nos systèmes pour capable remettre la prochaine culture. Mais là, en aquaponie, c'est un système, on nous peut dire un écosystème. Et l'écosystème, par exemple, nous connaissons dans la rivière, personne qui a dans la rivière, qui a nettoyé la rivière pour qu'il y ait des poissons capables de vivre, etc. Et il y a un écosystème qui crée dedans, qu'il y a un micro-organisme qui travaille ensemble, qui fait que la rivière, de l'eau, est claire, est propre. C'est ce qui se passe dans l'aquaponie. Alors, une fois que le système est monté, nous laissons de l'eau circuler, et maintenant, il peut créer ce propre écosystème. C'est-à-dire le poisson, la plante, les micro-organismes, par exemple pour le moustique, que nous avons une libellule qui vient pondre dans notre système. Et la larve de libellule, c'est un gros prédateur pour la larve de moustique. Donc, tout ça, un petit détail-là, fait qu'à la fin, nous retrouvons avec tout un écosystème dans la cour. Et on va dire, il est presque automatique. Donc, au final, la maintenance pour l'aquaponie, ce n'est pas grand-chose, hein. C'est de temps en temps Regarder si peine un tuyau qui bouchait, qui arrive rarement, ou après, bien sûr, faire la plantule et nourrir le poisson. Mais en termes de nettoyage,

0: Je l'ai pas aussi fastidieux qu'il nous pensait.
1: D'accord. Et concernant justement ben, une plantule, comment tu peux dire, ben, un petit plan ou faire ou même ou ça ou acheter?
0: Alors, moi, je préfère faire moi-même, parce que c'est mon préférence en termes de semences, bien sûr, et en termes de technique. Mais à aucun moment, par contre, en termes de semences, je n'ai jamais de semences qui me plantent dans la terre. Alors, parce que 75 à 60% des bandes pathogènes les trouvent dans la terre. Et une fois que ça s'ancre dans nos systèmes, il est presque impossible pour nous de traiter. Donc, pour être sûr qu'ils me permettent une semence de qualité, ils ne me permettent aucune maladie dans mon système. Donc, ce qu'ils nous font nos propres semences. Mais ne pas servir à aucun moment la terre. Par exemple, capable de servir la paille de coco, qui est stérile, qui n'a aucune maladie, mais il permet de tenir la grenade dans son humidité pour germer. Une fois qu'il a la semence, il germe, nous tire, il nous met dans nos dépôts de culture. Et au bout de 40 jours à 35 jours, nous payons une laitue.
1: Alors, voilà un petit peu comment la culture aquaponique lit fonctionner. Est-ce qu'il nous capable de dire quand nous cause l'aquaponique, est-ce qu'il nous capable cause d'agriculture durable?
0: Je suis totalement d'accord avec ça parce que oui, effectivement, c'est une agriculture durable parce qu'on parle de là une culture que nous pouvons récolter laitue de janvier à décembre. Et il est vrai qu'il y a un challenge climatique, par exemple, cyclone, nous pas capable de lutter contre la nature, c'est vrai. Mais en ce qui s'agit le problème d'eau, température, du moment qu'il y a une structure bien dessinée, bien placée, bien structurée, il permet de nous justement continuer nos cultures, peu importe le challenge qui nous gagne. Et dans quel sens l'est durable, par exemple, si un planteur il fait sa propre culture aquaponique, déjà, il n'y a pas aucun problème de l'eau. Et deuxièmement, s'il fait une structure, il fait un lacet, il est capable de permettre de contrôler le climat, ce qui fait que l'IP reste récolté tout le long de l'année. Et troisièmement, s'il choisit ce semence bio, il est capable même de produire ce propre semence. Et au bout du compte, arrive un moment, il n'est pas un cercle. Le planteur, il produit sa semence, il fait sa laitue. Et l'y aller comme ça. Et à savoir que le tilapia, l'avantage avec ça, c'est que par exemple, un légume qui restait, un petit feuille qui, par exemple, à la base, si vous étiez, nous capable même réduire nos poissons et nos poissons pour manger par la suite.
1: Et ben légumes qui alors qui produit ici nous capable de dire qu'il est 100% bio, 100% naturel.
0: Alors, il faut savoir que entre le terme bio et organique, c'est quelque chose qui est plus ou moins similaire, mais le terme bio, c'est un grand mot. Par exemple, le terme bio, c'est quand nous servit une plante, qui pousse dans la terre, mais avec aucun intrant chimique. Par exemple, un légume bio, il besoin pas de l'auto qui passait à côté pour qu'il pénètre le dioxyde de carbone qui dépose sur la feuille. Si nous servit une fumée de bœuf, ça bœuf là aussi, il besoin de bœuf bio à la base. Si nous payons. Par exemple, nous pouvons arroser avec un de l'eau. Il y a besoin d'un de l'eau qui est sûr qu'il ne passe pas aucun processus de filtration complexe avec un produit chimique. Donc, de ce fait, bio, c'est vraiment compliqué de dire que c'est bio. Mais on dit organique. Alors, qu'est-ce qui s'est passé quand Banane crée le terme bio? Ils se sont dit, OK, la culture aquaponie, où il y a d'autres cultures aussi qui ne passent avec aucun produit chimique, ils disent, quel terme nous peut servir? Et c'est là que le terme organique a été créé. Alors oui, l'aquaponique, c'est du 100% organique. Nous servons une autre technique, nous pas plantons dans la terre, ce qui fait, nous pas qu'à dire les bio, mais les organiques. Les tout aussi bon et sain qu'un légume bio qui pousse dans la terre.
1: D'accord. Et là, avec la culture, comment on dit à nous, récoltée depuis janvier à décembre, quand ben l'es-tu, il est prêt pour récolter, qui se fait avec ça?
0: Alors, nous avons nos clientèles qui nous ont fidélisés au cours des années, quelques restaurants aussi. Et la laitue, en ce anglais, quand nous étions là, la production, y a assez vite. Parce qu'on parle quand même de laitue, c'est un légume qui n'a pas gagné vraiment toute l'année par rapport à problème de chaleur et problème d'eau. Nous distribuons l'île un peu à travers l'île et aussi, bien sûr, nous la porte ouverte à la maison hein, quand nous. Nous bannons les tues, il y a beaucoup de personnes qui follow nous sur Facebook. Et je viens devant la porte à la maison, je viens choisir d'autres laitues, je viens choisir d'autres variétés. Et des fois, qui sait, peut-être repartir avec quelques laitues en plus ou quelques fines herbes en plus.
1: D'accord. Et tout à l'heure, une cause de l'urbaine, difficulté qu'il rencontrait par rapport alors à l'investissement et autres. Est-ce que tu es capable de dire à nous alors comment on

0: C'est une culture qui est récoltée tout au long de l'année, qui mène les difficultés qu'ils ont rencontrées.
1: Alors, de difficultés, par exemple, là, récemment, on peut trouver, c'est surtout, ne vous pas oublier que c'est un système qui marche avec la pompe, parce que nous pouvons recréer un écosystème, et naturellement, pour nous faire de l'eau circuler, nous servir de la pompe. Et qui dit pompe à eau ou pompe à air, nous peut cause courant. Donc, pour trouver une stabilité au niveau de l'électricité, des fois, il est assez challenging. Donc, nous devons enlever une alternative comme panneau solaire ou générateur. Et ça un peu, et bien sûr, après, le reste, personnellement, en termes de challenge, le début, c'est vrai qu'il est difficile parce qu'en termes de trouver le matériel et les financements, mais après, c'est un système vraiment qui, tous les jours, il impressionne nous. Pour moi, franchement, c'est pas vraiment un challenge, c'est plutôt une aventure.
0: Et alors, où la journée qui occupe ou la serre, ou ben légumes, ou la journée qu'il est débuté ici et comment on passe la journée?
1: Alors oui, à savoir que nous avons 11 anglais, pas loin de la mer, côte faire extrêmement chaud surtout. Donc, naturellement, moi, bien levé vers 5 h du matin. Donc, je débute ma journée, moi, à 5 h du matin. Comment me lever, préparer, rentrer dans la serre. Prépare, par exemple, une plantule si besoin, faire les récoltes d'après les commandes qui nous gagnaient. Guetter si il n'y a aucun tuyau qui bouchait. Mais tout ça dure environ 15 minutes. C'est à peine me rentrer, nous overview un peu ce qui peut passer. Si ben poisson correct, si l'appétit correct, si peut manger. Si pas ben une ornée dans la soirée qui ne tombe dans le bassin, par exemple. Et du moment que tout ça est clear, on va dire à 5 heures, après 6 heures, 6 h 30 au plus tard, mon de retour dans la maison. Et après, me faire mon de travail parce que à savoir que mon pas fait juste ça, me faire aussi ben formation. En culture au sol, que nous aussi implémentons ben système, nous fait installation, etc. Nous aide aussi ben planteurs qui en aquaponique ou hydroponique. Donc dans la journée, me profiter justement, me faire ben ce travail. Et une fois de retour, vers 5 h, vers 17 h, 17 h, m'aurait jeté un petit œil avant qui comment dire. Qui m'a fini la journée vers 17 h jusqu'à 17 h 30 environ. Si par exemple, il y a une dernière commande qui nous tombait dans la journée, là, nous faire une livraison. Mais en grosso modo, nous la sert de 600 laitues, là, il prend moi environ 1 heure de travail par jour.
0: D'accord. Et là, alors qu'on une guette ban poisson tout à l'heure, on a deux bassins, côté on a une ban moyen avec une ban plus gros. Ça veut dire que nous les poissons avec les temps, ils évoluent, ils viennent plus gros. Là, quand ils viennent gros, quand ils viennent bien gros, qu'ils se font avec?
1: Alors, c'est là que c'est la partie la plus intéressante, c'est que nous sommes capables justement, la pêche, nous mangeons le poisson et manger, parce que c'est l'appel comestible. Mais qui fait nous séparer, c'est parce que nous appelons ça ban alpha. Nous bien séparons ban alpha avec les petits. J'ai une tendance, bien sûr, la loi de la nature, je pourrais une tendance la guerre, par exemple. Donc nous séparons aux autres. Et aussi, ban alpha, je pourrais reproduire. Donc, à ce moment, nous connaissons dans quel bassin qui nous a plus de probabilité ramasse ban alvin ou ban 19 poissons pour nous capables d'incuber dans l'aquarium et ensuite, justement, assurer le renouvellement de nos stocks de poissons. Et les petits poissons, je là pendant à peu près 4 à 5 mois. Quand on arrive à la taille demandée, là, nous sans autres, nous mettons dans le bassin côté un gros poisson. Mais quand nous mettons, par exemple, nous mettons un gros poisson, nous tiens un petit poisson dans nous mettons dans le bassin que nous un gros poisson, nous capables aussi la pêche un poisson dans le bassin et nous capables manger aussi en retour. Un tilapia, il prend environ 6 mois pour y arriver jusqu'à 1 à 2 kilos, dépendant de la fréquence de nutrition. Mais si nous gardons un petit peu plus longtemps, il est capable d'arriver jusqu'à même 4 kilos, un tilapia.
0: D'accord, waouh! En tout cas, moi, je trouve un petit lapin. Je trouve ça un lapin, ça grosse, là. Et que bien intéressant, hein? Et qu'il y a la culture aquaponique ici à Onceaux Anglais, chez Florent Narain Samy. Et là, nous arrivons presque à la fin de l'émission. Dis-nous, peut-être, ben jeune, ou soit ben agriculteur qui peut écouter la radio, si vous avez quelques conseils à donner concernant la culture aquaponique, si un dimoun a envie de lancer, ou soit lui déjà peut faire la culture, qui ben conseil est-il capable de donner?
1: Alors, le premier conseil que je peux donner, c'est que actuellement, avec YouTube, Instagram, TikTok, Nous gagnons beaucoup.

0: d'informations. Mais toujours, même ce pétrolier à travers YouTube, parce que mon découvert la aquaponie à travers YouTube, mais me disait non, mais ça ne suffit pas. Je fais mon propre recherche et ça fait maintenant 5 ans qu'il nous peut travailler sur la, on va dire, la formule parfaite pour pouvoir faire l'aquaponie. Mais si pour conseiller eux, tout d'abord, consulter un professionnel dans le domaine, surtout basé localement, que ce soit à Maurice ou à Rodrigue. Parce que YouTube, c'est une personne, par exemple, en France, en Suisse, en Afrique ou en Australie, que le climat, il n'est pas pareil. Le matériel qu'il est pour servir, c'est pas pareil. Le poisson, il est capable de servir, par exemple, le saumon là-bas, mais que ici, nous ne pas prenons ça poisson d'eau froide là. Donc, prends bien cette bonne information et le plus possible avec bonne locale, bonne personne qui peut déjà faire lire à Rodrigue ou à Maurice pour gagner une information précise. Et après, deuxième conseil, c'est que il faut vraiment avoir cette passion de l'agriculture, parce que nous pécose quand même poisson, ok, et les plantes et la santé surtout. Donc, fais une bonne recherche bien, tapez à la bonne porte, et aussi avec un peu de courage et un peu de motivation, arrive un moment, il peut venir une passion automatiquement.
1: Alors, voilà, nous causons le volet formation, comment un petit peu ça passait. Et nous connaissons qui, alors, le monde peut évoluer, hein, que ce soit l'agriculture, tout le monde a fait, nous connaissons peut évoluer. Alors, M. Narensami, dis-nous, à part de l'aquaponie, qui a une nouvelle technologie qui nous capable de dire, peinant dans le domaine agricole?
0: Alors oui, l'aquaponie, ça date quand même d'assez longtemps, hein, 1998, et l'hydroponie bien, bien plus avant. Maintenant, nous pouvons trouver une nouvelle technologie comme par exemple une tour, une growing tower. Par exemple, moi, en aquaponie, je peux faire 30 litres par mètre carré. Avec une tour, une growing tower, nous sommes capables de faire jusqu'à 96 litres le mètre carré, parce qu'il pousse d'un système vertical. Et nous avons la technique verticale aussi, que nous sommes capables de planter loin de Mirail. Ça nous trouvait un peu partout sur les réseaux sociaux. Mais nous avons aussi, par exemple, la culture indoor. La culture indoor, c'est-à-dire la culture protégée dans un bâtiment. Je suis capable de produire un produit organique. Et avec la lumière contrôlée, le climat, la température, l'humidité, comme on nous dit, un environnement contrôlé. C'est une nouvelle technologie qui me pensait. Il arrive le moment pour nous enlever ça, surtout pour minimiser un peu les dangers, surtout par rapport au changement climatique, et aussi pour optimiser en même temps la production d'aliments, de légumes. Et le indoor farming actuellement peut faire fureur partout dans le monde, les growing towers, le vertical farming, et c'est tout ça, ma technologie. Là, me penser, si nous commençons à appliquer ici à Rodrigue, il pour vraiment un avantage pour nous-mêmes.
1: Et alors, aussi que nous avons une volée formation avant, qui vous fait aussi la formation, dis-nous un petit peu comment ça passait.
0: Alors, nous passons nos pages Facebook, ou même à travers mon Facebook personnel, de temps en temps, me poster quand nous pouvons nous bonne formation, nous bonne training, parce que nous faisons aussi bonne travaux pratiques à la maison, que nous montrer bonne personne qui n'a pas de système, comment vous êtes capable d'optimiser votre culture, comment vous êtes contrôle bonne maladie le plus organiquement possible. Et à travers mon Facebook et WhatsApp aussi, vous êtes capable de rentrer en contact avec moi. Et à ce moment, quand nous gagnons la quantité d'élèves, et c'est là que nous commençons de nos formations.
1: Alors, il est un plaisir pour moi de venir ici à 11 Anglais pour nous découvrir un petit peu la culture aquaponique, comment ça a été, comment on peut pratiquer ça ici. En tout cas, nous souhaitons le meilleur pour la suite et qui, bien sûr, vous continuez à faire de sa passion hein, ou métier et qui est capable, bien sûr, innover et pourquoi pas agrandir dans le futur.
0: Ça a été un plaisir de vous recevoir et merci, merci à vous.
1: Et voilà, nous l'émission prend fin ici. Je rappelle ceux qui ont dit nous causons la culture aquaponique avec M. Florent Narensamy qui habite à Anse-aux-Anglais.

Je dis, chacun de nous à nous prendre soin de nous, l'environnement, à nous faire une action en faveur de l'environnement. L'émission prend fin ici. Merci à tous de l'écoute, de votre fidélité à la MBC, Rodrigue FM. Et surtout, restez bien branchés. Suivez dans quelques instants votre émission Nostalgie en note. C'était Christelle au micro pour ce matin et Franck Meunier à la technique.

On doit passer de 2 minutes sur les ondes de la MBC Rodrigue FM en ce jeudi. Bonjour, bonjour à tous. J'espère qu'ils êtes bien, qu'ils avez passé une bonne journée. En tout cas, c'est avec plaisir que je me retrouve pour votre émission. Alors, votre nostalgie pop rock pour aujourd'hui. Christelle au micro, Franck Meunier à la technique et c'est Maroon 5, She Will Be Loved, qu'ils êtes bien écoutés.

Carrie avec Europe, 11h17. Et oui, à votre nostalgie en note pop rock pour aujourd'hui.

Attends avec Nathalie Mbogliarca qui nous emmène à 11h à 26 minutes sur les ondes de la MBC Radio. Alors bonjour, c'est fait que rejoins-nous, j'espère que vous avez passé un très bon moment et surtout une bonne journée.

The Cranberries avec le titre Zombie, 11h50 exactement sur les ondes de la MBC Radio. Se prépare sa table, bon appétit. Nous continuons avec Like a Prayer de Madonna.

Et on termine l'émission de ce jeudi avec Billie Jean de Michael Jackson. En tout cas, merci de tous, vous êtes les codes d'une passe amour à l'ensemble. Restez branchés. Suivez dans quelques minutes le journal de la mi-journée. Merci à Franck Meunier pour son support technique. Je vous retrouve dans l'après-midi pour d'autres émissions sur les ondes de la MBC Rodrigue FM. C'était Christelle au micro. Gros bisous. À tout à l'heure.

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2: Exactement 12h sur les ondes de la MBC Rodrigue FM en ce jeudi. Bon après-midi à tous. Retrouvons Christiana Perrine pour le journal de la mi-journée. Bon après-midi, Christiana.
3: Merci à vous, Christelle. Merci d'être des nôtres sur les ondes de Rodrigue FM, ce journal de la mi-journée. Les titres. L'événement se déroulera du 7 au 9 août au Roderick College, département Saint-Louis à Port-Mathura. Le thème retenu cette année, Harnessing Artificial Intelligence for Innovation Skill and Digital Transformation. La Caisse Villageoise de Rodrigue met à l'honneur le savoir-faire local, ouverture ce matin d'une foire dédiée aux produits du terroir rodriguais à Port-Mathura. À Maurice, le gouvernement prévoit de durcir les conditions d'obtention des permis d'armes à feu et de renforcer les mécanismes de contrôle encadrant la vente d'armes. Et à l'étranger, incendie en France, le méga-feu est stabilisé en Gironde, une météo favorable attendue. Rodrigue vivra la semaine prochaine au rythme des nouvelles technologies avec la tenue du Rhode IT Fair 2026. L'événement se déroulera du 7 au 9 août au Rodrigue College, département Saint-Louis, à Port-Mathura. Le thème retenu cette année, Harnessing Artificial Intelligence for Innovation, Skills and Digital Transformation, met l'accent sur le

0: le potentiel de l'intelligence artificielle comme moteur d'innovation, de développement des compétences et de transformation numérique à Rodrigue. Parmi les nouveautés de cette édition figure l'IT Treasure Hunt, une chasse au trésor innovante combinant défis physiques et épreuves virtuelles, offrant aux participants une façon originale et ludique d'explorer l'univers des technologies numériques. Marie-Pierre Emilien Philippe.
1: Les activités débuteront le lundi 3 août avec une série de conférences et de séances de sensibilisation animées par la Mauritius Digital Promotion Agency, MDPA, en collaboration avec la Commission des technologies de l'information et de la communication. Les échanges porteront notamment sur l'utilisation de mots passe et de l'application Correct.
2: Nous prenons la partie robotique qui est la MDPA pour venir faire démonstration et formation pour nos jeunes. Une activité phare pour le rôle IT Fair, c'est le IT Treasure Hunt. Un nouveau événement qui nous met en place une chasse au trésor qui se passe virtuel mais en même temps physique. Dans le sens que tout ou un indice que vous avez récupéré en virtuel, mais où il y a une mission qui vous a accompli, ça lie en physique.
1: Cette année, l'intelligence artificielle sera au cœur du Rhode IT Fair. À travers les différentes activités proposées, les organisateurs souhaitent démocratiser cette technologie, encourager son utilisation responsable et mettre en lumière les opportunités qu'elle offre aux jeunes, aux entrepreneurs et aux entreprises de Rodrigue.
2: Une envie thème lié autour de l'intelligence artificielle. Mais pas juste le thème, nous avons envie d'inclure l'intelligence artificielle dans. C'est pour ça que nous invitons un exposant pour venir faire une démonstration de ce qu'est l'intelligence artificielle. Nous invitons le AI Unit qui nous fait créer à Maurice pour avoir des outils qui nous développer à Maurice qui pouvaient faire des démonstrations pendant le fair. Mais nous avons aussi le IT Unit. IT Unit est à nos commissions. Après, nous prenons une institution. Comment nous faisons toutes les années une institution qui peut prendre du monde pour cours, différents cours, etc. Dans la banque, pour une propose un service digital qui existait. Nous prenons une vente, différentes ventes, de une grosse boîte qui est à Rodrigue, mais aussi une boîte qui est à Maurice, qui peut venir, qui peut vendre un produit.
1: Le lancement officiel du Rhode IT Fair est prévu le vendredi 7 août. Pendant 3 jours, le public pourra visiter la foire technologique, découvrir les dernières innovations en matière de numérique, assister à des démonstrations, échanger avec les exposants et profiter d'offres proposées par les entreprises participantes.
0: La Caisse villageoise de Rodrigue tient une foire de produits locaux à Port-Mathurin aujourd'hui jusqu'au 1er août prochain. Pendant ces 3 journées, les visiteurs auront notamment accès à des produits agricoles, de l'artisanat local, des produits d'élevage, de la charcuterie, du miel, ainsi que des vêtements confectionnés localement. Cette voie vise à promouvoir le savoir-faire des producteurs et artisans de Rodrigue, tout en encourageant la consommation des produits locaux. Mieux accompagner les élèves dans un choix déterminant pour leur avenir, le Rodrigue College a organisé une séance d'information destinée aux élèves de grade 9 et leurs parents dans le hall de Saint-Louis-Hier. L'objectif était de les éclairer sur les choix de matière en grade 10, une étape essentielle qui orientera leur parcours scolaire, leur future carrière professionnelle. Une initiative qui vise à permettre à chaque élève de faire un choix réfléchi en fonction de ses aptitudes et de ses ambitions. À l'issue de la rencontre, parents et élèves se disent mieux informés et davantage en mesure de faire un choix éclairé pour la poursuite de leur étude et leur future carrière professionnelle. Les réactions de Robert Agathe et de Cindy Gaspard.
3: Ce qui m'a le plus apprécié avec ça, c'est qu'on retient une cause, c'est nos choix, parce qu'il a le pôle et tout, comme mon bon camarade, sous parents qui décide sur l'avenir. Même s'il n'a pas envie, il reste sous parents, il écoute lui. Donc, mon bien apprécié, c'est qu'il nous retient une loi. Je pense pas dans la littérature, suivre un peu, mon mamie, apprécié la lecture, mais mon pas trop lié dans le livre là-même. Mon psychote a lié, ben, il faut le potable.
4: Une session de formation qui est bien informative, qui peut aider nous à prendre une décision plus guidée. En tant que parent, le fait qu'il ne nous passe pas ça, m'a déjà une idée, mais aussi, je peux laisser l'enfant choisir qui lui a envie de faire.

0: Et me guide lui par rapport à ça.
1: La circulation entre Citronen et Solitude est quelque peu perturbée depuis mardi. Pour cause, le marquage a commencé sur ce tronçon de route après l'opération de réasphaltage début juillet dernier. Les travaux sont effectués par des employés de la compagnie Prosec selon le contrat alloué à Transinvest Construction. Daniela Itchi.
2: À quelques mètres de Contoukios, les usagers de la route sont avertis depuis la fin des travaux de réasphaltage. Mais le panneau sera bientôt enlevé. Depuis ce mardi, entre Solitude et Citronelle, la chaussée est délimitée. Cet homme y travaille. La matière utilisée est spécialement conçue pour le marquage des routes.
3: La peinture est spéciale, hot melted à 230 degrés. Et nous faisons un gloss bead et l'eau là, et à ça, les rétractorise. Quand faut taper là, éclairer. Sur la durabilité, il est capable, 5 ans, plus.
2: Après le marquage latéral, les ouvriers passeront à celui de l'axe central, avec des lignes continues et discontinues.
3: Donc, on tourne bien, là, j'ai pu turning radius par une piste parce que nous trouvons un assez gros camion, bus, tout ça là. Donc, on contourne, nouveau taking, blanc. On est là, on a un contour avec un autre contour, 60 mètres, nous sommes capables de dépasser.
2: Le tronçon de route à Citronelle Solitude est le point de départ de cet exercice de marquage. Au total, 2 km devront être couverts en une semaine.
4: Après l'asphaltage, nous le tronçon Solitude Citronelle. Et donc là-bas, nous en pouvons environ 3 jours. Et ensuite, nous pouvons aller vers Petit Gabriel, Bigarade. Et ensuite, nous prenons l'autre tronçon encore qui mène vers Cadvent.
2: Entre Petit Gabriel et Bigarade, les travaux de revêtement ont débuté ce mercredi. L'asphalte sera ensuite marqué, de même que d'autres routes qui viennent d'être complétées ou dont les lignes se sont effacées.
1: Jeux du Commonwealth 2026, les demi-finales et une médaille assurée pour Mervyn Clair dans la catégorie des moins de 70 kilos. Le boxeur originaire d'Auckland était en action hier après-midi au Scottish Inbank Campus pour le compte des quarts de finale de la compétition de boxe. Opposé au Ghanéen Precious Akinete, Mervyn Clair a de nouveau survolé ce combat, remportant les 3 rounds sur décision unanime des juges. Il sera de nouveau en action ce vendredi pour le compte des demi-finales face au Gallois Orlando Holley Sotomi aux alentours de 16h. Par ailleurs, en athlétisme, le lanceur Bernard Baptiste s'est qualifié pour la finale du concours du lancer du poids hier. Il était en action pour le compte des qualifications. Il a assuré sa qualification en prenant la 5e place du groupe B grâce à un jet de 15,91 m. À Maurice, le gouvernement prévoit de durcir les conditions d'obtention des permis d'armes à feu et de renforcer les mécanismes de contrôle encadrant la vente d'armes et des munitions. Ces mesures ont été annoncées hier à l'Assemblée nationale par le Premier ministre, le Dr Navin Ramgoolam, en réponse à la private notice question PNQ du leader de l'opposition. Jean-Luc Garre, le chef du gouvernement, a indiqué qu'une révision des critères d'attribution des permis d'armes à feu sera engagée parallèlement à un renforcement des procédures de contrôle de la commercialisation des armes et des munitions. Au cours de son intervention, le Premier ministre a également fait le point sur l'enquête entourant le meurtre de Jonathan Koyangdou. Cet homme de 40 ans avait été mortellement atteint par balle en juin dernier à Chassé d'Auvillard à Midlands. Et à l'étranger, dans le sud-ouest de la France, le méga-feu qui a ravagé 42 000 hectares en Gironde est toujours stabilisé ce matin après une nuit plutôt calme. La préfecture de la Gironde dit s'attendre à une météo plutôt favorable avec la levée de la vigilance orange canicule et même quelques averses. Cette situation laisse espérer un prochain retour à la normale pour les 220 000 évacués. Un début d'optimisme à gagner. Pompiers, militaires et forestiers mobilisés sur ce méga-feu. Et une vidéo montre des dizaines de migrants, dont des familles avec de jeunes enfants, s'avancer dans la mer depuis la plage de Gravelines dans le nord de la France, alors qu'il

0: tente de monter à bord d'un petit bateau semi-rigide en direction de l'Angleterre. Les équipes de secours surveillent la scène et distribuent des gilets de sauvetage. On voit certains migrants porter des bébés et des enfants attendant dans l'eau l'arrivée du canot déjà surchargé. Le rappel des titres avant de refermer ce journal. Rhode Island Fair 2026, l'événement se déroulera du 7 au 9 août au Rodericks College, département Saint-Louis à Port-Mathurin. Le thème retenu cette année, Harnessing Artificial Intelligence for Innovation, Skills and Digital Transformation. La caisse villageoise de Rodrigues met à l'honneur le savoir-faire local, ouverture ce matin d'une foire dédiée aux produits du terroir Rodrigues à Port-Mathurin. À Maurice, le gouvernement prévoit de durcir les conditions d'obtention des permis d'armes à feu et de renforcer le mécanisme de contrôle encadrant la vente d'armes. Et à l'étranger, incendie en France, le méga-feu reste stabilisé en Gironde, une météo favorable attendue. Nous sommes arrivés à la fin de ce journal. Merci de l'avoir suivi. Merci à Franck Meunier pour son support technique et merci à toute l'équipe qui est là depuis ce matin. Donc, si vous passez à table, un très bon appétit à vous tous. Très bonne suite de programmation sur les ondes de Rodrigues FM. Un bon début d'après-midi avec nous.
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Bon après-midi à tous et bienvenue pour votre fréquence du midi. Quel plaisir de vous retrouver pour cette partie de la journée. Et oui, la mi-journée, la deuxième partie où on vous propose cette émission. On vous accompagne bien sûr en musique et vos messages, vos demandes sont aussi les bienvenus. Je dis un grand merci à l'équipe de la rédaction. Nous serons ensemble jusqu'à 13h comme d'hab. Alors, pour débuter, on vous propose Mafoué, un super mix de DJ Mix pour vous faire du bien. Et bien sûr, on va aussi apprécier Nout l'amour, direction l'île de la Réunion, avec Mélodie Cerveau. Moi, j'espère que vous allez aimer. En tout cas, amusez-vous bien. Bonne pause!

Ambiance continue, c'est jeudi, bon jeudi après-midi. Si vous passez à table, bien sûr, bon appétit. J'espère que votre repas est délicieux. Allez, pour vous accompagner, disons comme dessert, on vous propose Femme songée de Jiwei Sensei. Et aussi un bon petit Saga City avec Duke Saga.

City, j'espère que vous avez aimé la chanson de Duke Saga avec Saga City. Place maintenant à Ségal aux ondes, Rodrigue FM. Les très connus, les très appréciés, les fake dans Rodrigue, c'est Dionne, bien sûr, qui est là. Là, les poussantes pour nous, et les pour faire nous danser avec mensonge et que trahison, bien sûr. Écoute aussi bonne parole de sa morceau-là. Et monsieur qui se trouve bien besoin de sa bonne bon parole-là. Alors, nous pour apprécier aussi Jessie Matador avec... Décalé Guada.

Alors, comment ça s'est passé? Bien, c'est content. Écoute, John et aussi Jesse Matador. Ben, pour terminer, nous vous proposons un bon cassave qui amène toujours la joie, bonne humeur et aussi qui booste nous pour aller encore plus loin. Nous parlons écoute cassave avec Oulé. Et qu'aussi, Medicoustos avec Elle demande. Et oui, nous finis en douceur. Et bien, je souhaite un grand merci de votre l'écoute. Comme d'habitude, merci pour de votre fidélité. C'est terminé pour votre fréquence du midi. Nous espérons qu'ils soient pour reprendre le travail, cette bonne activité, après 13 heures, avec la joie, avec courage, avec dynamisme. Surtout, restez branchés. On se retrouve un petit peu plus tard sur les ondes. Gros bisous.

13h, passé de 3 minutes sur les ondes de la MBC, Rodrigue FM, en ce jeudi. Bon après-midi à tous, j'espère que vous êtes bien. Surtout que vous avez passé une bonne journée. C'est avec plaisir qu'il me retrouve pour cette émission de jeux et de divertissement. Et oui, ils ont dit malheureusement, Caron pas là, mais quand même, nous pouvons jouer pour gagner cadeau, comme pareil. Donc, vous avez une question qui vous posez, ce téléphone numéro 94 444, beaucoup de cadeaux à recevoir. Aujourd'hui, c'est Christelle au micro, Emmanuel Ravina à la technique

Mais Maupassant, Sammy. Qui suis-je? 94, 444. Et pour sa premier jeu-là, alors nous allons guetter qui zot pour gagner pour nos premiers jeux. Nos premiers jeux vous permettent de gagner un ticket d'entrée au jardin 511. Alors si vous comptez la nature, vous comptez la découverte, ça pour faire bien. Vous pouvez gagner un ticket pour aller visiter jardin 500. Alors assurez-vous, il y a quelque chose de bien intéressant qui est capable à découvrir là-bas en termes de nature, de plantes, entre autres. Alors 94 444 pour ce ban appel, mon montée, mais mon pas descendre jamais. Qui suis-je? Téléphone-nous.

0: Alors, après nous pour l'écoute de Samo Solar, mais pour le moment, nous n'avons une personne en ligne. Allô, bon après-midi. Allô?
1: Oui, allô?
0: Oui, bon après-midi.
1: Oui, merci, bon après-midi à vous aussi.
0: Merci beaucoup, que ça n'a pas avec moi.
1: C'est Stéphanie Levanati.
0: Stéphanie, oui, dans la bonne réponse. Alors, momentez, mais mon pas des sans armes, qui suis-je?
1: L'âge.
0: L'âge, oui, effectivement, les montées, les mêmes battles, j'ai fini vieux, après Stéphanie.
1: Voilà.
0: Il n'y a pas des sens, mais nous pas rajeunis. Alors, voilà, pour la bonne réponse, c'est bien l'âge. Et alors, restez en ligne, ou coordonnées, on rentre peut-être une petite salutation à ma proche qui fait coutou.
1: Salutations à toute ma famille, à ma maman Marie-Ange Auclair. Ma sœur Gareth Malati, son mari est mal, ma nièce Judy qui était accouchée, son mari Gilbert, Michael Moïse, et ma sœur Lina, sans oublier, pour mon chéri Christophe.
0: Allez, merci. Oui.
1: Et tout ce qui va lui.
0: Allez, merci beaucoup. Bonne fin d'après-midi. Au revoir. Félicitations.
1: Au revoir. Merci.
0: Et oui, effectivement, la bonne réponse, c'est bien l'âge. Mon thème, mon pas des sans, jamais.

Alors, l'autre devinette, pousseuse, bien, bien facile, monsieur. Vous êtes dans la bonne réponse. C'est qui? Ce petit téléphone, nous, vite, vite. Alors, dis-moi quelque chose qui est toujours devant. Il est devant nous, mais nous pas trouver. Il est tout le temps devant, il est devant nous, là, là, là, là. Mais seulement, nous pas trouver. Qui suis-je? 94 444.

0: Allô, voilà, allô, ça, Zuli Mosso, comme Mary Jane, Gaspard, Kitia Rodrigue, récemment, Noël prend N, l'appel. Allô, bon après-midi.
1: Oui, bon après-midi.
0: Allô, que ça a causé que moi?
1: Sébastien.
0: Sébastien, dis-moi vous connaissez la bonne réponse, dis-moi qui est toujours devant nous, mais nous pas trouvés.
1: Ah, nous pas trouvés.
0: Oui.
1: L'avenir.
0: Ah. Eh oui, bravo Sébastien, effectivement, c'est ça. Oui, l'avenir, nous pas trouve l'avenir, Sébastien. Alors, ça, bonne réponse là, peut permettre tout, gagne un ticket pour Al réserve François Legas. Et là-bas, vous pouvez gagner 10% discount l'Autobahn Plat, restaurant. Et aussi 10% discount l'Autobahn Produit de alors, la boutique. La réserve, félicitations Sébastien. Alors, reste en ligne ou pas aux coordonnées hors antenne. Et oui, le futur qui est devant nous, mais nous pas trop vite. Nous fichier à la talée, demain, après-demain, mais nous pas trop vite. Félicitations Sébastien.

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1: Très beau duo entre Abel, Aitanien, l'amour garanti. 13h40, Lou Rodrigue FM, vous êtes fait écoute l'émission The Game et nous passe à nous troisième jeu. Pour nous troisième jeu, alors je vous disais, trouve un pays. Surnommé le pays du soleil levant, qui suis-je? Alors, mais c'est pas de connaissance générale, bon, reconnu, surnommé comme... Alors, le pays du soleil levant, qui suis-je? 93-14-444, pays soleil levant. Alors, qui est ce pays là, ça? Et pour sa troisième jeu là, Oupougueil, indiqué que réserve François Lugat, 10% discount sur tous les plats du resto pour, alors... Et aussi 10% discount sur une sélection de produits de la boutique de la réserve. Please, vous payez un ticket d'entrée pour la soirée du 1er août 2026 à l'hôtel Les Cocotiers Back to the Beat.

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1: Taïla, hey whisky, the dynamite, ten al pren l'appel. Allô, bon après-midi.
2: Bon après-midi.
1: Vic, ça n'a pas causé que moi?
2: Madeleine de Balantique.
1: Madeleine, dis-moi. Alors, le pays du soleil, le ventre, qui est ce pays-là?
2: C'est le Japon.
1: Eh oui, effectivement, surnommé le pays du soleil, le ventre, qui suis-je? C'est bien le Japon. En tout cas, félicitations. Et que sa bonne réponse, ça peut permettre de gagner un ticket pour le réserve François Lugas. Là-bas, vous pouvez gagner 10% discount lourd, ban plat, et que aussi dans la boutique de la réserve, et que aussi vous pouvez gagner un ticket pour une soirée à l'hôtel Les Cocotiers, Back to the Beat. Alors, sa soirée-là, elle pourrait avoir lieu le 1er août 2026. Félicitations! Prendre une page, on va connaître Madeleine. Allez, en tout cas, félicitations, Madeleine, qui donne la bonne réponse. C'est bien le Japon, comme.

Et voilà, nous terminons l'émission avec Vive Salamou de Stelio. En tout cas, merci à tout bandimone qui nous participe dans l'émission cet après-midi. Félicitations à Stéphanie Spéville de Malatic, Sébastien Flor de Pomachurac et Madeleine de Petit Gabriel. Plusieurs bonnes réponses. Et voilà, dans quelques instants, suivez le flash info de 14h. Merci à Emmanuel Ravina pour ce support technique. Surtout, restez branchés, c'était Christelle au micro.

0: Exactement 14h à le Rodrigue FM, en Sarc, Zédi, les 30 juillet 2026. La madame Missier, bon après-midi. On retrouve tout de suite Mario Lisette pour une flash info en créole des airs. Tantôt, bon après-midi, Mario.
1: Merci, Christelle. Bon après-midi à vous aussi. Madame, ici, bon après-midi. Merci au président de nous pour sa flash en créole. Première édition, la foire à la caisse villageoise a été lancée ce jeudi-là dans Port-Mathurin. Plus qu'une centaine de participants issus de différents la caisse villageoise Rodrigue puis expose de sa savoir-faire pour un plus grand plaisir de visiteurs. Si certains font partie des autres la caisse villageoise depuis plusieurs années, l'autre ban, donc, il adhère, il ne fait qu'adhérer récemment. Alors, tout est à côté d'autres, donc, à dire qui à la fois là représente une excellente opportunité pour développer cette activité. Chef commissaire François Grandcourt dit qu'il est agréablement surpris par diversité de produits exposés et qu'il souligne un rôle essentiel à la caisse villageoise dans la préservation culturelle rodriguaise à travers des produits locaux. Une nouvelle étape dans valorisation ben produit terroir Rodriguez, coopérative polyvalente de Solitaire Limité, il organise ce jeudi-là une séance analyse sensorielle de ce ben nouveau bonbon du miel et que limon donc de Rodrigue dans centre du miel à citronnelle. Sa activité là l'inscrit donc dans le cadre de ce projet innovation et que développement ben nouveau produit, un membre coopérative et qu'un partenaire tiré uni ça l'occasion là. Rodrigue pour vivre la semaine prochaine au rythme de nouvelles technologies avec tenue Road IT Fair 2026. L'événement là débute déroulé les 7 escaliers 9 août dans Rhodes College, département Saint-Louis, dans Port-Mathurin. Le thème qui ne retient cette année là, Harnessing Artificial Intelligence for Innovation, Skills and Digital Transformation, qui met l'accent sur le potentiel de l'intelligence artificielle comme un moteur d'innovation, développement de compétences et de transformation numérique dans Rodrigue. Parmi les nouveautés de sa édition-là, il figure IT Treasure Hunt, une chasse au trésor innovante combinant défis physiques et épreuves virtuelles qui offrent donc à un participant une façon originelle et ludique pour explorer l'univers de technologie numérique. Rideau, leur deuxième édition pour Maturin Karate Club International Cup. La journée dimanche dernier a été rythmée par une épreuve de donc comité. Donc

0: autrement dit, ben, un combat qui figure du moins dans le programme de sa désour de compétition. Donc, ben, la délégation de trois îles, ils ont réussi pour place de karatéka. Donc, leur plus haute marche, podium, leur plan local, donc l'accent tisse surtout mettre leur ban échange, mais également leur capacité organisationnelle, comité régional et pour Mathurin Karaté Club. Donc, au-delà ban résultat, ça la coupe là internationale, donc l'époux surtout constitué un moment de rencontre et que partage autour de ban valeur karaté. Le plan national, responsable ONG Marley Animal Rescue Community, Cindy Legrand, il a interpellé hier, c'est plutôt mardi dernier, donc à la mairie, lors d'une opération conjointe menée par la police et Mauritius Society for Animal Welfare, MSOR. Sa intervention là, il fait suite à une nouvelle série plainte qui est déposée par ben, l'association Protection Animale et ben, membre public. Ben, la dénonciation de porte lors ben, présumé cas maltraitance animale, ainsi qui lors ben, la soupçon malversation financière. L'enquête peut continuer afin pour faire la lumière lors de ben, l'allégation qui est formulée à l'encontre responsable sa ONG là. Et puis, dehors, donc, la Tanzanie en vie, donc, une pionnière en matière de prévention contre la chaleur extrême. C'est l'objectif qui est fixé, donc, le ministère de la Santé, en partenariat avec l'Organisation mondiale de la santé. Une campagne dit en préparation pour mieux anticiper le risque de cet événement extrême pour la population et qu'évite une crise sanitaire qui est liée au changement climatique. Et bien voilà, c'est la fin de sa flash là. Merci Oufine Suvli. Moi, c'est tout. Passez une très bonne fin de journée. L'Eurodeg FM, vous pourrez trouver la sympathique Brinda pour la suite de l'émission L'Eurodeg FM avec ce sourire d'un petit moment. Brinda Poula pour mettre la joie dans nos radios. A tout de suite.
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Bel après-midi à tous. Exactement 14h06. Merci beaucoup à Marie-Lisette qui vient de nous présenter le flash et nous sommes ici pour votre mémoire en mélodie. Quel plaisir de vous retrouver. Moment de bonheur, de douceur, d'amour, de nostalgie, comme d'habitude, surtout avec les titres des années 90 pour aujourd'hui. Nous allons écouter comme artistes Madonna, Elton John, Elvis Presley, Elsa, Eurythmics, Eraser, entre autres. Les artistes incontournables. Et sans plus tarder, on va y aller avec The Shins et qui nous chante I still haven't found what. Et c'est What I'm Looking For.

Bon après-midi à tous et merci d'être ici. Bon thé ou café? Si, c'est la pause. Rafraîchissement. 14h16 et on va y aller avec Elton John, The One, juste après.

La très belle voix de Didi Reader avec Patience of Angels. C'était bien sûr Elvis Presley juste avant avec Where My Rings Are Round, Your Neck. Toujours pour vous accompagner en douceur pour votre mémoire en mélodie.

que le reste de votre journée soit aussi merveilleuse que cette chanson qui est là. Et oui, Elsa avec la même heure dans 2 ans.

0: On le connaît, bien sûr, le fameux Johnny Hallyday, qui nous a chanté quelque chose de Tennessee. C'était un plaisir. Alors, on enchaîne maintenant avec Eraser, avec Sometimes. J'espère que vous allez aimer autant comme la chanson de Johnny Hallyday.
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Bien évidemment, le titre c'est Perfect. Eh bien oui, comme Fredon, Fairground. Alors on termine cette partie d'émission, votre émission Mémoire en Mélodie avec Supergrass de Mary. Merci de nous écouter. Alors je vous retrouve dans un petit moment pour la suite, c'est-à-dire pour votre émission Carnet de voyage.

Nous revoilà pour votre carnet de voyage. Quel plaisir de vous retrouver. Salut à tous. Bon après-midi aujourd'hui pour notre voyage. Vive pour votre carnet de voyage direction la Tanzanie. La Tanzanie qui est un pays d'Afrique de l'Est. En bordure de l'océan Indien, d'une superficie de

945 087 km², donc les pays limitrophes sont au nord le Kenya et l'Ouganda. C'est un plaisir. Alors, nous sommes en Afrique encore aujourd'hui. Alors, le Kenya au nord et bien sûr l'Ouganda à l'ouest de la Tanzanie et bien sûr le Rwanda aussi, le Burundi aussi, la République démocratique du Congo et au sud la Zambie et aussi le Malawi, sans oublier le Mozambique. Et bien sûr, on va écouter les artistes de la Tanzanie. Aujourd'hui, on va parler dans un petit moment, bien sûr, sur la situation de la Tanzanie, qui est un pays de l'hémisphère sud situé en Afrique de l'Est, en bordure de l'océan Indien. Il a des frontières avec le Kenya et l'Ouganda au nord, le Rwanda et le Burundi au nord-ouest et la République démocratique du Congo, la Zambie, le Malawi au nord, plutôt le sud-ouest de l'Est et aussi le Mozambique au sud. Et ces frontières naturelles sont quant à elles formées par l'océan Indien à l'est, le Kilimandjaro ainsi que le lac Victoria au nord, la rivière Kagera au nord-ouest, le lac Tanganyika à l'ouest, le Malawi au sud-ouest ainsi que le fleuve Ruvuma au sud. Et bien sûr, on va parler un petit peu de tout concernant la Tanzanie, surtout les dernières nouvelles pour cette année 2026. J'ai entendu dire qu'il y a des bonnes nouvelles concernant la Tanzanie. Merci de rester avec nous pour plus de partage. Donc, on écoute pour commencer l'artiste, oui, le Tanzanien, donc Harmonize, qui va nous chanter Maibu en featuring Q Sheila.

Amonaz est l'un des artistes les plus connus, donc parmi les trois artistes, les meilleurs artistes du côté de la Tanzanie, c'est Harmonaz et aussi Ravani, également Diamond Platinums. On va parler un petit peu de la topographie de la Tanzanie et on dit que vu de la côte, la Tanzanie forme un plateau d'environ 1000 mètres d'altitude qui s'étend jusqu'au lac Malawi, donc l'ancien lac Nyasa et aussi Tanganyika. Et la partie est de la vallée du Grand Rift qui comprend le lac Natron, Eyasi, Manyara et sépare la chaîne des montagnes du nord dominée par Kilimanjaro près de la frontière avec le Kenya. Et bien sûr le mont Livingstone au sud qui domine le lac Malawi. Bon, les conditions climatiques de là-bas est plutôt semi-aride au nord et la présence de la mouche tsetse qui veut dire vecteur de la maladie du sommeil. Et aussi dans les régions centre et ouest, on conduit la population à se regrouper sur le parcours du pays. Là, vous écoutez Harmonize et aussi Diamond Platinums, des artistes les plus connus, les plus appréciés de la Tanzanie, qui chantent quoi?

Concernant culture, et oui, Damon Platnum est largement considéré comme le meilleur, le plus grand artiste de la Tanzanie, aux côtés d'autres stars majeures comme Harmonize et aussi Rivani. Alors, carrière et succès, il est le roi incontesté de la bongo flava, un style musical très populaire en Tanzanie, et il a dépassé le milliard de vues sur YouTube, une première pour un artiste d'Afrique subsaharien, francophone et aussi anglophone de l'Est, et il a fondé le label Le Grand Succès WCB Wasafi. Alors oui, nous parlons de Diamond Platnum, qui est le plus grand artiste de la Tanzanie. Là, vous écoutez Goulam. Il est tout de suite avec Rivani.

Nous sommes toujours en Tanzanie. Maintenant, on va parler concernant les news. Alors, appuyez bien sûr pour la Tanzanie, il y a la CAN 2027 qui aura lieu du 19 juin au 17 juillet. Donc, la Coupe d'Afrique des Nations aura lieu, oui, en 2027 au Kenya, en Tanzanie et aussi en Ouganda, a confirmé la CAF qui avait démenti en février les rumeurs d'un report à 2028.

Voilà, concernant the last news sur la Tanzanie, la Cannes 2027 qui aura lieu du 19 juin au 27 juillet. Et oui, en 2027, on attend ceci avec patience. Et bien sûr, on continue nous ici en musique avec Follow de Harmonize et aussi Sheba. C'est un featuring.

On parcourt la Tanzanie, oui, en chanson, avec Oyo et aussi Harmonize. Le titre, c'est Skills. Je pense que vous connaissez cette chanson.

C'est terminé pour votre carnet de voyage. Merci à tous. Il est là, 15h50. Restez branchés. Nous allons retrouver Marie-Lisette pour le flash dans un petit moment. Je vous laisse en compagnie de Révani avec Chochema.

0: 16h sur les ondes de l'AMBC Rodrigue FM. Le flash tout de suite comme prévu avec Mario Lisette. Bon après-midi à vous, Mario.
1: Merci beaucoup, Miss Brindar. Et bon après-midi à vous également. Madame, Monsieur, bon après-midi et merci si vous nous rejoignez à l'instant pour ce Flash Info. La première édition de la foire des caisses villageoises a été lancée ce jeudi 30 juillet à Port-Mathurin. Plus d'une centaine de participants issus des différentes caisses villageoises de Rodrigue y exposent leur savoir-faire pour le plus grand plaisir des visiteurs. Si certains font partie de leur caisse villageoise depuis plusieurs années, d'autres y ont adhéré récemment. Tous s'accordent à dire que cette foire représente une excellente opportunité pour développer leur activité. Le chef commissaire François Grandcourt s'est dit agréablement surpris par la diversité des produits exposés et a souligné le rôle essentiel des caisses villageoises dans la préservation de la culture rodriguaise à travers les produits locaux. Une nouvelle étape dans la valorisation des produits du terroir à Rodrigue, la coopérative polyvalente Le Solitaire Limité a organisé ce jeudi matin une séance d'analyse sensorielle de ces nouveaux bonbons au miel et au limon de Rodrigue au centre du miel à citronnelle. Cette activité s'inscrit dans le cadre de son projet d'innovation et du développement de nouveaux produits. Membres de la coopérative et partenaires étaient réunis pour l'occasion. Rodrigue vivra la semaine prochaine au rythme des nouvelles technologies avec la tenue du Road IT Fair 2026. L'événement se déroulera du 7 au 9 août au Rhodes College, département Saint-Louis, à Port-Mathurin. Le thème retenu cette année, Harnessing Artificial Intelligence for Innovation Skills and Digital Transformation met l'accent donc sur le potentiel de l'intelligence artificielle comme moteur d'innovation, de développement des compétences et de transformation numérique à Rodrigue. Parmi les nouveautés de cette édition figure l'IT Treasure Hunt, une chasse au trésor innovante combinant défis physiques et épreuves virtuelles offrant aux participants une façon originale et ludique d'explorer l'univers des technologies numériques. Rideau sur la deuxième édition de la Port-Mathurin Karaté Club International Cup. La journée de dimanche dernier a été rythmée

0: par les épreuves du comité. Et autrement dit, les combats qui figuraient au programme de ces deux jours de compétition. Les délégations des trois îles ont toutes réussi à placer leur karatéka sur la plus haute marche du podium. Sur le plan local, l'accent était surtout mis sur les échanges, mais également sur la capacité organisationnelle du comité régional et du Port-Mathurin Karaté Club. Au-delà des résultats, cette Coupe internationale aura surtout constitué un moment de rencontre et de partage autour des valeurs du karaté. Sur le plan national, responsable ONG Marley Animal Rescue Community, Cindy Legrand, donc a été interpellée mardi le 28 juillet à la mairie lors d'une opération conjointe menée par la police et la Mauritius Society for Animal Welfare. Et cette intervention donc faisait suite à une nouvelle série de plaintes déposées par les associations de protection animal et des membres du public. Et à l'étranger, la Tanzanie veut être pionnière en matière de prévention contre les chaleurs extrêmes. C'est l'objectif que s'est fixé le ministère de la Santé en partenariat avec l'Organisation mondiale de la Santé. Une campagne est en préparation pour mieux anticiper les risques de ces événements extrêmes sur les populations et éviter des crises sanitaires liées au changement climatique. Et voilà, c'est la fin de ce Flash Info. Merci de l'avoir suivi. L'info revient tout à l'heure à 18h et ce sera bien sûr le journal en créole.
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Alors voilà, 16h passées de 5 minutes sur les ondes de la MBC Rodrigue FM. Merci à Marie-Lisette qui nous a présenté le flash info de 16h en ce jeudi. Pour tout de suite, je vous fais la lecture d'un invité.

On nous prie d'annoncer le décès de Madame Marjorie Cupidon. Décès de Madame Marjorie Cupidon, aussi connue sous le nom de Marjorie, elle était âgée de 57 ans. C'est une ex-habitante de Montagne-Malgache. Le convoi mortuaire sortira de son domicile à Montagne-Malgache. La date et l'heure des funérailles vous seront communiquées ultérieurement. La MBC s'associe à la douleur de cette famille endeuillée.

0: Bonjour à tous, c'est avec plaisir que nous retrouvons sur l'émission Réveil Écolo, que nous cause le bon sujet et qui concerne l'environnement. Aujourd'hui, dans l'émission Réveil Écolo, nous parlons French les tours en ce anglais. Nous parlons découvert une culture qui il nous a dit pour la protection de l'environnement et que aussi nous pouvons beaucoup en détail comment sa culture l'a fait. Maintenant, le plaisir soit nous cause avec Florent Narensamy et que nous pouvons découvrir la culture qu'il y fait, il y a sur la serre et que nous pouvons partager ça avec eux sur les ondes de la MBC Rodrigue FM. Florent Narensamy, bonjour.
1: Bonjour Christelle et bonjour à nous, mon cher auditeur.
0: Alors, c'est avec plaisir que nous découvrons un petit peu que la culture qui vous fait ici à Anse Anglais. Alors, tout d'abord, dis-moi, c'est l'aquaponie. Explique-nous, explique à nos auditeurs, quand on nous dit l'aquaponie, c'est quoi?
1: Alors oui, justement, ici à Anse Anglais, ce qui nous pratiquait, c'est spécialement l'aquaponie. L'aquaponie, c'est quoi? C'est un mélange d'hydroponie et d'aquaculture. C'est-à-dire, l'aquaculture, comme on nous connaît, c'est l'élevage de poissons. Et l'hydroponie, c'est la culture au sol de légumes. Et quand nous mettons ça de là ensemble, l'aquaculture avec l'hydroponie, le résultat, c'est l'aquaponie. Donc, ce qui nous fait, nous nourrit nos poissons, et à travers nos poissons, je vais préciser, nos poissons d'eau douce, à travers le système digestif, je peux produire un nutriment qu'on appelle l'ammonia. Et l'ammonia, ensuite, est transformé en nitrate, puis absorbé par la plante. Il y a un processus derrière à travers les bactéries bénéfiques qui nous trouvent partout autour de nous, quoique ce sont les bactéries nous participent là. Et se transforme, c'est pareil comme dans la terre avec le fumier, comme mettre fumier bœuf, cabri dans la terre, dans le fossé, nous bien l'exposer. C'est la même chose. Donc, quand nous nourrissons nos poissons à travers ce excrément, les poser dans un bassin de sédimentation. Et ce bassin-là, il peut travailler. Ça, l'ammonia là, il peut reconvertir en nitrate, et nitrate, c'est exactement ça, c'est ce qui nous prend bien pour les pousser. Et en retour, l'avantage que le poisson gagne quand nous fait l'aquaponie, c'est que ça, de l'eau qui est riche en nitrate, quand la plante peut absorber, il peut absorber tout ça, ban nutriments qui la plante besoin, et un de l'eau qui nous peut dire de l'eau propre qui peut retourner dans le bassin poisson. Au final, nous appelons ça une symbiose côte. Le poisson travaille pour la plante et la plante travaille pour le poisson. Et ce qui fait que nous appelons ça un circuit fermé, que peinant aucune goutte d'eau qui s'appelle dans la terre, qui évaporait, ou par exemple, qui tout aller vers la racine. Donc c'est la plante uniquement qui consomme l'eau. Et ce qui est comme résultat, nous sommes capables d'obtenir un système qui économise jusqu'à 95% d'eau.

0: L'économie de l'eau énorme. Alors, ben, légumes qui, Monsieur Narensami, les produit ici. Alors, dis-nous, Monsieur Florent Narensami, que l'idée de venir pour faire sa culture-là et depuis quand on peut faire ça?
1: Alors, ça fait depuis 2020 qu'il m'a payé étudier dans l'agriculture et qu'il m'a payé emmène cette innovation. Comment l'idée est venue, bien sûr, en 2020, comme on nous tout connaît, c'était la période du Covid. Et à ce moment-là, à Maurice, je suis allé travailler et je me suis réalisé que c'était difficile d'avoir des légumes de qualité. Et je commence bouquiner un peu, faire moins de recherches et me tombe l'hydroponique, ban culture au sol, etc. Mais je me tiens en tête qu'un jour ou l'autre, je pourrais retourner à Rodrigue et me dire, ben non, hydroponique, il est assez complexe par rapport à ben, nutriments qu'il nous faut ajouter. Mais je me suis envie d'une affaire qui est un petit peu plus écologique, on va dire, et économique surtout. Et du coup, je tombe sur l'aquaponie. Et à travers ça, c'est là que je fais mon brevet professionnel agricole au lycée Saint-Gabriel, à Rodrigue même. Et mon projet, justement, c'était développer l'aquaponie pour Rodrigue. Et à l'obtention de mon brevet en fin 2021, c'est là que nous lançons le premier système aquaponique commercial. Nous avons commencé sur la maison, sur le toit. Et aujourd'hui, là, nous avons une parcelle de 50 mètres carrés que nous pouvons produire 600 laitues chaque 35 jours. Et l'idée était justement de trouver la solution par rapport au manque d'eau et par rapport au challenge, par rapport au changement climatique et aussi, bien sûr, pour contrôler une culture qui est saine, qui est organique et que nous sommes capables d'éliminer le maximum de maladies dans nos cultures. Et pour moi, la solution, c'était ça, c'était l'aquaponie.
0: Et bon, un jeune, il lance lui dans l'agriculture. Est-ce qui c'est facile?
1: Alors, c'est pas évident, effectivement. C'est pas évident parce que quand on compare l'agriculture traditionnelle, c'est vrai que pour beaucoup de jeunes, bon, pas dire tout, mais pour la plupart des jeunes, il paraît décourageant. Et c'est quelque chose qui très peu de jeunes ont envie, je rêve ça comme travail. Mais maintenant, avec les nouvelles technologies, les nouvelles façons de faire, je pense que l'agriculture devient plus accessible à tout le monde. Donc, et surtout au niveau pratique, que par exemple, un lacet à 200 mètres, à 200 mètres carrés, qui peut produire l'équivalent d'un demi-arpent, il est capable de gérer par une seule personne. Et ce n'est pas un travail que passe toute la journée, soleil levant, soleil couchant. C'est un travail qui nécessite un peu d'observation et un peu de connaissance, c'est sûr, mais pas autant de dur labeur. Et avec cette nouvelle façon de faire, me trouver que par contre, là, récemment, ces dernières années, il y a plus un engouement à travers nos jeunes que nous sommes intéressés pour faire l'île. Parce que c'est vrai, quand on pense à l'agriculture traditionnelle, peinant des lots, il y a beaucoup de maladies, beaucoup de contrôles à faire, ban challenge, et surtout ban légumes qui importés, que ban prix, les compétitifs. Et l'idée décourageant, c'est vrai. Mais quand on regarde l'hydroponique, l'aquaponique, l'aéroponique, c'est, me penser, une solution qui est capable de résoudre tout ça, ben, problème-là. Et surtout, encourage plus de jeunes à aller vers cette nouvelle façon de faire.
0: Aujourd'hui, nous pécose dans la culture, alors l'aquaponie. Et dis-nous, hein, qui passionne nous dans l'aquaponie?
1: Alors, l'aquaponie, tout le temps, depuis jeune, me suis content, bouquiner, chercher, faire une recherche, c'est comprendre. Comme on a une question, me content au maximum, gagner le maximum d'informations. Et cette affaire de contrôler, de faire l'élevage de poissons et en même temps faire pousser des plantes, ça, c'est déjà assez pour passionner moi. Et trouver la juste balance entre le nombre de poissons, la quantité de manger de poissons, la quantité de plantes, combien de mètres carrés, ça, dans la formule-là, tout le temps, c'était quelque chose qui challenge moi. Et me content, challenge. Et après aussi, c'est le plaisir de pouvoir manger sain. C'est surtout ça, de manger sain et de permettre aux autres aussi de pouvoir manger des légumes 100% organiques avec zéro pesticide. À savoir que l'aquaponique, c'est un système qui est 100% organique, n'a pas qu'à servir aucun pesticide, fongicide. La raison est simple, c'est tout simplement parce que l'y connecter avec un bassin de poisson. Et nous tous connaissons comment les poissons sont sensibles. Donc, ce qui fait que dès qu'il nous servit un intrant chimique dans le système, nous pouvons risquer tout nous ban poisson. Et de ce fait, d'office, les

0: système organique. C'était surtout ça et de comprendre comment ça fonctionne et comment le cycle était par rapport au poisson, la reproduction, comment passer l'élevage de poissons et en même temps pouvoir produire des légumes de qualité. C'est surtout ça qui motive moi.
1: D'accord. Et là, pour mettre le système en place, après l'étude, on a envie, là en dessous, dans l'aquaponie, pour mettre le système en place pour faire la serre, ou gagner un poisson. Et alors, dis-nous, est-ce qu'il est facile?
0: Alors, au début, je me rappelle comment j'ai fait débuter en 2020, ce n'était pas évident parce que, surtout le matériel, à savoir que comparé à l'agriculture traditionnelle, il y a quand même un investissement. Il y a un coût parce que c'est un système qui est monté avec du matériel. Ne pas prendre une pioche, un pic noir dans la terre. Ce n'est pas aussi accessible que ça. Mais maintenant, on me trouvait que de plus en plus, le matériel peut commencer à devenir accessible et c'est quelque chose qui peut venir un peu à la mode, hein, parce que il y a même des planteurs qui peuvent reconvertir carrément dans l'hydroponique ou l'aquaponique. C'est ça un peu le challenge qui nous gagnait, c'était par rapport à les difficultés qui nous gagnaient, c'est à trouver le bon matériel, parce qu'à savoir, nous bien servir le matériel qui d'un grade alimentaire. On ne peut pas mettre de tout et du n'importe quoi. Surtout, nous devons assurer que tout ce qui nous peut servir n'est pas toxique pour le poisson et, plus important, toxique pour nous aussi et l'environnement. Donc, c'est un peu ça la difficulté que nous rencontrons. Mais de jour en jour, avec la vulgarisation de l'aquaponique et de l'hydroponique, nous pouvons trouver que nous pouvons gagner la matière première à Rodrigue et à Maurice aussi, il est assez accessible.
1: Là, il y a une laitue. Ben, explique-nous, Monsieur Narain Sami, comment le système en lui-même fonctionnait, parce qu'il a conduit notre poisson là-bas, notre laitue ici, nous pas pour. Explique-nous comment le système, l'aquaponie, fonctionnait.
0: Alors oui, effectivement, nous pensons par exemple poisson et que la plante, ils vivent dans le même environnement. Non, nous séparons. Ça veut dire nous avons une aquaculture qui est complètement séparée de nos lits de culture. Pourquoi? La raison est simple, c'est parce que nous servons un poisson qu'on appelle le tilapia. À savoir que le tilapia, c'est un poisson qui est comestible, très riche en protéines. Donc, mais le tilapia, c'est un poisson qui est herbivore. Et quand nous mettons nos poissons avec nos plantes dans le même bassin, ils prennent tendance à manger la racine et du coup la plante ne va pas pousser. Mais nous, ce qui nous besoin, nous, avec ce poisson-là, c'est ça excrément qu'il produit là. Ça m'a l'éjection qu'il produit là qui nous besoin, retravailler et faire aller arriver jusqu'à la plante. Donc, nous avons deux bassins de poissons qui sont séparés avec nos lits de culture. Et quand nous nourrissons nos bandes de poissons, toute sa bande d'éjection qui se produit là, il est dans un filtre. Et c'est un filtre biologique et mécanique. Et ça filtre là, il peut travailler ça de l'eau-là pour justement rendre un eau qui est plus ou moins clair, mais riche en nitrate pour nos plantes. Et la plante, lui, séparée de nos poissons, il pousse dans un lit de culture qui nous appelle un deep water culture. Et dans sa deep water culture-là, la racine, lui, plongée dans l'eau. Il flotte sur une feuille de polystyrène. La racine plonge dans de l'eau. Et dans une entrée d'eau et une sortie. Donc, quand l'eau rentrée, la plante, les gains des temps absorbent tous les nutriments qui visent, et quand de l'eau sortie, les retourne vers le bassin de poisson, et c'est un de l'eau propre qui peut gagner.
1: Une d'entre nous qui a servi tilapia. Qui fait tilapia? Est-ce qu'il y a aussi les autres poissons qui sont capables de servir?
0: Bien sûr, au fait, quand on parle d'aquaculture, nous pécose toute espèce aquatique. Espèce aquatique, bien sûr, d'eau douce. Notamment, par exemple, jusqu'à a servi anguille, la rivière, jusqu'à a servi camaron, la rivière. Mais nous servons tilapia parce que le tilapia, c'est un poisson qui est comestible. Il est capable, par exemple, si une personne n'est pas arrivée, il n'est pas content de manger ce poisson, il en vient une décoration dans ce lac, il est capable de servir un poisson comme le koi. Le koi, c'est un poisson japonais de décoration, même le goldfish aussi, qui est quand même ça fait joli dans un aquarium. Donc, toute espèce aquatique, c'est possible. Nous qui faisons, nous prenons le choix d'aller vers le tilapia, c'est parce que le tilapia, c'est une deuxième source de nutrition. C'est-à-dire pour nous, il apporte une certaine quantité de protéines. Et à savoir que le tilapia, c'est le deuxième poisson le plus commercialisé au monde. Et la plupart des aquacultures, notamment en Afrique, et non, une production intensive de tilapia. Et c'est ce qui fait que nous en lançons-nous dedans pour peut-être justement créer une deuxième économie. Et aussi en même temps une deuxième source de revenus. Pourquoi pas vendre la laitue et le poisson à la fois? Et en plus, l'avantage avec le tilapia, c'est un poisson qui est très, très, presque zéro en sodium. et aussi il n'y a pas iodé comme un poisson qui nous gagne.

0: Yo,
1: On plus beaucoup laitue. Et que, dis-nous, qui bonne plante qui plus poussée dans un système aquaponie? Et est-ce qu'il y a ces plantes, les autres bonnes plantes aussi?
0: bien sûr. Alors, depuis 2020, maintenant, là, on a essayé presque tout. Hein. Une fée à courgettes, partisson, melon d'eau, laitue, tompouce. La liste est vraiment longue. Hein. Même les fines herbes, nous essayons du thym, cotomilie, persil. Le rendu, il est vraiment satisfaisant. Et d'ailleurs, à l'époque, on espérait un peu de tout. Nous faisions goûter, nous faisions famille goûter, voisins goûter, tout le monde content. Mais maintenant, il faut savoir, quand on se lance dans l'aquaponique, quel est le but derrière. Est-ce que c'est un but commercial ou c'est un but, par exemple, familial? Si une personne, par exemple, il peut envie de monter un système aquaponique côtelé, là, elle est capable de faire de tout parce que, par exemple, une pomme d'amour, nous, il peut prendre 4 mois pour les commencer à produire. Un concombre, il peut prendre 3 à 5 mois. Fines herbes, quand nous coupons, si nous coupons une ou deux branches par jour, il pourrait pousser. Mais si nous coupons complètement, nous besoin de replanter. Donc, tout pousse dans l'aquaponie, il n'y a aucun problème. Et à l'exception de bonnes légumes racines, comme la carotte, pommes de terre, patates, etc. La raison est simple. Parce que ben, les légumes racines, les plonger dans l'eau, dans nos systèmes. Et qui peut arriver, la carotte dans de l'eau, il a une tendance, quand il gagne trop beaucoup d'eau, il pourrit. À la différence d'une autre racine, côté, nous peut récolter le fruit qui est au sol, ou par exemple la feuille. C'est juste ben, les légumes racines qui est vraiment challenging pour faire venir. Mais nous déjà essayé par exemple la betterave, nous essayons le radis. L'intendance pousse sur le polysyrène et ce qui fait nous gagner un radis vraiment propre et qui en haut, que nous trouvons vraiment sa évolution-là. Mais peinant aucune restriction au niveau de type de culture. Possiblement que pour choisir quoi planter, nous-mêmes, ces fleurs, que nous manquons de fleurs, c'est vraiment extraordinaire quand on se fait à fleurs, mais c'est vrai que maintenant, quand on parle d'un système aquaponique commercial, nous sommes aussi capables. Considère la rentabilité. De ce fait, nous décidons pour lancer-nous dans uniquement l'étude.
1: Et là, toute une variété de légumes que j'ai essayé durant toutes ces années et une même diano qui j'ai partagé, ben, la famille, ma voisine bien content. Nous cause goût. Est-ce que le goût est pareil et qui alors un légume, nous besoin dire qui vient de la culture classique?
0: Alors, le goût est vraiment différent, je dois le dire, parce que quand nous faisons nos bandes laitues, différentes variétés, nous gagnons un goût différent dans chaque laitue. L'avantage avec une culture organique, c'est que vu qu'ils ne permettent aucun intrant chimique, la plante elle-même y développe ce goût qui est typique énorme. Même l'arôme, hein, même une plante aromatique comme le cotomilie, le thym, le persil, ce parfum est 2 à 3 fois plus fort. La raison est telle que le fait que nous pas influence lui, nous pas influence la plante avec aucun autre produit, à part ce que nous poissons peut produire, et ben produit organique. Donc la plante, il gagne le temps, par exemple, développe le goût qu'il utilise et non. Par exemple, si en terre, nous pouvons mettre un produit et que nous la terre, allons dire nous la terre stérile, nous pouvons une tendance pour mettre un NPK, comment on disait, du sel. Mais maintenant, ce sel-là, c'est aussi ça qui pourra apporter un peu le goût. Mais si nous pouvons donner tous nos bonnes plantes, même produit en terre, donc nous pouvons une seule formule et quand il pourra absorber, il pourra une tendance, par exemple, gagner le même goût. C'est pour ça que souvent nous remarquons, quand nous râpons une carotte, une laitue, un concombre, nous faisons une salade, il n'est pas difficile à différencier le goût. Mais tandis qu'en aquaponie, nous remarquons que vraiment le goût est très prononcé, surtout quand on peut goûter une tomate cerise ou une tomate curry ou une tomate salade. On sent d'abord et aussi on peut goûter aussi la différence. Vraiment, il permet à la plante de comment dire, exprimer ce maximum flavor, ce goût comme si. Ouais.
1: Alors voilà, aujourd'hui, nous causons l'aquaponie avec Monsieur Narain Sami et que merci d'être branché sur les ondes de la MBC Rodrigue FM pour nous l'émission Réveil Écolo. Dans l'écoute, Mosso Lanatir du groupe Cassia et nous retrouvons tout juste après.

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1: Alors, et là, où on dit à nous, combien de mètres carrés ou est-ce qu'ici si y a une djimoun qui a envie et lance lui dans une culture aquaponique et est-ce qu'il demande beaucoup l'espace?
2: Alors non, justement, c'est ça une des raisons aussi pour laquelle mon envie lance dedans, c'est parce que justement c'est l'optimisation en termes d'espace. Comme vous pouvez trouver ici là, nous pouvons faire jusqu'à 30 laitues à 25 laitues dépendant de la variété sur 1 mètre carré seulement. Alors qu'il nous connaît en plein champ, les variétés en 12 à 15 dépendant de la variété. Donc ce qui fait qu'il nous peut doubler carrément le rendement. Pourquoi? Justement, c'est parce que dans la terre, quand nous plantons une laitue trop près avec ce prochain, nous avons une tendance qu'il y a une compétition avec la racine. Donc, chaque plante, sa racine, pourrode plus de l'eau, plus de nutriments. Et ce qui plie faux, bien sûr, les poumons plient beaucoup dans la terre, et ce qui fait la laitue qui est à côté, il peut une tendance tordée, un exemple. Donc, mais par contre, dans l'aquaponie, nous trouvons que nous pouvons mettre deux fois plus, c'est-à-dire même 30 laitues, jusqu'à 25 à 30 laitues dans 1 mètre carré. Pourquoi? C'est parce que l'eau circule partout. Il n'y a aucun manque. Il n'y a aucun manque de nutrition pour la plante. Et donc, la plante grandit dans un environnement que il n'y a aucun stress. Et ce qui fait que quand nous augmentons sa production, là, nous remarquons aussi que nous avons laitues qui poussent d'une façon uniforme. Tout vient en même temps. Donc, il n'y a pas de compétition dans le sol, dans nos bacs. Et par contre, dans la terre, il y a une compétition. C'est pour ça que nous avons distance, nous plante un peu plus. Et définitivement, le rendement, même en ce qui s'agit de légumes fruitiers comme pommes d'amour, bringelles, etc., nous remarquons que nous plante d'être moins stressée et nous gagnons un fruit qui est bien plus ferme. Mmh. Et quand nous y a plus ferme, un légume qui tient plus longtemps aussi une fois récolté.
1: Et alors, Monsieur Narain Sami, de l'émission Réveil Écolo, c'est une émission que nous cause l'environnement. Et que là, dis-nous, hein, en quoi la culture hydroponique, en quoi l'IEN est capable d'être une solution écologique?
2: Alors, la culture hydroponique comme aquaponique aussi, c'est une culture, comment dire, un circuit fermé. Ça veut dire, l'IEN économise de l'eau, jusqu'à 95%. L'aquaponie aussi, il y a offert une option, par exemple, que nous ne pas servir aucun intrant

0: chimiques. Alors, qui nous faire ici pour l'écologie? Nous, l'ACA est ouvert. Ce n'est pas une ACA fermée. Donc, quand nous laisse un insecte bénéfique aussi rentrer. Le matin, nous remarquons que nous l'ACA est rempli d'abeilles, que je peux venir boire de l'eau, et aussi il est rempli de mouches jaunes, de guêpes, comment nous dire. Et la guêpe, ce rôle, lui, par exemple, il est là pour chasse bonne chenille, parce qu'il nourrit de justement bonne chenille. Et l'abeille, par exemple, quand nous faisons tomates cerises ou pommes d'amour, il vient polliniser nos bonnes fleurs. Donc ça, c'est l'aspect vraiment écologique. Quand le fait qu'il n'y a pas capable de servir aucun pesticide, nous bien servir bonne technique, nous obliger à servir bonne technique, justement, organique. Quand nous utilisons l'environnement, c'est-à-dire bonne insecte bénéfique, pour attaquer bonne insecte néfaste pour nos cultures. Et après, l'autre aspect, c'est que justement, le fait qu'en économisant de l'eau, ne pas permettre aucun produit dans la nature, dans la terre, etc. Donc, nous pouvons assurer une culture organique et aussi en même temps une culture qui est saine pour l'environnement.
1: D'accord. Ma prochaine question, c'était justement, est-ce que sa méthode de culture-là lui permet d'économiser de l'eau? Et une finie répond-nous que oui, hein, lui permet d'économiser de l'eau. Mais alors, dans un bassin, là, par exemple, un poisson, est-ce qu'il arrive un moment où il a besoin de nettoyer, besoin de s'enlever de l'eau?
0: Alors, justement, c'est ça un peu la magie de l'aquaponie qui fait mon faire l'aquaponie, mon faire l'hydroponie. C'était parce que, justement, c'est le nettoyage. Et nous remarquons que quand nous là, ce qu'il nous peut faire en hydroponie, par exemple, quand nous mettons nos produits, arrive un moment où nous avons besoin de nettoyer, stériliser et laver nos systèmes pour capable remettre la prochaine culture. Mais là, en aquaponie, c'est un système, un écosystème. Et l'écosystème, par exemple, nous connaissons dans la rivière, personne qui est dans la rivière, qui nettoie la rivière pour qu'il y ait des poissons capables de vivre, etc. Et il y a un écosystème qui crée dedans, qu'on dit, un micro-organisme, qui travaillent ensemble, qui fait que la rivière, de l'eau est capable, est claire, est propre. C'est ce qui se passe dans l'aquaponie. Alors, une fois que le système est monté, nous laisse de l'eau circuler et maintenant, il peut créer son propre écosystème. C'est-à-dire le poisson, la plante, les micro-organismes, par exemple pour le moustique, que nous avons une libellule qui vient pondre dans le système. Et la larve de libellule, c'est un gros prédateur pour la larve de moustique. Donc, tout ce petit détail-là fait qu'à la fin, nous retrouvons avec tout un écosystème dans la cour. Et on va dire qu'il est presque automatique. Donc, au final, la maintenance pour l'aquaponie, ce n'est pas grand-chose. Hein. C'est de temps en temps regarder si il y a une tuyau qui bouchait, qui arrive rarement. Ou après, bien sûr, faire la plantule et nourrir le poisson. Mais en termes de nettoyage, il n'est pas aussi fastidieux qu'il nous pensait.
1: D'accord. Et concernant justement une plantule, comment tu peux dire, un petit plan, ou faire vous-même ou ça ou acheter?
0: Alors, moi, je préfère faire moi-même, parce que moi, j'ai une préférence en termes de semences, bien sûr, et en termes de technique. Mais à aucun moment, par contre, en termes de semences, je n'ai pas de semences qui me plantent dans la terre. Alors, parce que 75 à 60% de bandes pathogènes les trouvent dans la terre. Et une fois qu'ils s'assigneront dans nos systèmes, il est presque impossible pour nous de traiter. Donc, pour être sûr qu'il me permet une semence de qualité et ne me permet aucune maladie dans mon système. Donc, ce qui nous fait nos propres semences. Mais ne pas servir à aucun moment la terre. Par exemple, nous sommes capables de servir l'appareil de coco qui est stérile, qui n'a aucune maladie, mais il permet de tenir la grenade dans son humidité pour germer. Une fois qu'il a la semence, il germe, nous tirons, nous mettons nos dépôts de culture et au bout de 40 jours à 35 jours, nous pouvons gagner une laitue.
1: Alors, voilà un petit peu comment la culture aquaponique fonctionne. Est-ce qu'il est capable de dire quand nous cause l'aquaponique, est-ce qu'il est capable cause d'agriculture durable?
0: Je suis totalement d'accord avec ça parce que oui, effectivement, c'est une agriculture durable. Parce qu'on parle de là une culture que nous pouvons récolter laitue de janvier à décembre. Il est vrai qu'il y a un bon challenge climatique, par exemple, cyclone n'est pas capable de lutter contre la nature, c'est vrai. Mais en ce qui s'agit le problème d'eau, température, du moment qu'il y a une structure bien dessinée, bien placée, bien structurée, il permet nous justement continuer nos cultures, peu importe le bon challenge qui nous gagne. Et dans quel sens il est durable, par exemple, si un planteur il fait sa propre culture aquaponique, déjà, il ne peut pas aucun problème de l'eau. Et deuxièmement, s'il fait une structure, il fait une lacère, il est capable de permettre de contrôler le climat.

0: ce qui fait que l'épée reste récoltée tout le long de l'année. Et troisièmement, s'il choisit une semence bio, il est capable même de produire sa propre semence. Et au bout du compte, arrive un moment, il part, il un cercle. Le planteur, il produit sa semence, il fait son laitue et il y aller comme ça. Et à savoir que le tilapia, l'avantage avec ça, c'est que par exemple, les légumes qui restaient, les petites feuilles qui, par exemple, à la base, si vous étiez, nous capables même de réduire nos poissons et nos poissons pour manger par la suite.
1: Et ben légumes qui alors qui produit ici, nous capables de dire qu'il est 100% bio, 100% naturel.
0: Alors, il faut savoir que entre le terme bio et organique, c'est quelque chose qui est plus ou moins similaire, mais le terme bio, c'est un grand mot. Par exemple, le terme bio, c'est quand nous servit une plante, qui pousse dans la terre, mais avec aucun intrant chimique. Par exemple, un légume bio, il n'y a pas de l'auto qui passait à côté pour qu'il y ait un dioxyde de carbone qui dépose sur la feuille. Si nous servions une fumée de bœuf, ça bœuf là aussi, il y a un bœuf bio à la base. Si nous payons, par exemple, nous payons arrose avec un de l'eau, il y a un de l'eau qui est sûr qu'il ne passe pas aucun processus de filtration complexe avec un produit chimique. Donc, de ce fait, bio, c'est vraiment compliqué de dire que c'est bio. Mais on dit organique. Alors, qu'est-ce qui s'est passé quand Banane crée le terme bio? Ils se sont dit, ben, OK, ben, la culture aquaponie, où il y a d'autres cultures aussi qui ne passent à aucun produit chimique, ben, qui terme ne peut servir? Et c'est là que le terme organique a été créé. Alors, oui, l'aquaponique, c'est du 100% organique. Nous servir une autre technique, nous pas planter dans la terre, ce qui fait, nous pas qu'à dire les bio, mais les organiques. Les tout aussi bon et sain qu'un légume bio qui pousse dans la terre.
1: D'accord. Et là, avec la culture, comment on dit nous, récolter depuis janvier à décembre, quand ben l'es-tu il est prêt pour récolter, qui se fait avec ça?
0: Alors, nous avons nos clientèles qui nous ont fidélisés au cours des années, quelques restaurants aussi. Et la laitue, en anglais, quand nous étions là, la production, il y a assez vite. Parce qu'on parle quand même de laitue, c'est un légume qui n'a pas gagné vraiment toute l'année par rapport à problème de chaleur et problème d'eau. Nous distribuons l'île un peu à travers l'île et aussi, bien sûr, nous la porte ouverte à la maison hein, quand nous ban laitue, il y a beaucoup de personnes qui follow nous sur Facebook et je viens devant la porte à la maison, je viens choisir d'autres laitues, je viens choisir d'autres variétés et des fois, qui sait, peut-être repartir avec quelques laitues en plus ou quelques fines herbes en plus.
1: D'accord. Et tout à l'heure, une cause de l'urbaine, difficulté qu'ils rencontraient par rapport alors à l'investissement et autres. Est-ce que tu es capable de dire nous alors comment on dit certaines cultures qui se récoltées tout au long de l'année, qui sont les difficultés qu'ils ont rencontrées?
0: Alors, de difficultés, par exemple, là, récemment, nous peut trouver, c'est surtout, nous ne devons pas oublier que c'est un système qui marche avec la pompe, parce que nous peut recréer un écosystème, et naturellement, pour nous faire de l'eau circuler, nous servir de la pompe. Et qui dit pompe à eau ou pompe à air, nous peut cause courant. Donc, pour trouver une stabilité au niveau de l'électricité, des fois, il est assez challenging. Donc, nous devons enlever une alternative comme panneau solaire ou générateur. Et ça un peu, et bien sûr, après, le reste, personnellement, en termes de challenge, le début, c'est vrai qu'il est difficile parce qu'en termes de trouver le matériel et les financements, mais après, c'est un système vraiment qui, tous les jours, il impressionne nous. Pour moi, franchement, c'est pas vraiment un challenge, c'est plutôt une aventure.
1: Et alors, où la journée qui occupe ou la serre, ou ben légumes, ou la journée qu'il est débuté ici et comment on passe la journée?
0: Alors oui, à savoir que nous on se anglais, pas loin de la mer, côte fait extrêmement chaud surtout. Donc naturellement, moi besoin lever vers 5 h du matin. Donc je débute ma journée, moi à 5 h du matin, comment me lever, préparer, rentrer dans la serre, préparer par exemple une plantule si besoin, faire les récoltes d'après les commandes qui nous ont gagnées, guetter si pendant aucun tuyau qui bouchait. Mais tout ça dure environ 15 minutes. C'est à peine me rentrer, nous overview un peu ce qui peut passer. Si ben poisson correct, j'ai l'appétit correct, je peux manger. Si pas de gagne dans la soirée qui tombe dans le bassin, par exemple. Et du moment que tout ça est clair, on va.

0: On va dire 5 h, après 6 h, 6 h 30 au plus tard, de retour dans la maison. Et après, je fais mon de travail parce que, à savoir que je n'ai pas fait juste ça. Je fais aussi une formation en culture au sol, que nous aussi implémentons un système, nous fait installation, etc. Nous aide aussi un planteur qui en aquaponique ou hydroponique. Donc, dans la journée, je profite justement, je fais de travail. Et une fois de retour, vers 5 h, vers 17 h, 17 h, m'aurait jeté un petit œil avant comment dire, qui m'a fini la journée, vers 17 h jusqu'à 17 h 30 environ. Si par exemple, il y a une dernière commande qui nous tombait dans la journée, là, nous faisons une livraison. Mais en grosso modo, nous la sert de 600 laitues, là, il prend moi environ 1 heure de travail par jour.
1: D'accord. Et là, alors qu'on a une guette bonne poisson tout à l'heure, on a deux bassins, côté on a une bonne moyenne avec une bonne plus gros. Ça veut dire que nous avons les poissons, avec les temps, ils évoluent, ils viennent plus gros. Là, quand ils viennent gros, quand ils viennent bien gros, qu'ils se font avec?
0: Alors, c'est là que c'est la partie la plus intéressante, c'est que nous capables justement la pêche, nous mangeons poisson et manger, parce que c'est la pêche comestible. Mais qui fait nous séparer, c'est parce que nous appelons ça ban alpha. Nous bien séparons ban alpha avec les petits. J'ai une tendance, bien sûr, à l'ordre de la nature, je pourrais une tendance la guerre, par exemple. Donc nous séparons aux autres. Et aussi ban alpha, je pour reproduire. Donc, à ce moment, nous connaissons dans quel bassin qui nous a plus de probabilité ramasse ban alvin ou ban 19 poissons pour nous capables d'incuber dans l'aquarium et ensuite, justement, assurer le renouvellement de nos stocks de poissons. Et les petits poissons, je jette là pendant à peu près 4 à 5 mois. Quand on arrive à la taille demandée, là, nous sommes, nous mettons dans le bassin côté un gros poisson. Mais quand nous mettons, par exemple, nous mettons un gros poisson, dans nous tiens un petit poisson dans nos bassins que nous un gros poisson, nous capables aussi la pêche un poisson dans nos bassins et nous capables manger aussi en retour. Un tilapia, il prend environ 6 mois pour y arriver jusqu'à 1 à 2 kilos, dépendant de la fréquence de nutrition. Mais si nous gardons un petit peu plus longtemps, il est capable d'arriver jusqu'à même 4 kilos, un tilapia.
1: D'accord, wow! En tout cas, moi, je trouve un petit tilapia, je trouve ça une tilapia, ça grosse, là, et que bien intéressant, hein, et qui a leur culture aquaponique ici. À 11 anglais, j'ai Florent Narain Samy. Et là, nous arrivons presque à la fin de l'émission. Dis-nous, peut-être ben jeune ou soit ben agriculteur qui peut écouter la radio, si vous avez quelques conseils à donner concernant la culture aquaponique, si un dimoun a envie de lancer ou soit lui déjà peut faire la culture, qui ben de conseils est-il capable de donner?
0: Alors, le premier conseil que moi je peux donner, c'est que actuellement, avec YouTube, Instagram, TikTok, nous gagnons beaucoup d'informations. Mais toujours, même je peux trouver à travers YouTube, parce que je découvre l'aquaponique à travers YouTube. Mais me dire non, mais ça ne suffit pas. Je fais ma propre recherche et ça fait maintenant 5 ans que nous travaillons sur on va dire, la formule parfaite pour pouvoir faire l'aquaponie. Moi je peux conseiller, tout d'abord, consulter un professionnel dans le domaine. Surtout basé localement, que ce soit à Maurice ou à Rodrigue, parce que YouTube, c'est une personne, par exemple, en France, en Suisse, en Afrique ou en Australie, que le climat, il n'est pas pareil. Le matériel qu'il est pour servir, c'est pas pareil. Le poisson, il est capable de servir, par exemple, le saumon là-bas, mais que ici, nous ne pas prenons ça poisson d'eau froide là. Donc, prends bien cette bonne information et le plus possible avec bonne locale, bonne personne qui peut déjà faire lire à Rodrigue ou à Maurice pour gagner une information précise. Et après, deuxième conseil, c'est que il faut vraiment avoir cette passion de l'agriculture parce que nous pécose quand même poisson, ok, et les plantes et la santé surtout. Donc, fais une bonne recherche bien, tapez à la bonne porte et aussi avec un peu de courage et un peu de motivation, arrive un moment, il pouvait venir une passion automatiquement.
1: Alors, voilà, nous causons le volet formation, comment un petit peu ça passait. Et nous connaissons qui, alors, le monde peut évoluer, hein, que ce soit l'agriculture, tout bonnes affaires, nous connaissons peut évoluer. Alors, M. Narain Samy, dis-nous, à part de l'aquaponie, qui ben une nouvelle technologie qui nous capable de dire, peinant dans le domaine agricole?
0: Alors oui, l'aquaponie, ça date quand même d'assez longtemps, hein, 1998, et l'hydroponie bien plus avant. Maintenant, nous pouvons trouver une nouvelle technologie comme par exemple un tour, un growing

0: Ah ouais, écoute, par exemple, moi, en aquaponie, on peut faire 30 laitues par mètre carré. Avec un tour, un growing tower, nous sommes capables de faire jusqu'à 96 laitues le mètre carré. Parce qu'il pousse d'un système vertical. Et nous avons la technique verticale aussi, que nous sommes capables de planter loin de mirail. Ça, nous trouvait un peu partout sur les réseaux sociaux. Mais nous avons aussi, par exemple, la culture indoor. La culture indoor, c'est-à-dire la culture protégée dans un bâtiment. Je suis capable de produire un produit organique et avec la lumière contrôlée, le climat, la température, l'humidité, comme on nous dit, un environnement contrôlé. C'est une nouvelle technologie qui me pensait, il arrive le moment pour nous arriver à ça, surtout pour minimiser un peu les dangers, surtout par rapport au changement climatique et aussi pour optimiser en même temps la production. D'aliments, de légumes. Et ben, le indoor farming actuellement peut faire fureur partout dans le monde. Les growing towers, le vertical farming. Et c'est tout ça, ma technologie. Là, me penser, si nous commençons à appliquer ici à Rodrigue, il peut vraiment être l'avantage pour nous-mêmes.
1: Et alors, aussi que nous avons volé formation avant, qui vous fait aussi la formation, dis-nous un petit peu comment ça passait.
0: Alors, nous passons dans nos pages Facebook ou même à travers mon Facebook personnel. De temps en temps, nous postons quand nous pouvons nous faire une formation, nous faire un training, parce que nous faisons aussi des travaux pratiques à la maison, que nous montrer à une personne qui n'a pas de système, comment vous êtes capable d'optimiser votre culture, comment vous contrôlez une maladie le plus organiquement possible. Et à travers mon Facebook et WhatsApp aussi, vous êtes capable de rentrer en contact avec moi et à ce moment quand nous gagnons la quantité d'élèves et c'est là que nous commençons de nos formations.
1: Alors, il est un plaisir pour moi de venir ici à Onze Anglais pour nous découvrir un petit peu la culture aquaponique, comment ça a été, comment on peut pratiquer ça ici. En tout cas, nous souhaitons le meilleur pour la suite et qui, bien sûr, vous continuez à faire de sa passion hein, au métier et qui est capable, bien sûr, innover et pourquoi pas agrandir dans le futur.
0: Ça a été un plaisir de vous recevoir et merci. Merci à vous.
1: Et voilà, nous l'émission prend fin ici. Je rappelle qui ont dit nous causons la culture aquaponique avec M. Florent Narain-Samy qui habite à Anse-aux-Anglais.

Bah écoute, l'émission Réveil écolo, en ce jeudi, chacun de nous à nous prend soin de nous, l'environnement, à nous faire une action en faveur de l'environnement. L'émission prend fin ici. Merci à YouTube de l'écoute, à votre fidélité à la MBC, Rodrigue FM. Et surtout, restez bien branchés. Suivez dans quelques instants votre émission Nostalgie en note. C'était Christelle au micro pour ce matin et Franck Meunier à la technique.

Voilà, 17h et une minute. Merci de fin choisir la MBC Rodrigue FM pour partage. Cet après-midi, c'est Miss Calamel pour vous accompagner. Imo Batussel, Emmanuel Ravina sur la partie technique.

Alors, nous pouvons avec Zut jusqu'à 21h ce soir. Là, on est 17h02. Alors, aujourd'hui, nous pouvons faire un petit partage avec Zut concernant les journées mondiales à venir. Et oui, nous y arrivons presque à la fin du mois de juillet et nous pouvons accueillir le mois d'août dans quelques heures. Nous sommes capables d'y aller comme ça, hein? Puisque samedi, c'est le 1er août. Alors, pour le mois d'août, on a quelques journées internationales qui nous capables, dès maintenant, fini commence, prépare-nous. La liste des journées mondiales à venir et à retenir. Pas juste pour le mois d'août, mais également pour d'autres mois à venir. Allez, on commence tout de suite avec les journées mondiales sur lesquelles on doit s'attarder pour ce mois d'août, le 1er août. Premier vendredi, ce sera donc premier samedi pour le mois. Et on célèbre, bien sûr, la journée mondiale de la bière. Chaque 8 août, on célèbre la journée internationale du chat. Et puis le 9 août, c'est la journée internationale des peuples autochtones, reconnue par l'ONU. Le 12 août, journée internationale de la jeunesse. Et le 12 août, le monde entier va célébrer la jeunesse. À Rodrigue également, la journée va être célébrée en grand pompe. Hein. Et dès maintenant, nous connaissons un aspect fini préparé. Alors cette journée mondiale vise à montrer la jeunesse qui nous donne tellement d'opportunités. Et oui, la jeunesse capable. Et qui dans une famille gaucher. Nous besoin d'en au moins une de famille qui gaucher. Ces personnes, ce sont des êtres incroyables et extraordinaires. Eh bien, nous pouvons célébrer les gauchers le 13 août. Et le 19 août, c'est journée mondiale de l'aide humanitaire et journée mondiale de la photographie. Alors, tous les photographes de l'île, vous allez être quand même en avance, en avant tous les autres, mais un peu plus le 19 août quand même. On a les anciens comme les nouveaux générations. Ah ben, à vous, je peux célébrer quand même pas juste la photographie, l'art, la passion et l'amour. La date, le 19 août.

pour montrer à quel point les moustiques fines, indubanes, insectes qui finent transmettent tellement de maladies dans le monde. Chaque 20 août, c'est l'occasion que nous arrêtons et que nous faisons un bilan sur les moustiques. Journée mondiale des moustiques, le 20 août. Et puis, il y en a également journée mondiale et internationale des victimes du terrorisme. Peut-être à Rodrigue, nous passons Tilly, mais à travers le monde, à travers l'Internet qui est ouvert à tout le monde avec les images qui nous trouvaient le terrorisme, et ben c'est une forme de violence qui fait beaucoup de victimes, plus les enfants. Alors c'est une journée qui a montré que le terrorisme aujourd'hui en 2026 on coupe et fait ban de victimes. Le 21 août ce sera cette journée internationale. Le 23 août, journée internationale du souvenir de la traite négrière et surtout de son abolition par l'UNESCO. Le 30 août, journée internationale des victimes des disparitions forcées.

nouvelle concernant pour le mois d'août et si nous disons, nous paraissent beaucoup jours avant, nous paraissent beaucoup moins avant décembre. Alors quelles sont les autres journées mondiales à retenir? On va voir tout ça plus en détail. Mais là, on va écouter pour tout de suite Cynthia et Rivo avec ce morceau Stand Up. Non, Bélier, justement, ce petit playlist avec les artistes locaux, régionaux et internationaux. Après la journée, quand vous êtes bien fatigué, bah, prenez le temps pour vous. Allez, cool, relax, écoutez la radio. Nous, on est là pour vous faire plaisir.

Ça, c'était les journées internationales, juste avant Cynthia et Rivo. Et là, quelques journées mondiales maintenant pour le mois d'août. Alors, on a première journée mondiale le 1er août, combinée avec l'autre journée internationale. En première partie, c'était les journées internationales et là, les journées mondiales. On a journée mondiale de la petite amie. Oui, une journée pour célébrer l'amour et l'amitié féminine. Et puis, bon à savoir également, le 1er août démarre la semaine mondiale. Voilà, on s'excuse. Voilà, le 1er août démarre la semaine mondiale de l'allaitement maternel.

le 3 août, journée de la pastèque. Et puis, la Côte d'Ivoire célèbre son indépendance le 7 août, bon à savoir. Le 9 août, c'est journée nationale des amoureux. Et là, c'est pas journée mondiale, comme on dit pour Saint-Valentin. Non, c'est journée mondiale des amoureux. Hein? Même après des longues années, quand c'est une continuer à rester amoureux, eh ben, c'est votre journée. Alors, retenez bien la date, le 9 août.

Le 19 août, journée de l'aide humanitaire pour tout ce qui, justement, donne un coup de main, donne coriam pour aider le monde, pour être un peu plus sage et avancé, hein, tout simplement. Et puis le 22 août, nous avons l'autre journée mondiale qui nous commémore. C'est une journée mondiale des personnes victimes de violences en raison de leur religion ou conviction. Et peut-être mais nous avons un pays qui est tellement visible et qui lit tellement de violence, les amis qui nous invitent. Voilà, à l'Oman site, violence en raison de religion ou encore conviction. Et la Zutpolga est tellement de surprises, mais également ça pour aider nous pour trouver à quel point.

Nous n'avons pas que la chance de vivre librement cette religion et cette croyance. Journée mondiale du chien, c'est le 26 août. Le chauve-souris, cette journée nuit mondiale et internationale le 26 août. Et puis le 30 août, c'est la journée mondiale et internationale des personnes disparues. Et le 31 août, c'est journée internationale de prévention des overdoses. Overdose qui fait beaucoup, beaucoup de victimes chaque année. Alors, nous causons de la journée-là qui peut être préparée. Hein. Alors, cette journée est consacrée à la prise de conscience des dégâts liés aux overdoses qui existent depuis 2001. Mais vous en entendrez très peu parler. Ah ben, en tout cas, c'est un de bonnes grands combats du monde overdose. Internationale, journée internationale overdose. Voilà, son anglais, International Overdose Awareness Day, tient son origine d'une discussion datant de 2001 entre deux membres australiens et l'armée du salut Sally Jimfin et Pete. Ils avaient organisé à l'époque une action publique consistant à offrir un ruban de condoléances aux entourages des personnes décédées par overdose. Et depuis 2012, c'est le Pennington Institute qui a repris en main l'organisation de cet événement après la retraite de l'armée du salut. Cet institut tente de promouvoir la santé et la protection des personnes en association avec leurs recherches et surtout pour faire connaître les méfaits de la drogue, ses actions et surtout être sur le terrain.

Valenti après-midi, très cool avec votre radio. Un grand rendez-vous à venir pour les quelques mois qui restent pour cette année.

Et puis après, le mois d'août, ben, nous venons le mois de septembre. Et là aussi, nous avons quelques-uns hein, qui vous moquent ce mois, c'est-à-dire les journées mondiales. Alors, qui vous écoute nous en bus, en voiture, n'importe dans qui moyen de transport, vous écoute nous. Nous juste espérer qu'il écoute l'y agréable pour cet après-midi. Et ceux qui écoutent nous à la maison également, après la journée, prennent-ils le temps pour reposer, hein, quelques minutes? Oui. Alors, pour le mois de septembre, 1er septembre, c'est journée mondiale de prière pour la création. Et puis, nous avons également journée mondiale de la barbe le 2 septembre. On a également le 4 septembre, journée mondiale de la santé sexuelle. La journée internationale de la charité, ce sera le 5 septembre. Journée mondiale du fair play pour montrer que l'humain a tellement de sport, mais le fair play est important pour l'avancement de tout ban sport. Le 8 septembre, journée internationale de l'alphabétisation. Le 9 septembre, journée mondiale du premier secours. Et le 10, journée mondiale de prévention du suicide. Nos grands-parents à l'honneur le 11 septembre. Nous partons à Sabanzou, là même pour que moi, nous prépare quelque chose. Ben là, dès en avance, nous connaissons qui le 11 septembre, ce sera journée des grands-parents. Alors, c'est ton coin, nous sommes grands-parents, nous avons la chance, hein. Nous avons dit ni un deux bons grands-parents qui pas là. Alors, si vous êtes en coin, vous êtes grands-parents, et bien vous êtes en coin, un gros trésor dans la main. Ah ben, la journée des grands-parents, ce sera le 11 septembre. Et très souvent, tout le monde met en avant le transport public à Rodrigue. Alors, les transports publics, c'est un des moyens plus communs à Rodrigue. C'est vrai qu'il s'acquène. N'y a de ma famille, ça qu'il y a un petit transport. Mais ça, voyage en bus là, il est resté quand même un des plus gros moyens de transport public. Et il y fait tellement plaisir quand nous voyageons en bus. Qu'il y a un petit après-midi comme ça, 5h30, prépoussonner. Et bien, c'est l'occasion parfaite. Après la journée, bah, on respire jusqu'à ce qu'il arrive que tout ouvert. Un petit la pause. Ou get deo en même temps, nous pose pour table en sac, nous get deo. C'est un super moyen pour qui nous capables libérer nous du stress. Est-ce qu'ils se t'y connaît? Eh bien, ce sera le 16 septembre. Et puis le 16 septembre, c'est également journée du nettoyage. Journée mondiale sans voiture le 17 septembre. Et puis le 20 septembre, c'est journée du sport universitaire.

Autre journée mondiale, on a journée mondiale des rêves le 25 septembre, journée mondiale de la contraception le 26 septembre. On a également journée mondiale du tourisme le 27 septembre. Et puis, journée mondiale de la mer le 28 septembre, juste après. Le lendemain, ce sera journée mondiale du cœur. Et puis, chaque 29 septembre, nous avons une journée internationale que nous mise beaucoup, leur sensibilisation aux pertes et gaspillage de nourriture. Nous, à chaque fois, payons la vie chère, mais quand nous rentrons, nous l'amène la cuisine, quantité manger qui nous fait gaspillage, même au niveau

surtout avec le train de vie que de plus en plus ben, Kixos peut vincer, l'occasion pour nous regretter un peu nos postes, nos budgets, et également nous mettre un petit peu plus frein sur le gaspillage. Alors, cette journée sera célébrée le 29 septembre. Et puis, nous pouvons terminer avec Journée mondiale de la traduction le 30 septembre et Journée mondiale des sourds le 30 septembre.

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Voilà, et là nous continuons avec cet après-midi que nous venons de ban grand rendez-vous. Et là nous n'arrivons pas pour le mois d'octobre. Octobre, ben nous prenons le premier.

mi-octobre, journée de la végétariste. Et nous avons également journée internationale du café. Les personnes âgées également seront célébrées le 1er octobre, ainsi que journée mondiale du chocolat et journée internationale de la musique. Alors là, nous avons quand même pas mal de pays qui célébraient la musique le 1er octobre, alors que d'autres nous célébraient en mois de juin. Et là, nous continuons, nous prenons Journée internationale sans violence, ce sera le 2 octobre. Et Journée des animaux le 4 octobre. Nous prenons également Journée nationale des aveugles et malvoyants le 4 octobre. Et notre journée mondiale des enseignants et enseignantes le 5 octobre, et puis journée mondiale du rire, sourire, faire un sourire est tout le temps agréable, pas vrai? Et puis journée, c'est quelque chose qui nous bien compte à manger, c'est bien sûr nous au rite. Alors journée mondiale du poulpe va être célébrée le 8 octobre, et journée mondiale également de la poste le 9 octobre. Le 9 également, journée mondiale du handicap. La peine de mort, c'est une journée que nous allons causer un petit peu l'eau. Sa sentence, c'est le 10 octobre. Et journée mondiale de la santé mentale, le 10 octobre. Et d'autres journées également à venir, comme par exemple, hein, journée du pain le 16 octobre, de l'alimentation le 16 octobre, des cuisiniers le 20 octobre, de l'énergie le 22 octobre et du judo le 28 octobre, entre autres.

Et ce n'est que le commencement pour votre soirée. Il y a dans quelques instants le grand journal de ce soir, le journal de 18h. Et bien, nous pouvons avec vous tout jusqu'à 21h. Alors restez branchés.

0: Merci au fin de choisir pour passer la soirée avec Rodrigue FM, pile à 18h. Et là, nous accueillons Marie-Elisette. Mario, bonsoir.
1: Bonsoir, Biscalamel. Madame, ici, bonsoir et merci à Super Isoen pour nous journal en créole. 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Ouverture, première édition, la foire Ban Lakes villageoise dans Pont-Mathurin, grand matin. 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

0: Cynthia Rodriguez à travers un produit local. 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Le plan national ban tarif des lots en hausse pour ban usagers non domestiques. Et puis des hauts séismes au Japon, bilan monte à 34 morts alors qu'il ban opération de secours a pu continuer. 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Première édition la foire la caisse villageoisine lancée aujourd'hui dans Pont-Mathurin. 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
1: Artisanat, vêtements, produits de beauté et alimentaires, plantes. Première fois à la caisse villageoise, il propose une grande variété de produits, de quoi satisfaire tout le goût. Les visiteurs sont nombreux pour une découverte savoir-faire ban exposante.
2: Vous trouvez beaucoup de produits locaux. Je dis même que je connais, je trouve les autres là. Je vendais, mais super, je trouve bien intéressant.
3: Ce qui est intéressant, c'est que j'ai beaucoup d'affaires qui sont innovantes. Madame Lapierre avance, c'est que je trouve des napolitaines, ou rites napolitaines, poissons, tout qualité, mais extraordinaire.
1: Si certains autres membres de la crise villageoise depuis plusieurs années, pour les autres, ils ont prêté adhésion récemment. D'après eux, ça la fois là, ils constituent une excellente vitrine pour faire comme d'autres bons produits, développer d'autres clientèles et promouvoir cette activité.
3: L'important, c'est d'autres rentrer pour d'autres capables d'améliorer d'autres travail. Moi, je fais que rentrer pas trop longtemps, il y a 3 ans de cela. Plutôt vannerie, bonnes affaires, tantas, gros sacs.
4: Ça fait 3 mois depuis que je suis dans la caisse villageoise au Vanier. Ce qui intéresse moi, pour entrer là-dedans, c'est qui nous gagne une facilité. Et pour une première fois, moi, tout est bien intéressant.
1: Pour le chef commissaire François Grandcourt, à la fois là, il y a également un véritable levier pour préserver et valoriser le patrimoine culturel Rodrigue et mettre à l'honneur un produit terroir et savoir-faire local.
5: Très surpris de l'envergure de ça à la fois là. Moi, je pensais. La foire, les gens ont une grosse foire, quand on trouve beaucoup de gens qui peuvent participer, hein, surtout une madame. Alors, si on trouve qui ça, dans la caisse villageoise, là, il y a un succès. Il y a un succès à Rodrigue et je fais un témoignage de bandes de gens qui me disent comment ça aide eux. Hein. Donc, il est important qu'ils nous aident, nous, madame, et surtout les gens qui sont dans ça. Association là, nous espérons qu'ils continuent à grandir et bien sûr qu'ils continuent à promouvoir la culture Rodriguez. C'est important que nous gagnions un petit monde qui sauvegarde la culture Rodriguez, qui fait un produit qui se fait longtemps.
1: Première édition à la fois, caisse villageoise est un objectif pour promouvoir savoir-faire un producteur, artisan et entrepreneur Rodrigue et encourage consommation de produits local. Ça, l'événement là peut consigner jusqu'à samedi, le 1er août.
0: Une nouvelle étape dans valorisation d'un produit terroir Rodrigue, coopérative polyvalente Le Solitaire Limité. Il organise ce jeudi grand matin là une séance analyse en sensoriel des sous un nouveau bonbon 10 miel et limon Rodrigue dans centre 10 miel dans citronnelle. Sa activité là lit dans le cadre de ce projet innovation et développement d'un nouveau produit, d'un membre coopérative et partenaire Tirini pour l'occasion. 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
6: Une dizaine de participants ils prennent part dans sa séance de dégustation de différentes variétés bonbons, 10 miel, limon lin. Pour plaisir, parmi autres, c'est premier l'expérience analyse sensorielle. Saveur, texture, arôme, présentation avec l'emballage, puis analyser afin pour gagner l'impression de dégustateur et identifier qu'il y a la piste amélioration avant commercialisation.
7: Pour une première fois, que nous ne recevons pas de évaluation, qu'à dire, du miel, surtout du miel rouge.

0: mélangé avec limon local. C'était une belle expérience parce que, comme on dit, c'est la première fois qu'ils participent dans un événement pareil. Que nous avons trois échantillons pour nous goûter. On a un panel, que là, nous avons plusieurs saveurs. Il y a beaucoup de limon, il y a plus de miel, il y a les deux ensemble. Et c'est une bonne expérience, surtout pour la coopérative aussi, parce que la coopérative peut avancer. ZEP amène innovation dans ce que ZEP fait.
1: Sa proselène bénéficie de l'accompagnement de plusieurs partenaires, notamment CIRAD et Mauritius Research and Innovation Council. Un nouveau bonbon, l'in également envoyé dans la France pour une analyse complémentaire qui est réalisée par CIRAD, une étape importante du processus de développement produit. Président coopératif polyvalent, Le Solitaire Limité, qui a pu dire qu'il est fier des bons progrès qu'il finit accompli.
2: Nous développons un nouveau produit, c'est le bonbon 10 miel à base de limon. Donc, dans le premier lieu, c'est CIRAD qui finit agir comme consultant. Donc, nous finissons faire un sample depuis Rodrigue, nous finissons envoyer en France pour être analysé. Donc, nous finissons faire un bon résultat très positif pour N, pour développer ce produit-là. Donc, je vous dis, c'est une deuxième étape. Nous avons de trois bons partenaires pour N, continuer l'analyse sensorielle pour, à la fin pour choisir le produit qui nous besoin commercialiser. Donc, nous, ça l'expérience, ça, et en tout cas, il nous passe très bien et qu'à l'avenir, nous pensons pour mettre sur le marché. Donc, en même temps aussi, nous restons encore les trois étapes comme c'est pour continuer l'analyse sensorielle et qu'en même temps, sous ce projet-là aussi, nous avons les autres bons composants qui peuvent venir encore. Donc, en tout cas, nous sommes très fiers pour ce qui est arrivé aujourd'hui.
1: Coopérative là peut prévoir pour lance commercialisation de nouveaux bonbons pendant le mois de septembre. Sa projet innovation a bénéficié d'un financement d'environ 1 million de roupies qui est destiné pour le développement de nouveaux produits ainsi qu'à l'amélioration de l'étiquette et présentation de produits coopératifs.
3: Rodrigue, pour vivre la semaine prochaine au rythme de la nouvelle technologie avec la tenue Road IT Fair 2026. 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Limite l'accent leur potentiel à l'intelligence artificielle comme un moteur innovation. Développement de compétences et transformation numérique dans Rodrigue. Parmi les nouveautés de sa édition-là, figure IT Treasure Hunt, une sas au trésor innovante qui combine défis physiques et épreuves virtuelles qui est offert à nos participants en une façon originale et ludique pour explorer l'univers de la technologie numérique. Marie-Pierre Emilien Philippe.
4: Bonne activité pour commencer lundi 3 août avec une série conférence et séance sensibilisation qui pourra animer par Mauritius Digital Promotion Agency, MDPA, en collaboration avec la commission TIC. Bonne essence pour porter notamment leur utilisation mot passe et application correcte.
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4: Il y a beaucoup d'improvement aussi qui est arrivé et je trouve qu'il y a beaucoup pour faire aussi. Hein. Ce n'est pas là qu'ils ont arrêté. Je suis assez satisfait parce qu'ils me connaissent qu'il est vraiment difficile et qu'il ban les résultats étaient assez bons.
5: Au Bétchon, vraiment tough. 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Et puis au niveau comité, niveau bien élevé. 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
6: Les équipes entre adversaires, tout ça, ben, ils sont ensemble, ils sont réunis. Et ça, je trouve ça important, ça. Franchement, merci pour Mathurin l'invitation. Ça fait vraiment plaisir. Et là, c'est ma deuxième participation. 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
8: Rodriguez, aujourd'hui, il arrive d'un niveau international, parce que c'est un International Cup 2026, ça. Contenu la Réunion et plusieurs clubs de Maurice, il est déjà international. 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
2: Le plan national ban tarif des lots et ban service d'assainissement pour prochainement revoir à la hausse pour ban usagers non domestiques. Sa mesure là l'était annoncée vendredi 24 juillet à l'issue du Conseil des ministres. D'après ban l'autorité, sa augmentation là lui pour permettre de financer la modernisation ban infrastructure existante tout en soutenant un recrutement personnel qualifié au sein Central Water Authority. Valorise manioc tout en créant ban opportunités d'emploi pour bonne madame. C'est l'objectif de l'entreprise 100% féminine entre les mains de Sabana Famna. Manioc, l'IP transformé en une gamme d'aliments sains et innovants. Une initiative qui valorise à la fois savoir-faire ban madame, ban planteur local et qu'un produit mauricien à ban multiples atouts.

0: Deorester Ban, habitant préfecture Kumamoto, dans sud-ouest Japon, se pépine toujours jeudi 30 juillet pour retrouver la vie normale des eaux après qu'il y ait un puissant séisme à magnitude 7,1. 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Mon rappel au bandit. Ouverture première édition, la foire ban lakis villageoise d'Apomaturin Gamatin. 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Au plan national, ban tarif des lots en hausse dans ban, pour ban usagers non domestiques. 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Voilà, nous on a l'hypnophin ici. Merci au fin de suivre. Merci Emmanuel Ravina qui est la technique à ce soir-là. Donc, et d'un petit moment, on retrouve Miss Calamel pour la suite de l'émission Le Rôle de GFM. Monsieur de tout, passez une très bonne soirée.
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0: Merci beaucoup à Marie-Lisette Kinavixut juste avant pour le grand journal de 18h. Et pour tout de suite, nous accueillir la WPC Gentil pour l'inforoute de ce soir.
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3: Chers auditeurs, bonsoir. Il y a des travaux qui peuvent faire actuellement à Bigarade pour la compagnie Transylvain. 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Bon travaux qui pour commencer à partir de 8h grand matin. 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Merci.
0: Merci beaucoup à vous, WPC Gentil. Et pour tout de suite, un avis de décès. Pour ce soir, on nous prie d'annoncer le décès de Madame Marjorie Cupidon. Le décès de Madame Marjorie Cupidon, aussi connue sous le nom de Marjorie. Elle était âgée de 57 ans. C'est une ex-habitante de Montagne Malgache. Le convoi mortuaire sortira de son domicile à Montagne Malgache, mais la date et l'heure des funérailles vous seront communiquées ultérieurement. Amis, famille, proches, connaissances touchées par ce départ, la MBC vous

0: présente ses plus vives sympathies. Voici quelques communiqués pour ce soir. Dans le cadre de célébration Journée internationale la Zénith, Commission Zénith puis organise un Youth Talent Show pour Benzen entre 14 et 35 ans qui dans un groupe ou organisation Zénith. 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Groupe danse moderne, groupe danse traditionnelle live, individuel freestyle ou encore individuel slam. 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Et puis, à la fois sur le shop pour Maturin, puis informe tous les clients et public en général qu'il y a un nouveau déballage, vêtements, savates, chaussures, vêtements d'hiver, plusieurs nouveaux déballages. Et la promotion pantalon jean, jacket, hoodies, jogging, jupe, short à partir de 25, 50 et 10 et 100 roupies. Et plusieurs nouveaux emballages 100 roupies, pyjama set, adulte et enfant à 200 roupies, jogging set, hoodie 7 et suite 7 à 250 roupies. Une visite s'impose. Voilà en ce qui concerne les communiqués et nos clôtures avec nos pages météo pour ce soir.
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0: Communiqué de la météo pour Rodrigue Emmy à 16h30 pour ce jeudi 30 juillet 2026. Alors, nous commençons avec la situation. On a quelques nuages venant de l'Est qui influencent le temps local durant la nuit. Alors, prévision pour les prochaines 24 heures. Mi-couvert à parfois nuageux durant la nuit et tôt demain matin avec les averses. Il fera beau au cours de la journée. La température minimale sera entre 20 et 22 degrés Celsius et la moyenne maximale, environ 2 degrés Celsius, supérieure à la moyenne, soit entre 26 et 28 degrés Celsius. A noter que le vent soufflera de l'est à sud-est environ 25 km par heure avec des rafales de l'ordre de 50 km par heure. Mer forte au-delà des récifs avec des houles du sud-ouest de l'ordre de 2,50 m, s'améliorant graduellement demain. Les sorties en haute mer sont déconseillées. Au niveau de la pluviométrie, 0,9 mm de pluie à Pointe-Canon, Plaine Corail 6,7 mm de pluie, Patate-Théophile 1,2 mm de pluie, mais quand même pas de pluviométrie enregistrée à Montagne-du-Sable, Songe et Rivière-Banane. Marée haute demain à 1h33 et 13h57. Marée basse 19h26 et demain 7h50. Coucher de soleil cet après-midi il y a 1h, soit à 17h29 pour se lever demain matin à 6h16. Voilà, c'était cette page météo.

Alors, toute l'équipe du Soir des gens en place, Madame Pascaline Alain, merci également à Cédric Élisée. Et le duo pour ce soir, c'est Emmanuel Ravina et Miss Calamel pour vos accompagnements.

Accompagner nous pour avec Zut jusqu'à 21h. Alors Zut connaît à soi comment ça passait. Ben, c'est Zut ben l'émission, c'est Zut ben dédicace. Surtout qu'ils ont dit nous arrive jeudi et nous séquence locale, ce sera traditionnel. Alors, Zut commence des manus, Zut ben santé dès maintenant. Et nous pour terminer la soirée avec Zut ben l'appel. Qu'est-ce que tu peux faire comme ça? Alors, Zut pour capable téléphone nous. Ce sera entre 20h et 21h. Mais là, pour le moment, Zut capable téléphone nous 52 51 60 63. C'est la santé. Je suis pour content. Et message qu'ils ont envie d'écouter. Mais là, nous commence aujourd'hui, c'est jeudi, c'est Mayotte. 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

Hommage à Mama Yankila, un super morceau du Mayotte que je aussi. ZP utilise quand même pas mal d'innovations de ces dernières décennies pour mettre en valeur toute la musique Mayotte sur les ondes de la radio. Et là, nous continuons cette fois-ci avec Endman Grand, la musique Mayotte, c'est DJ Zia. Le titre qui nous prend l'écouter, c'est Moana Mayotte.

Ah, voilà, si vous êtes à table en ce moment, on espère que vous pouvez passer un bon moment. Oui, c'est la musique des Mayottes qui nous peut écouter. Un mélange de folklore mayotte, congolaise. Bref, un artiste qui mélange deux cultures. C'est Yenzela et Ya Bomboa.

Voilà, nous arrive déjà 19h03, et oui, ça c'est nous l'ambiance Rodrigue, et qui sont-ils pour faire au plaisir, c'est nous traditionnels. Alors pourquoi pas, commencer à envoyer nos messages à partir de maintenant, qui va dire qui peut penser, qui peut m'asiner ce soir à travers la musique traditionnelle, nous pour faire ce tout plaisir, et ils ont dit nous choisir l'album de Génération Douk. Nous pour bouger, nous pour valser avec la musique Tandouk et sa génération.

Et nous cadence, cadencé, là nous designer Orlette qui n'a fini comment se téléphone nous. 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Miss Calamel, moi, je peux travailler en ce moment. Je peux travailler jusqu'à demain, c'était à fini. Si tu es capable de passer une masse de Sega, elle a soit pour mon plaisir personnel. Bonne continuation. Bien sûr, Jean-Claude, nous pour mettre ça. Juste après, nous faire au plaisir. Et nous avons également Manuel qui nous écoute et toute la famille. Salutations également pour tous ceux qui nous envoient un petit message sur WhatsApp. Édouard qui nous écoute ce soir. Bonsoir, Édouard. Lise de Citronelle également nous écoute ce soir. Autour de l'île Rodrigue, je peux écouter nous dans ma station. Salutations!

La radio vient rejoindre Zut un peu partout. La radio vient rejoindre Zut dans Zut parcours. Et c'est tout, même parcours combattant qui très souvent. Pardon, et qui très souvent qu'on arrive. Côte nous, tous ces lassos qui nous ressentent sa solitude, là, pas vrai? Au lieu, au cours de la journée, nous sommes même camarades, nous sommes même famille, même voisins. Mais quand nous côte nous, ben, nous retrouvons nous tous seul. Et ben, c'est pourquoi nous avons la radio, parce que radio pas plus tous seul lit. Nous pour accompagner jusqu'à faute, hein. Et ces autres radios. Donc, si tu envie d'écouter une santé en particulier, il n'y a pas de souci. C'est sur le 52, 51, 60, 63. Et là, beaucoup de monde à table en ce moment-là. 19h29. Et, un kicken, une, fait que téléphone-moi, ben, il dit, puis on coupe et cuit. Et nous, and one step. Alors, en tout cas, si c'est encore vécu, courage. Donc, au bonnet, à 19h30, courage à vous. Et là, nous allons écouter One Step.

Génération Douk. Et là, nous faire un mélange avec ma demande qui se peut faire nous sur le 52, 51, 60, 63. Bon message sur WhatsApp. Bonsoir. Une grande salutation à tous. Chez toi, Moussalu Terre Rouge, la famille Castel de Caverne Provert, à Diane, Tibène, Ivana, Claudino et toute la famille de Terre Rouge. Bonsoir. Et surtout à ma villageois de Vangor. Salut Timouille de Roseau. Et de la part de Françoise de Vangor. Salut Adriana, Christina, Moyo, Mawa et surtout Jean-François.

Et Ton Paul s'invite à la danse. Ton Paul avec justement ce bon morceau traditionnel. Tout le temps, même si la gamme favorite 19h39 fait bien frais, on dit un petit peu plus frais que semaine dernière semaine là, parce que nous on commence à gagner comme si un petit balance, nous on commence à comprendre si frais c'est là, mais là, depuis avant hier, il fait un peu plus frais. Alors, nous réchauffe l'atmosphère.

La musique traditionnelle. Nous arrive déjà à 19h51 et là nous pouvons continuer toujours avec même ambiance.

bien dansé, bien fatigué, une bien bouse, c'était quoi pour redresser un petit peu hein, après la journée, comme on dit, Casparès, Tia Paris, et faire en sorte qu'il là où commence la soirée, bien, là nous arrive 20h et net dans. Pour qui je suis capable de préparer avant le sommeil, fini dîner. Là, c'est la musique qui ou pour choisir. Et comme on dit, je suis bien, bien bonnet. Nous et non. Orlette Kinemanuel Santé. Une super chanson de Frédéric François. Est-ce que tu es seul ce soir? Et où? Qui sont-tu pour qu'on t'écoute? 52, 51, 60, 63. Et je bonne l'appel, bien sûr.

Est-ce que tu es seul ce soir? Est-ce qu'il y a une santé qui vous faisait plaisir? Un spécialiste lot pour ce soir? Et là, nous, non, nous, deuxième auditeur qui n'a demandé ce slow pour ce soir, blues pour un amour fou. C'est qu'en souvenir slow pour vous. Qui sont tes slows pour faire plaisir ce soir là? Ah ben là, où on voit un petit message, et là, nous pouvons faire en sorte qu'il nous rôde cette mot cela et nous passe les vous.

Et puis arrivent les grands classiques des années 90, hein? Miracle of Love. Ça, c'est votre soirée romantique. Profitez, hein? Ça n'arrive pas souvent, mais surtout, nous prend tellement le temps, hein, pour nos travails, qu'il est temps en temps d'oublier nous-mêmes, pas vrai? Et là, c'est l'occasion parfaite, c'est jeudi soir. Eh ben, si vous êtes en amoureux, profitez de cet instant.

Francis Cabrel, quelqu'un qui tellement mort que la jeunesse des années 90. Je t'aimais, je t'aime et je t'aimerai. 20h13.

Et ce soir, à nuit non, ben, c'est un qui travaille. Et là, pour tout le monde souffert, l'ambulance, il ne sait pas si c'est non, mais quand même. Allez, une super brosse pour vous avec le titre Always. Sagesse pour vous ça. Puis vous êtes un maximum courage. Bonsoir, Miss Calamel. Alors, mon pédémano, un morceau de Lionel Richie pour mon plaisir personnel, pour mon amour. Qui écoute la radio en ce moment, il pourrait connaître lui.

Et puis, une énorme incontournable des années 80, qui ne va pas oublier, qui aujourd'hui encore résonne, c'est Aaron Neville.

Lionel Richie pour souhaiter un très bon anniversaire à Adeline et Klein qui célébraient ce soir l'anniversaire 20h et 29 minutes. Voilà qui sentait où tu peux content écouter ce soir.

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La chanson de Phil Collins sera jouée spécialement pour Angélique qui nous écoute en ce moment. Une superbe chanson, slow, pour rappel les bons vieux temps.

Nous allons écouter ce morceau-là dans un petit moment. Alors, on nous écoute du côté de Citron de Nice. Alors, bonsoir, Miss Patiente Santé. Pour la famille Louis-Marianne, côté Citron de Nice, nous souhaitons une très bonne soirée. Merci, bonne rentrée à vous. Patiente Santé de Julie Pétri, amoureux fou de la part de Grace. Merci, Grace. Ce sera juste après. Have I told you lately? Super chanson souvenir spécialiste low, hein? 20h43, c'est votre radio.

Et puis, à ne pas oublier qu'avant d'être marié, avant d'être parent, ou bien même si je ne suis pas parent, et ben j'étais ben amoureux. Alors, revivre cet instant-là avec les S Club 7.

en espérant qu'ils aient passé un bon moment. Ah ben nous, ça nous fait nous plaisir, 2 minutes avant 21h. Et bien, toute l'équipe est avec Zut. Il a des plus bien bonheurs. Alors, en tout cas, nous là, avec la joie, avec le sourire, avec le confort qui Zut offert à nous à travers ce petit message. Ah ben, ça fait nous vraiment plaisir. De quatre coins de l'île Rodrigue, Zordi, point Zut et la soirée pour tout le monde. Alors, profitez de cette soirée pour vous reposer bien. Couvert Zut, fait bien frais là, hein? Couvert Zut bien. Mais surtout qui, demain, Zut Gayenne, bon réveil. Moi, on me retrouve Zut demain avec Zut l'émission Femme, Portrait d'elle, et à 10h avec Méditation en onde et toute l'équipe du matin. Merci à Pascaline pour ce soir. Merci à Cédric, Élisée et nous pas tous seuls. Merci à Marie-Lisette. Et le duo de ce soir, c'est Emmanuel Ravina et Miss Calamel. Gros bisous. On termine avec Tina Arena.

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Yes, I am Big Chun avec Bruno Royal. Et Ama, comment se connaissez même tous les jeudis soirs, nous venons, alright, à partir de 21h jusqu'à 23h. Famille, moutinier, vous êtes en bonne compagnie. Yaman, alors, gros bonsoir à tout bon diaspora, gros bonsoir à tout bon Mauricien qui vivent dans l'île Maurice et toute l'océan Indien, toute l'Afrique. Yes, I am, ça y et oui, me connaissez de nombreux, vous êtes habitués, écoute ça, émission là, le Ama. La radio nationale. Et big up, big up. Et moi, vous profitez, moi, vous un grand merci pour tout votre soutien. Un grand merci pour tout votre la force. Parce que tout le temps, vous avez dit, moi, vous dites encore, c'est celle de l'émission reggae qui est de l'île Maurice, c'est l'ORM, la radio nationale, avec Bruno Raya. Yaman, big up, aïe la famille. Tout le monde a fini de dresser, tout le monde a fini ready, aïe, pour qui vous m'a dit. Et tout le monde, big tune, fini calé, pour qui vous m'a dit. Je passe un super bon moment. Alright, et oui, et m'en profiter aussi, me dire un gros big up, abonné, même dans l'émission, à Monsieur Thomas, Ryu et Karishma, bien sûr, demain, c'est autres grands jours, demain, c'est marié, alors, moi, embrasse bien, bien fort, et surtout Thomas, qui est une fans, et content, reggae music, content, OSB, content, et sur la musique locale, alors, gros bisous, et à toute la famille dans des côtés, hein. Gros bisous de tout. Yes, aïe, aïe là, ça se passe. Et oui. Et pas oublier aussi que moi, le 5 septembre, c'est l'anniversaire de OSB Crew, 34 ans déjà, et c'est déjà, yes, I, et ça, lié en collaboration avec RM, la radio nationale, et nous vous donnons plus de détails après, parce qu'il y a pas mal de concours qui vous déroulent, et le radio nationale, là. 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Yes, I big up. Aïe, la bonne famille. Mais oui, la Astéano, c'est noir, c'est cousin, noir, c'est zéco, comme on nous dit, hein. Noir et Kotob, alright. Et là, tout de suite, nous allons écouter. Bon, je dis ce que nous faisons, pas un peu, man, old school, man, tonton, yaman, qui contribue. Yes, I. Et là, tout de suite, premier son que nous faisons écouter, tonton Jimmy Cliff avec, ouais, featuring monsieur Ben Laveille. Hakuna Matata, tata, big up.

Matata, yes, I say salam kala pala Jimmy Cliff featuring Lebo M. Excuse-moi, t'as l'air bon à dire, et bien la billier. Et non, bien la billier, sans ta mélodie, tempo, harmonie. Au fait, moi tu peux comprendre, ça dit là qui m'a sûrement vous jouer, mais les douanes pays l'eau. Hakuna Matata featuring Lebo M. Yes, I big up. Et ça, il est sorti en 1994. Ouais, si je ne me suis pas trompé. Ouais, 94. Et en même temps, pas oublié dans le film Lion King. Hein? Hakuna Matata. Et oui, nous continuons à ben tonton là avec Ben Grand qui nous confie énormément. Yes, I pour qui ça la musique l'a propagé dans le monde entier. Aménène Lalita. Et lui, c'est l'incontournable Peter Toss. Et son vrai nom, c'est Peter McIntosh, yes I, et oui, and John Benitez, all right, Johnny be good tonight, yes I, écoute ça.

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back. Yes, I. All right. 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Moi, mon gars, l'occasion vous trouve à Burning Spear, merci, en live and direct, c'est extraordinaire. Et même, là, ça, ça groupe là, là, c'est un groupe légendaire. 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

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Et là, nous continuons toujours avec Ben Tonton, là, hein, c'était, là, nous allons écouter Benny Wheeler, qui est dans The Wheelers, ensemble avec Bob Marley et Peter Tosh. Yeah, man, forever loving Jah.

Et oui, ça c'est Tonton Clinton Anthony Fearon Sleeping Lion. Ça Tonton Lion à 75 ans, toujours rempli avec l'énergie. Yes, I toujours actif. All right. Et oui, Sleep Lion, une sortie, l'album, une sortie, cet album-là, Sleep Lion même. All right. Et oui, c'était en 2006. Et oui. Mm-hmm. Et là, on continue, on a écouté un autre groupe légendaire encore, yes, I. C'est un groupe qui évolue reggae de notre qualité manière. This is Third World, now that we found love.

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0: Eh oui, ça c'est le groupe Still Pulse. Yes, un groupe préféré de l'homme qu'on appelle Bob Marley. Hein, c'était ce groupe préféré en Angleterre. C'est Benjamin K qui vit en Angleterre et qui amène aussi une évolution dans reggae music avec une des avis en live and direct ici à l'île Maurice, le stade Sagato Duval, Rosil. Yeah man, big up. Et là tout de suite. Berry Salmon, yes I love history featuring Tanya Stephen. Écoute ça.
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Yes, I Bury Someone featuring Tanya Stephen, Love Story. 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Et là, pour son tonton qui nous veut l'écouter, lui, c'est malheureusement, lui, moi, à l'âge de 59 ans. Et lui, c'est un tonton, lui aussi, par une contre-billet énormément. Mm-hmm. Et ça, moi, ce que nous veut l'écouter là, c'est Stranger in Town. Yaman, yeah, sorti l'album Magnus en 1982. Écoute ça.

Eh oui, ça c'est tonton Dennis Brown, Money in My Pocket. Yes, I big up en tous les cas. Et là, prochaine son, qui est une belle passe pour eux. C'est un groupe légendaire aussi, et qui l'a depuis 1972. Et ça mot cela, il appelle World is Africa. Il est livré, hein. Pas oublier que l'Afrique, c'est bien sûr de l'humanité. Yeah, man, écoute ça. Black Uhuru, Michael Rose.

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Yes, aïe, aïe, là, ça se passe avec Chon, avec Bruno Rayaï. Oui, tous les jeudis soirs, à partir de 21h jusqu'à 23h. Et là, nous avons un temps qui finit avec Newman Reggae International. Et oui, comme d'habitude, ben, ceux qui habitent suivent l'émission, je te connais même, qui en deuxième heure, nous allons 100% Segue Music, Reggae Music. Et oui, je suis capable aussi d'avoir une bande dédicace, si nous pouvons passer, je te bande petit message, faux, alright. Bon, ben, famille, nous ne pouvons pas faire l'air, nous ne pouvons pas faire rector, nous ne pouvons pas raconter trop beaucoup d'histoires. Mais en tous les cas, et gardez l'écoute jusqu'à 23h, toujours, ben, Big Big Tune. Mais là, nous pouvons démarrer avec nous, man, reggae local. Yes, I, hein. Nous avons reggae Indian Ocean. Après, là, nous allons pas écouter un peu Segue parce qu'il n'est pas capable de jouer Segue Music. All right. Et là, tout de suite, en passant, moi, je fais un gros big up à la famille Julie. Yes, côté Canada. Et oui, justement, moi, je passe à Nora Julie qui peut dire INI. Nous bisons toujours INI. Si nous pas INI, ben, nous allons finir dans le précipice. Yeah, man, écoute ça.

Eh oui, ça c'est Miss Nora Gélique, maman dia, en passant, on fait un petit coucou à toute la famille Gélique, côté Plaisance et même côté Canada, yes I. Eh oui, Ini, bisous toujours Ini. Et la prochaine son qui nous perd pas pour vous, ça sont là, bien sûr, avec Sauti, alright. Et son là, il appelle Feeling, et me rappelle vous qui The Prophecy avec Jason Ira. Pour en live and direct le 1er août côté Hennessy, ça y a pour lancement de sa new single qui s'appelle Feeling. Écoute ça, la man, The Prophecy featuring Jason Ira.

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Big up en tous les cas, Prophecy featuring Jason Ira feeling. Et bon épisode qui maintenant prend live and direct, côté NSI le 1er août, yes I, à partir de 20h. Alright, tout le monde fans de The Prophecy avec Jason Ira. Et la prochaine son que nous allons écouter, Authentic Street Brothers. Yaman, l'esprit communal. 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Et oui, samedi le 5 septembre. 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Écoute ça.

Eh oui, sommes au soleil DJ pour Monsieur Thomas, Thomas Rieu, hein, avec ce 35, bien sûr, ce Madame, hein, Karishma, et demain, je peux marier, demain c'est grand jour, m'embrasse bien bien fort, toute la famille, embrasse bien bien fort.

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Et oui, pour ce son que tu peux écouter, c'est l'incontournable Lynn avec Authentic Groove, bien sûr. Sans où, gros succès, hein?

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Et oui, ça c'est Black Azzy qui sortit directement Zil Rodrigue, Bœuf d'Andy Saba, alright. Et me rappelle de ce qui le Sega Music le 7 novembre, c'est festival Sega Music qui vous déroulez le stade Angeli Coupen, alright. 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Et sinon, prochaine son que ne pas l'écouter, lycée l'incontournable Billy Gunn qui dit réclame Infini. Et oui, le 5 septembre, Billy Gunn donne notre rendez-vous dans l'espace culturel en première partie de OSB Crew. Et oui, Aïla. Et après, pas oublier qu'il est le 12 septembre, il y a aussi concert Billy Gunn dans GNG Auditorium. Parade sa rendez-vous là, ce bon billet déjà en vente. Alors, ces bon billets là, original. Bien sûr, billet là, il est original, mais moi, je prends une place. Mais en tous les cas, pas oublier Billy Gunn en concert GNG Auditorium. Ça, c'est le 12 septembre. Big up!

Et oui, ça c'est monsieur Julien. Et les vautours, n'a pas connu qui s'y met pour prendre pas connu que pour aller. Hein, c'est ça, mais ça, c'est gay music. Alright. En tous les cas, big up, comment on dit le 7 novembre, quand ça date là bien, on connaît un peu des temps. Et c'est festival, c'est Gézoué qui vous déroulez le stade Anjale avec plusieurs groupes reggae, bien sûr. Et c'est toute la nuit. Après, vous gagnez toute bonne information là. Et en c'est important de valoriser le Ségué. Il y a pour autant qui nous valorise, ça, la musique là, ça, l'héritage qui, bon Dieu, de nous là. Il y a ça, il y a qui ban ancien, il donne ban ancien l'inspiration pour créer sa nouvelle rythmique là. Et bien sûr, aujourd'hui, nous avons l'héritage, nous avons considéré, on m'a dit, nous avons identité, la clé solfège de l'océan Indien, yeah, man. Claude Lafoud, Pep Déraciné, écoute ça.

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le bonheur. C'est mon Dieu, ciao ciao, et bye bye, God bless, Rasmayul, la femme, le sentier, l'Iranen Noumaz, à tout le monde, femme, big up, bye bye.

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